0: Les auditeurs d'ici Picardie, vous aussi, vous êtes tombés au moins sur du crypté sur Canal Plus dans les années 90. Et ben c'est pareil, cette nouvelle façon de parler là, des mots courts, de plus en plus courts. Et d'ailleurs, même les rappeurs de nos jours ont des noms d'artistes de plus en plus courts. ZKR, PLK, SCH, MHD. Après, il y en a qui gardent même les voyelles, Gims, Jules, Vald. Et bien sûr, on terminera par les groupes asiatiques, les Coréens de BTS. Alors eux, ils n'ont pas mis de voyelles, mais BTS, c'est quand même Bac plus 2.
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2: Bonjour Johan.
3: Salut Manu.
2: Merci de nous accueillir à Issoudun pour parler d'un jeu. Un jeu d'arcade comme on en trouve de temps en temps, et ça nous émerveille.
3: Ça, c'est super parce que ça nous rappelle notre jeunesse quand on allait dans les bistrots et qu'on jouait aux bornes arcade. Donc là, tu vois, ça vient d'arriver. On a un copain qui est très talentueux et qui reconditionne et restaure entièrement des bornes arcade typiques du début des années 80. C'est la référence. Il les reconditionne entièrement, il les restaure entièrement. Elle est dans son aspect d'origine, vintage, tu vois, toute la déco et la caisse sont vintage. Et puis, lui, ce qu'il propose, c'est d'intégrer une nouvelle carte et puis de nous proposer tous les jeux d'arcade qui existent dedans. Donc là, je crois qu'on a on doit avoir une borne où il y a plus de 600 jeux avec tous les, évidemment, les Pac-Man, les Space Invaders et tout ça. Et elle est complètement dans son état d'origine, mais avec un nouveau processeur où on peut accéder à tous les jeux qu'on a aimés quand on était plus jeune. Donc ça, c'est vraiment une pièce de collecte, mais qui marche, qui est révisée et qui est très, très, très, très plaisante et très déco surtout.
2: Remis en état, ça coûte combien ça?
3: Elle est proposée dans les 1 400 € et c'est vraiment un prix très raisonnable parce que, encore une fois, on a accès dedans à plus de 600 jeux avec tous les jeux de l'époque. Et puis, on a un vrai look vintage. C'est déco pour quelqu'un qui a envie de se faire une pièce à la maison, une pièce de jeu ou un bar, etc. Enfin, ça s'intègre évidemment partout.
2: Johan, je t'arrête, je vais lâcher le micro puis je vais m'installer.
3: Bah
2: je
3: oui, rien.
2: Oh là là, c'est
3: voilà,
2: parti.
3: Voilà,
2: et je le valide, hein.
3: Tu le valides, celui-là. Oui. Bah évidemment, mais ça c'est super, c'est notre jeunesse et puis ça revient beaucoup à la mode, c'est très tendance.
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1: On part en Vendée ce matin à Bouin, tout près de Beauvoir-sur-Mer et Noirmoutier. Voici François, conteur d'histoire depuis 1987. Il transforme chaque balade en un voyage dans l'imaginaire. Il fait naître des histoires qui touchent petits et grands, mêlant tradition locale et émotion. Une passion présente depuis très longtemps pour François.
2: Ça vient de très loin, ça vient de ma grand-mère qui racontait des histoires à mon papa et de mon papa qui nous racontait des histoires quand on était petit. Notamment une histoire que ma grand-mère lui racontait, l'histoire de Jean sans peur. C'est l'histoire d'un petit garçon qui part de chez lui et qui rencontre le diable.
1: Oh
2: ouais. Et c'est la première histoire que j'ai racontée devant un public. Et en fait, c'est là que j'ai réalisé que j'avais un don pour le conte.
1: Ça se sent, le fait d'avoir ce don pour raconter les histoires, c'est parce que c'est pas donné à tout le monde.
2: Alors pour moi, c'est donné à tout le monde, mais c'est une passion et puis c'est un plaisir d'emmener des gens juste avec l'imaginaire, avec très peu de décors et juste avec les mots. Alors moi, j'adore les mots. J'attache énormément d'importance aux mots, à leur sens. Et quand j'invente une histoire, eh ben je choisis mes mots avec beaucoup de rigueur.
1: On est d'accord, c'est votre métier, François.
2: Alors c'est mon métier, c'est devenu mon métier un peu après. Donc moi j'ai eu un parcours où j'ai vécu une vingtaine d'années à la montagne, du côté de Bourg-Saint-Maurice, et j'étais gardien de refuge. Ben, je racontais des histoires au refuge aux gens, le soir à la veillée, et ils remontaient au refuge pour que je raconte mes histoires de colporteur d'histoires.
1: Quelle émotion justement vous recherchez à travers vos histoires, vous ?
2: Le rire, la joie. Et aussi, un des grands messages, c'est dire qu'on peut toujours se relever. Que dans chaque épreuve de la vie, on peut trouver quelque chose qui va nous faire rebondir.
1: Alors, elle est où la part de vérité là-dedans ?
2: Alors, dans le conte, il y a toujours de la vérité. D'abord, la première vérité, c'est le vocabulaire.
1: Ouais.
2: L'autre vérité, c'est que, effectivement, dans la vie, on peut toujours s'en sortir. S'émerveiller de quelque chose, même quand on pense que tout est fini, qu'il n'y a plus d'espoir. Qu'il y ait plein de vie, même dans un lieu qui est quand même assez rigoureux.
1: Comment la Vendée vous inspire, vous, pour vos histoires ?
2: Ah ben, la Vendée, c'est mes origines, c'est ma famille, c'est mes oncles et tantes chez qui je suis allé beaucoup en vacances, c'est les bisous de mes grands-mères. Quand, après 20 ans en Savoie, je suis revenu en Vendée, je suis allé boire un café sur la route, et là, j'ai entendu l'accent. Un accent vendéen qui est très maternel, qui est très affectueux, qui est très affectif.
1: Comment vous imaginez votre avenir, tout simplement, François ?
2: 56 ans, j'ai encore une trentaine d'années à travailler.
1: Ouais, vous êtes un jeune homme.
2: Voilà, je pense qu'à 90 ans, ben, j'aurai la barbe encore un peu plus blanche, les cheveux tout blancs, mais je pense que je continuerai à faire des balades comptées au port du Bec, au port des Champs, à la Couplace, etc. Parce que c'est pas un métier facile où on gagne des millions, ça c'est un choix. Et par contre, c'est toujours le bonheur de faire rêver les gens, de les faire rire, énormément rire.
1: François, c'est un personnage attachant et généreux. Avec lui, une simple promenade devient un moment hors du temps.
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1: Il a pour le coup des histoires qui nous restent bien dans la tête. C'est Arnaud Fromage qui est avec nous. Bonjour Arnaud.
4: Bonjour, bonjour à tous.
1: Arnaud, ça faisait longtemps que vous ne nous aviez pas déterré une vieille loi de l'époque révolutionnaire.
4: Oui, mais cette fois j'en ai trouvé une qui sert vraiment à quelque chose. Je dirais même que c'est une loi qui a tout changé. Il s'agit de celle qui, en 1799, a instauré en France le système métrique. Ou plutôt, le système MKPS pour mètre kilogramme poids seconde. Trois unités de base pour les unir toutes et en finir enfin avec les toises, les perches, les pouces, les lieux, les livres et les boisseaux. Il faut dire que chaque région et parfois même chaque ville possédait sa propre unité de mesure. À Besançon, c'était l'Aune, par exemple, qui mesurait un peu plus de 81 cm. Pour éviter les embrouilles, une tige en métal, une aune étalon, avait été scellée dans la pierre au XVIe siècle à l'extrémité gauche de la façade de l'hôtel de ville. Et elle y est toujours, d'ailleurs, elle est toujours en place. Mais voilà, à la demande des commerçants de l'époque, un système identique était nécessaire et ce fut donc le système métrique.
1: Le système métrique qui a depuis été adopté par presque tous les pays du monde, on peut le dire.
4: Oui, en gros, il n'y a que les États-Unis, le Libéria et la Birmanie qui refusent toujours le système métrique. métrique, et c'est vrai que le Royaume-Uni l'utilise en traînant des pieds. Le système métrique, qui a évolué d'ailleurs depuis, il a intégré le système SI, le système international, qui rassemble toutes les unités de mesure de base desquelles on peut calculer toutes les autres. Et elles ne sont que 7. Le kilogramme, la seconde et le mètre, donc, auxquels s'ajoutent le kelvin pour la température, l'ampère pour l'intensité électrique, la mole pour la quantité de matière et le candela pour l'intensité lumineuse.
5: Et avec ça, on peut tout calculer ?
4: En grande partie, oui, les autres unités se déduisent de ces 7-là, mais il y a malgré tout un monde qui résiste encore et toujours au système métrique et, je dirais même, à la logique humaine, celui des pointures de chaussures. Personne n'y comprend rien, alors j'ai mené des petites recherches. Tout part du point de Paris, inspiré du quart de pouce britannique. La pointure d'une chaussure est calculée en divisant la longueur de l'intérieur de la chaussure en centimètres par le point de Paris. En gros, une pointure 40, ça fait environ un pied de 26 cm de long. Pour les Italiens, c'est le même calcul, mais avec une pointure en moins. Les Américains commencent à compter à partir de la taille 1, qui correspond à notre 31. Les Anglais, c'est pareil, mais eux, ils commencent à 0. Les seuls qui ont un système à peu près compréhensible, ce sont les Japonais. En gros, un pied de 26 cm correspond à la taille 26, et ensuite on décale, mais toujours en fonction du fameux point de Paris. En résumé, il serait peut-être temps de mettre un bon coup de botte là-dedans, parce que, rayon chaussure, moi, je ne sais plus sur quel pied danser.
5: Ah, c'est le cas de le dire, oui. C'est vrai qu'on a un petit peu perdu avec tout ça. Merci beaucoup, notre cher Arnaud Fromage, avec ses nécessaires minutes comptoises, et puis à très bientôt.
4: À demain.
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6: Et dans le 7-9 France Bleu Paris, tous les week-ends, Thierry Boeuf vous donne ses bons conseils de bistrot parisien. Il vous présente aujourd'hui un établissement qui a fait des émules un peu partout en France avec ses fameux bouillons, direction Chartier ce matin.
7: Et le cocktail américain, c'est quoi ?
8: C'est un cocktail grillé avec une sauce américaine, tomate, échalote, une pointe de cognac, du vin blanc. C'est un peu relevé.
9: Un décaïn !
10: Pâté, jambon, c'est tout envoyé avec gruyère, chantal, rose bif, jambon de pays.
11: Eh bien, tout ça, ça valait dans la blanquette.
8: Bon appétit !
12: Chartier, le temple vénéré de la gastronomie populaire à Paris, appelé Bouillon, a fait des émules ces dernières années. Pas moins de 12 bouillons se sont créés depuis 2019. Des indépendants, des groupes, Pigalle et République, Julien, Faramond et autres. Mais c'est bel et bien Chartier qui tire son épingle du jeu en ajoutant deux bouillons à la maison mère du 7 de la rue du Faubourg Montmartre, à Montparnasse et Gare de l'Est, avec l'assurance de trouver dans les trois établissements le même menu à prix mini doux.
13: Aujourd'hui, nous aurons un saucisson à l'ail ou alors une salade de tomates pour 2 euros, un rôti de porc pomme normande ou bien une saumonette sauce poivre vert à 9,60 euros, une mousse au chocolat ou une coupe vanille chocolat, une glace, pour 2,80 euros.
12: Et c'est bien ça qui fait le succès des bouillons depuis 130 ans. Prenons l'exemple du navire amiral, le Chartier des Grands Boulevards. 325 places, 6 à 800 repas servis chaque jour dans un décor 1900. Rien n'a bougé sauf l'ajout du chauffage central. Imaginez il y a 100 ans, dans la salle de 25 mètres de long et 6 mètres de hauteur sous plafond, un énorme poêle à charbon au centre brûlait les clients qui en étaient proches et laissait geler tous ceux qui en étaient éloignés. Pour le reste, c'est de l'authentique et dès la porte à tambour franchi, la magie opère.
14: Alors nous approchons, vous voyez, pour entrer, on va être obligé de pousser cette porte à tambour qui était posée en 1912 et qui a vu tous les clients depuis. Poussez fort, allez-y, nous allons entrer.
12: Et si l'on est bien dans ce premier quart 21e siècle, grâce à Chartier, on entre chez Balzac ou Maupassant. Et on doit ce privilège à Camille Chartier. Il suffit de se balader rue Racine, admirer la devanture du grand bouillon Camille Chartier, un joyau de l'art nouveau.
15: Vous êtes au premier étage du bouillon Chartier, au 3 rue Racine. C'est historiquement un bouillon Camille Chartier ouvert en 1906. On est allé jusqu'à environ 200 bouillons sur Paris à une époque. Ils ont été à l'origine très populaires et puis après sont devenus un petit peu plus bourgeois. Il y a eu différentes variantes qui ont été créées. Toujours avec un souci du décor et un soin amené à l'esthétique. Hein. Le début du siècle, c'était l'apogée de l'art nouveau.
12: La devise de la maison Chartier, souvent copiée, jamais égale. régaler. Pour preuve, cette altercation en 1900 entre Camille Chartier et Alexandre Duval, un autre grand patron de bouillon parisien. Chartier, un jour, va déjeuner chez son concurrent. Duval, le voyant rentrer chez lui, l'apostrophe d'un ton ironique. « Alors, Chartier, vous venez manger chez moi parce que c'est meilleur que chez vous ?» Et Camille Chartier de répondre « Eh non, parce que chez moi, c'est complet. »
6: Merci beaucoup Thierry Boeuf. 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
1: Une aventure de 30 ans. Françoise Chavaldini n'est pas peu fière de son entreprise dont la renommée n'est plus à faire.
2: C'est une belle aventure avec ses hauts, ses bas, mais c'est plutôt positif. Alors, pour la région de la commune de Dzi, c'est très important parce que ça fait vivre le village non seulement l'été, mais même l'hiver. Il y a quand même ici à Dzi, il y a des personnes qui habitent Dzi et qui travaillent ici à Sodez. Donc ça fait quand même un flux, ça fait de l'économie et c'est quand même pas mal pour un petit village à flanc de montagne d'avoir une telle activité aujourd'hui au centre de Dzi. Nous ne sommes pas les seuls, comme vous savez, et donc ça fait quand même vivre le village et une certaine effervescence, même l'hiver et pas seulement l'été quand il y a les touristes.
1: Et en trois décennies, la production s'est développée à vitesse grand V.
2: On a revu, si vous voulez, notre système de commercialisation. On sait, comme on est dans une dynamique environnementale, on a plutôt préservé donc, pour la ressource. On s'est cantonné déjà en Corse, en région PACA, un peu Paris. On a un peu d'export qui nous reste fidèle, c'est la Guadeloupe. Voilà. Mais très peu parce que c'est voulu, c'est dans notre façon de contribuer, si vous voulez, aussi avec l'environnement, si vous voulez, de faire très attention.
1: Voilà. Et la gamme s'est étoffée.
2: En plastique, donc, du litre et demi, du litre, du 50 et du 33. Nous avons deux bouteilles plastiques pour le CHR en 1 litre. Nous avons donc toute la gamme vert, 1 litre, 75, 50 et 33. Et ensuite, nous avons aussi la gamme gazeux en litre CHR. Et en vert gazeux, nous avons le litre, le 75, le 50 et le 33. Et ensuite, on a développé aussi les aromatisés. Aujourd'hui, nous sommes au citron. Elle va se compléter dans les années qui viennent avec le citron corse, donc naturel, pas de sucre, citron plat 50 et 40 gazeux citron.
1: Françoise Chavaldini met ses espoirs pour l'avenir dans les infrastructures routières. Pour elle, les routes ne sont plus adaptées, notamment pour les camions de livraison. Pour elle, rien n'a été fait depuis 30 ans.
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3: Bonjour à toutes et tous, bienvenue dans Affaires classées, le podcast. Nous sommes en 1875, au cœur de la Bigorre, dans le petit village de Montousset, pas loin de Bagnères. Un fermier du village est assassiné avec sa fille. La veille, trois inconnus leur avaient rendu visite. Question, qui sont ces étranges visiteurs? La suite, dans un instant.
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3: Nous sommes en l'an 1877. Les gazettes judiciaires de l'époque regorgent de faits divers, de vols, de meurtres. Pour quelques sous, certains n'hésitent guère à frapper, à tuer. Souvent, hélas, ces drames sordides impliquent des ressortissants espagnols sans ressources. Des sans-domicile fixe, errant de ville en ville, profitant de la quiétude des campagnes pour commettre leurs méfaits. En cette fin de 19e siècle, la France accueille nombre d'immigrés fuyant leur patrie après l'invasion de Napoléon, comme en atteste le procès qui va suivre. Ce matin du 12 mars, une imposante foule de curieux s'est amassée des deux côtés de la petite rue qui conduit de la prison au palais de justice de Tarbes. Tous guettent le passage, dans un instant, du convoi à cheval qui transportera les accusés du crime de Montousset. Voilà plusieurs jours que la presse régionale annonce ce qui sera le procès criminel de l'année dans le coin. Il est 11h. Le président de la cour d'assises, M. Léniel, vêtu de son imposante robe rouge et noire, ordonne aux gardes qu'on introduise les accusés, deux hommes et une femme, dans le box. Ils sont jeunes, une trentaine d'années, de taille moyenne. Les deux hommes sont originaires de la province voisine de l'Aragon, tandis que leur voisine de galère est certes née à Tarbes, mais de parents espagnols. L'affaire a débuté 2 ans plus tôt. Dans la soirée du 25 novembre 1875, le trio arrive d'Auch en diligence à la gare de Lannemezan. Ils vont marcher à pied toute la nuit en direction du petit village de Montousset, dans le canton de Bagnères-de-Bigorre, qu'ils atteignent enfin au matin suivant.
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3: Leur traversée ne passe pas inaperçue. Des paysans, déjà au champ, scrutent ces inconnus. Qui sait s'ils ne sont pas là pour voler ? Un petit garçon les voit, aiguisant leur couteau au bord d'un sentier. C'est à lui que le trio réclame son chemin. La ferme des Campistrous, tu sais où c'est ? Arrivé à destination, il toque à la porte et tombe sur Philippe, le chef de famille. C'est Louise, sa fille, que la dame du trio demande à voir. Elle dit être une ancienne amie. Direction un champ proche où Louise est à pied d'œuvre. Quand elle aperçoit sa visiteuse, elle se jette dans ses bras, l'embrasse avec effusion et propose au trio de passer la nuit à la maison. Dimanche 27 novembre, Rosalie, une voisine des Campistrous, s'étonne de voir les volets fermés. Elle frappe à la porte. Personne. Louise. Silence. Un sombre pressentiment envahit Rosalie, qui part alerter monsieur le maire, lequel se transporte sur place, accompagné de quelques hommes. Un épouvantable spectacle les attend. Philippe, le chef de famille, gît inanimé dans son lit. Une mare de sang s'écoule à travers le matelas. Un double bâillon noué derrière la tête et fortement serré a été posé sur sa bouche pour l'étouffer ou l'empêcher de crier. Des plaies béantes sur sa poitrine, son cou, sa tête lui ont été infligées par une arme blanche. Et Louise, elle, c'est dans l'écurie que son cadavre mutilé sera découvert, lardé de coups de couteau. Pour les gendarmes de Bagnères, il n'y a pas à chercher bien loin. Le vol est le mobile de ce double meurtre. Les meubles ont été fouillés, le linge des armoires jeté au sol. Un objet va pourtant retenir leur attention.
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3: C'est un cache-nez noir et blanc. Rosalie, la voisine, est formelle. Il appartient à l'un des deux hommes arrivés la veille. Elle a croisé le trio quand il se dirigeait vers la ferme en début de soirée. Et bizarrement, tout ce beau monde a disparu. Nul ne sait à ce stade qui sont les deux hommes à l'accent espagnol qui accompagnaient la visiteuse qui se disait amie de Louise Campistrous. Elle, en revanche, est très vite identifiée. Elle se nomme Marie Viau. Née à Tarbes, elle s'adonne depuis longtemps à la prostitution dans les rues du chef-lieu de la Bigorre. Selon les policiers, Marie s'est mise en ménage avec un certain Francis Badel, un homme fort dangereux, condamné par 3 fois et fraîchement sorti de prison après avoir failli assassiner un compatriote. Sa spécialité, c'est le vol d'argent et malheur à la victime qui lui résiste. Un voleur patenté, capable de tuer sa proie, voilà qui dessine le portrait idéal du suspect numéro 1 dans l'enquête ouverte sur le crime survenu le 26 novembre à la ferme de Montousset. Reste une question. Comment Marie Viau a-t-elle fait connaissance avec Louise ? La réponse ne tarde pas. Quelques mois avant son assassinat, la jeune paysanne avait fait un petit séjour derrière les barreaux à la prison de Tarbes à cause d'un menu larcin. Et c'est là que Louise et Marie s'étaient liées d'amitié, à tel point que Louise lui fit promettre qu'il faudrait passer la visiter une fois dehors à la ferme familiale. Immature, Louise avait glissé une imprudente confidence. Philippe, son père, avait longtemps vécu aux Amériques. Il en était revenu riche, très riche, et pour preuve, il cachait sous son matelas des lingots d'or et 30 000 francs en espèces.
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3: Une confidence qui ne tomba pas dans l'oreille d'une sourde. Marie en parla aussitôt à son amant, lui aussi en prison. C'est pour s'emparer de ce joli magot que Marie Viau conçut le projet de rendre visite à son ex-voisine de cellule, aidée des deux hommes que les policiers ne tardent pas à identifier comme étant les deux frères Badel, Francis et Valentin. Mais où sont-ils passés ? Le lendemain du crime, le trio sanguinaire a déjà traversé la frontière afin de se planquer en Espagne. Grâce à l'entraide entre les deux pays, les trois suspects seront malgré tout interpellés vite après. Face au juge, Marie Viau se met à table et elle raconte. Profitant de l'hospitalité du vieux Campistrus, le trio assassin entamait la soirée en savourant les spécialités culinaires de la ferme de Montoussé avant de tuer le père et sa fille. Selon ses deux compères, c'est Marie Viau qui a décidé d'achever le vieil homme.
5: « Il faut en finir, et vite, sinon les gendarmes vont arriver !»
3: Joignant le geste à la parole, elle s'empare d'un couteau de cuisine posé sur la table et elle le tend à son compagnon.
5: « Vas-y, achève-le !»
3: Détail sordide, une fois les deux meurtres commis, la jeune femme s'est mise à danser, ivre de joie, à l'idée du magot qu'elle imaginait découvrir dans les armoires de la ferme. Mais sa joie sera de courte durée. Malgré une fouille approfondie, les trois compères ne trouvent pas une seule trace du butin dont Louise avait parlé à sa copine de cellule en prison. Ni lingots d'or, ni billets, ni pièces de monnaie. Le butin se résumera à quelques vêtements. Deux robes, un parapluie, des boucles d'oreilles, des chemises, des draps et une montre.
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3: Un butin bien dérisoire face à la guillotine que les trois assassins encourent à présent. Inculpés du crime de vol suivi de meurtre, commis avec préméditation, ils retournent à la prison de Tarbes, et pour longtemps, la même où naquit leur sanglant projet criminel. Le procès aux assises s'ouvre au printemps 1877. La presse locale et nationale est là. L'affaire passionne l'opinion publique car, aux yeux de tous, les frères Badel ne sont que des exécutants. Le cerveau du drame, l'instigatrice, c'est Marie, la diabolique. Dans l'inconscient populaire, la femme donne la vie, pas la mort. Et comme chaque fois lorsqu'une femme est accusée d'un crime horrible, la foule accourt. Face aux magistrats et aux jurés, les frères Badel semblent résignés, convaincus que leur sort est déjà scellé et qu'ils finiront coupés en deux par la lame du bourreau. Mais Marie, jeune et belle, joue la comédie jusqu'au bout. En pleine audience, elle tombe à terre, en proie à des attaques nerveuses. Simule-t-elle la folie pour échapper à la peine capitale ? Un médecin accourt, il lui fait respirer des sels. Marie se calme, repose sa tête sur l'épaule d'un gendarme et l'audience reprend. Au nom de la société, l'avocat général, M. Dumoulin, requiert la peine de mort contre les trois accusés. Unis dans le crime, unis dans le châtiment. Une heure suffira à la cour pour rendre son verdict. Peine de mort pour Marie Viau, peine de mort pour Francis Badel et prison à vie pour le jeune frère Valentin. C'est le 12 mai suivant que Francis sera guillotiné. Marie aura plus de chance. Elle est graciée par le chef de l'État. Devenue une détenue modèle, elle sera libérée 25 ans plus tard, en 1902.
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3: D'or et de sang, c'était ce nouvel épisode du podcast. Je vous propose de nous retrouver dans un prochain rendez-vous avec cette fois-ci un petit voyage dans le temps en juillet 1992. Un curé d'origine basque est découvert dans les toilettes d'une aire d'autoroute en Charente-Maritime. Que s'est-il passé ? Réponse dans un prochain numéro. À bientôt.
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6: Un circuit court aujourd'hui à Saint-Pierreville. Nous sommes au nord-ouest de Privas avec Sabine Loulier pour découvrir Castanaïs.
7: J'ai décidé de créer une ligne de cosmétiques qui sont fabriqués avec les châtaignes que l'on produit sur l'exploitation. Et donc cette ligne de cosmétiques, elle est certifiée bio et nos châtaignes sont bio et AOP châtaignes d'Ardèche.
6: Et donc aujourd'hui, Sabine nous propose une crème corps et une crème visage.
7: Donc la particularité en fait de la châtaigne, elle est multiple. D'abord, la châtaigne est très riche en sucre, ce qui permet d'avoir ce côté très très hydratant de la crème. Également, la châtaigne contient du tanin, qui est issu, vous savez, de l'arbre et de la sève. Le châtaignier contient beaucoup de tanins. Et donc, ces tanins, en fait, ont un rôle un petit peu antioxydant qui permet de faire que la crème convienne aux peaux qui sont un peu rosacées, vous savez, des peaux un peu atopiques, des peaux un petit peu fragiles. Et puis, troisième effet, et pas des moindres quand même, ce sont les polyphénols qui sont très riches et condensés dans la châtaigne et qui en font un anti-âge naturel imparable. Pour l'instant, l'accueil est plutôt favorable, très favorable. C'est vrai que les Ardéchois sont très surpris. Ils ne connaissaient pas, évidemment, je leur dis que c'est normal parce que ça n'existait pas avant. L'usage en cosmétique est encore balbutiant.
6: Et c'est donc en profitant des 12 hectares de sa châtaigneraie multicentenaire que Sabine a décidé de se lancer dans l'aventure Castanaïs. Et donc forcément, en parallèle de ces produits cosmétiques, vous avez également toute une gamme de bonnes choses à déguster.
7: C'est une gamme qui est assez restreinte, mais qui va à l'essentiel. De la crème de châtaigne, de la crème de châtaigne saveur peine d'épices, de la farine de châtaigne et des châtaignes au naturel. Et qui fonctionne bien, quoi qu'il reçoit aussi un bon accueil de la part des clients. Donc c'est chouette, franchement, c'est une super aventure.
6: Bon, et vous savez quoi ? C'est une belle aventure aussi parce qu'elle résulte d'une belle histoire d'amour.
7: J'ai rencontré mon mari donc il y a 30 ans maintenant. Et mon mari est fils de castanéiculteur. Moi, ça fait 30 ans maintenant que je vois mon mari passer énormément de temps dans ses châtaigniers. Tous les jours, il y va, il connaît les arbres, il sait ce qui se passe dans ces arbres, il suit l'évolution des arbres qui greffent. Parce qu'en fait, nous, on travaille sur une châtaignerie ancestrale et traditionnelle et nous ne plantons rien. Nous greffons. C'est un travail au long cours. Mon mari fait de la taille en prévision des greffons qui vont sortir, si tout se passe bien, de cette taille. Et donc, l'année d'après, il récupère ses greffons, il regreffe, donc on choisit nos variétés. Une chose aussi importante, c'est que mon mari est un des derniers à pratiquer une greffe en flûte traditionnelle sur laquelle on n'utilise absolument pas de mastic. Voilà, c'est-à-dire qu'on utilise la sève qui sert de colle. Et donc, tout le process est super naturel. Donc, moi, quand j'ai vu ça, je me suis dit, mais c'est un travail incroyable qui passe sous silence. Et donc, moi, je voulais essayer de donner à voir cette passion pour le châtaignier. Donc, c'est pour ça que j'ai aussi cherché à faire des produits qui soient élégants, qui soient vraiment de très haute qualité. C'est pour ça, d'ailleurs, que la crème que je produis, les crèmes cosmétiques, elles sont bio, mais elles sont dans des pots qui sont compostables et biodégradables, avec des étiquettes en papier, une encre, une colle qui sont non impactantes pour l'environnement. Vraiment, c'est l'essence même de l'Ardèche, sans aucun PFAS, sans aucun produit controversé. Et les produits, on peut les mettre au jardin quand on a fini de les utiliser.
6: 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Comme d'habitude, je vous mets toutes les infos qu'il vous faut sur ici.fr Drôme Ardèche, rubrique circuit court.

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1: Je vous emmène à Gergovie et je vous promets d'avoir un petit peu de vent dans la crinière puisque nous allons faire la connaissance d'une association très utile, SOS Cheval. Mireille Vore qui nous accueille ici à SOS Cheval. On est dans un petit mobilhome sur le terrain, en pleine nature. Là, on s'occupe des chevaux. Mireille, SOS Cheval, vous nous en dites quelques mots ?
2: Oui, bien sûr. Bonjour Patricia.
3: Bonjour.
2: On recueille les chevaux retraités ou réformés de centres équestres, de courses, de laboratoires, des anciennes poulinières, des équidés maltraités, abandonnés, divagants, chacun a sa propre histoire.
1: C'est votre cheval de bataille, si je puis dire, mais vous n'êtes pas toute seule, évidemment, parce que là, il faut plein de bénévoles pour s'occuper de tous ces chevaux.
2: Absolument. Nous ne sommes que des bénévoles, 60 bénévoles, tous complètement investis et ne ménageant ni leur temps, ni leur peine.
1: Une petite dame à côté, là.
3: Denise. Bénévole du lundi matin depuis, 6, 7, 8 ans. Notre mission, c'est de nourrir, vérifier que les chevaux n'aient pas de blessures, regarder si le foin est bien à disposition, de l'eau, et tout va bien.
1: Alors, on y va. On était dans le mobilhome, là, parce qu'il y a un petit peu de vent. Donc, du coup, on s'était mis un peu à l'abri. Bonjour, Sandrine.
4: Bonjour.
1: Vous aussi, alors, je vous vois affairée avec des carottes et des pommes.
4: Oui. C'est parce que quand je vais voir nos petits protégés, ben, des fois, on leur fait quelques petites gâteries comme ça pour les amadouer, pour leur donner confiance, pour ça sert à tout les carottes, pour les soins.
1: Combien il y a de surface là à peu près ?
2: 16 hectares.
4: Alors lui, c'est le plus jeune de ce pré-là. Et il est très jaloux si on s'occupe des autres. C'est un réformé de course. Il vient de Normandie. Et lui, il a eu une fracture au niveau de l'épaule, de la clavicule. Donc, il est réformé. Mais il est très, très, très demandeur et très jaloux aussi. Voilà, il supporte pas que Nolo s'approche de nous parce qu'il veut qu'on s'occupe que de lui.
1: On n'a pas l'impression de parler d'humain un peu parfois.
4: Si, totalement. Si. Avec beaucoup plus de sensibilité. Là, c'est Cheyenne. Une petite jument aussi qui est en retraite. On en a beaucoup qui viennent finir leur vie.

0: chez nous, et comme ça ils ont une jolie fin de vie.
1: Avec des gens qui manifestement sont particulièrement bienveillants.
0: Ah, c'est le mot sacré, respect et bienveillance, oui, sinon il faut pas venir.
2: Viens, viens voir bébé, viens.
0: Kira, on a été appelé par les gendarmes, une famille qui avait beaucoup d'animaux. Et ces personnes, quand elles ont su que les gendarmes arrivaient, elles s'en sont pris aux animaux. Et elle a eu 5 coups de couteau dans le poitrail.
1: J'en emmènerais bien à la maison, mais je manque un peu de place. Quand on ne peut pas devenir famille d'accueil parce qu'on n'a pas de terrain, on peut devenir famille de cœur et parrainer un équidé.
2: Alors ma belle, tu veux que je sois ta tata?
1: Ça serait une très gentille filleule.
3: Oui.
1: Ils ont travaillé toute leur vie au service de l'homme, et ça serait quand même profondément injuste qu'ils partent à l'abattoir. Donc nous, on est là pour eux.
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1: Direction le sud Mayenne, Biernay-les-Villages, où je vous emmène au Mixelli. C'est un restaurant qui propose un menu ouvrier le midi. Et c'est le gérant qui m'accueille avec un carnet à la main.
2: Eh oui, bonjour à tous. Le petit carnet pour prendre les petites commandes pour ce midi.
1: Alors, qu'est-ce que vous notez sur ce carnet?
2: Alors, bah, comme il y a deux choix pour ce midi, poisson ou viande, donc on fait des petits bons, comme ça, ça se passe très très bien, quoi.
1: Donc vous, c'est Mickaël, et si ça s'appelle le Mixelli, c'est parce qu'il y a une deuxième personne, évidemment, dans l'aventure.
2: Voilà, ma femme, Céline, donc Mick et Céline, Mixelli.
1: Alors, on va s'avancer dans la salle. Vous avez une petite place pour moi, pour
2: ouais,
1: ce midi, évidemment.
2: Pas de problème, on va vous trouver ça, il n'y a pas de souci.
1: Alors, je vois qu'il y a des tables qui sont dressées.
2: Voilà.
1: Et puis alors, attendez, je vois une collection de véhicules miniatures également. Alors ça, c'est une passion qui vient de
2: vous. Ouais, alors ça, c'est une grosse passion bah, depuis tout petit, puis très mordu des années 50-60. Donc, comme on est toujours au boulot quasiment, la déco est là, quoi. Donc, on adore aller travailler et on vit dans son quotidien, quoi.
1: Vous en faites profiter tout le monde, en fait. Il y en a combien, là, de véhicules? C'est impressionnant.
2: Ouais, là, les petites, à une dizaine près, il y en a 600, quoi.
1: 600 petits véhicules.
2: Ouais.
1: On a aussi des plaques émaillées. Voilà. Franchement, il y a de la déco partout, en fait.
2: Ouais, là, on tripe à fond dans les années 50 et les gens aiment beaucoup parce qu'ils s'attendent pas à voir ça du tout ici. Donc, ça rappelle beaucoup de souvenirs à quelques personnes quand ils disent, oh, j'avais ce meuble-là. Oh, ça, j'ai connu ça. J'ai des pompes à essence. J'ai une vieille glacière Coca-Cola, quelques frigos. Tout est un peu typé 50-60, en fait.
1: Où est-ce que je vais m'installer, moi, pour ce midi, Mickaël?
2: Eh ben, je vais vous laisser vous installer au pire au soleil. Comme ça, vous allez être super bien.
1: Voilà, il y a une table de 5, ça veut dire qu'il y a peut-être d'autres personnes qui vont me rejoindre, c'est ça?
2: Ouais, il y a d'autres personnes qui vont pas tarder à arriver, ouais.
1: À ma table, il y a 3 collègues qui bossent sur un chantier dans une commune voisine et j'en rencontre aussi à mes côtés, Laurent. Bon, j'ai l'impression que vous vous régalez, c'est le cas?
3: Ah oui, très bien. Moi, j'ai mes habitudes de venir ici assez rapide et puis bon, quoi.
1: Alors, vous venez d'où pour venir ici régulièrement?
3: Je fais secteur sud Mayenne. Quand je suis à proximité de Biernay, je vais manger là, quoi.
1: Ouais, donc vous avez un métier, vous êtes en déplacement, c'est ça?
3: Oui, contrôleur machine à traire. Donc je vais de ferme en ferme et puis les restaurants, ça court pas les rues, alors je vais là où on mange bien quand même.
1: Et puis le poitrou, il est sympa, on peut le dire quand même.
3: Oui, il est sympa.
1: Je crois qu'il est derrière nous.
3: Ah bon?
1: Ah non, finalement, il est pas là, on peut dire qu'il est méchant.
3: Ah non, ça va.
1: Oh, Mickaël, en plus, il est super sympa. C'est lui qui assure le service. Alors, au menu, il y a entrée à volonté au buffet. Pour le plat, j'avais pris du jambon grillé accompagné d'un riz préparé avec de petits légumes. Crème brûlée en dessert. J'ai super bien mangé et c'est ce que je dis à Mickaël quand je le retrouve au comptoir.
2: Bon, j'espère, super, c'est principal.
1: Et dites-moi, j'ai remarqué, vous avez une énergie incroyable quand vous faites le service. Comment vous expliquez ça?
2: Il faut avoir la patate si c'est pour avoir les deux mêmes pieds dans les mêmes chaussures, je vois pas l'intérêt, quoi.
1: Bon, faut peut-être que je passe payer quand même.
2: Ça,
1: c'est là-bas. Oui, ce serait pas mal, hein. Alors dites-moi combien je vous dois.
2: Alors 15,50, s'il vous plaît, monsieur. Et voilà, monsieur.
1: Merci beaucoup, Mick.
2: Merci à vous, au plaisir, à bientôt.
1: C'était un plaisir de vous avoir à mon Mick.
2: Super, merci beaucoup.
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2: Il était 5h du matin, on avançait dans les marais, couvert de brumes.
1: Révélé par The Voice Kids, Timéo Béas est un jeune chanteur originaire de Cran. L'interprète de Canaillou a aussi su séduire les studios Disney en prêtant sa voix au personnage de Mufasa, le roi lion.
2: Marchait devant dans les roseaux.
1: Pour l'un de ses enregistrements, il rend hommage à Michel Delpech.

0: c'était Timéo.
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3: Salut à toutes, salut à tous et bienvenue dans Décibel. Merci de nous avoir choisis pour passer votre mercredi soir. Nous allons célébrer l'anniversaire d'une des légendes de la country américaine, Willie Nelson. Le rock suédois, tiens, de Europe, oui, The Final Countdown. Figurez-vous qu'ils sont de retour. Ils ont annoncé une nouvelle chanson, je vous en dirai plus tout à l'heure. Le coup de cœur, la découverte, c'est un groupe qui vient de Vendée, un groupe de rock vraiment surdoué. Il s'appelle les Dynamite Shakers et je pense que vous allez les adorer. Le thème du Blind Test ce soir, c'est dire je t'aime, mais en chanson. Si vous voulez vous inscrire, vous nous appelez maintenant 0810 055 056, 0810 055 056. Laura vous attend au standard. Et ce soir en cadeau, c'est l'album de Jérémy Frérot. Notre invité de ce soir sera dans deux semaines à Vienne, en Autriche, pour représenter la France à la finale du grand concours Eurovision. Elle fêtera ses 18 ans à la fin de l'année. Monroe est avec nous dans Décibel. Salut Monroe.
4: Salut, comment ça va?
3: Ça va bien et vous?
4: Ça va très bien, merci.
3: Alors aujourd'hui pour vous Monroe, c'était une journée de répétition, comme j'imagine beaucoup de journées ces derniers temps. Alors on fait l'interview à distance, vous n'êtes pas dans le studio de Décibel, mais en fait quand on représente la France à l'Eurovision, on a un emploi du temps de Premier ministre.
4: Oui, oui, il y a beaucoup de choses à faire, mais c'est des bonnes choses aussi. Alors ça nous rend très heureux.
3: Ah oui, évidemment. Alors on dit, vous allez me dire si c'est vrai, que quand on s'engage dans un concours comme l'Eurovision, il faut de la rigueur, il faut de la discipline. Certains artistes de pop ont dit d'ailleurs à quel point ils n'avaient jamais autant travaillé de leur vie que quand ils ont fait l'Eurovision, notamment Louane l'année dernière, qui disait « Oh là là, c'est une somme de travail incroyable !» Mais sauf que vous, vous venez de la musique classique, alors est-ce que vous êtes habitué à cette rigueur et à cette énorme somme de travail ?
4: Oui, je pense que dans tous les genres de musique, c'est énormément de travail pour accomplir la performance que tu veux accomplir. Alors pour l'Eurovision, je pense que toute l'équipe, ils s'amusent énormément vraiment à travailler dur pour donner la meilleure performance possible. Je pense que oui, on travaille beaucoup, mais en même temps, on s'amuse énormément sur le projet. On rigole tout le temps et ça ne nous empêche pas de vraiment donner tout ce qu'on a pour l'Eurovision parce que c'est un concours qui demande tout.
3: Ouais. Alors, en parlant de concours, le public français vous a découvert grâce à un concours télévisé, une émission de référence d'ailleurs de France Télé. C'est une émission qui s'appelle Prodige, que vous avez remportée donc en 2025. Est-ce que le côté concours, compétition, puisque vous l'avez déjà fait, ça va, vous n'êtes pas trop stressé pour l'Eurovision ?
4: Moi, j'adore les compétitions. J'ai fait, en fait, en grandissant, j'avais fait du tennis, beaucoup avec mes frères. Alors, on a fait beaucoup, beaucoup de compétitions. C'est dans mon sang. Mais non, je plaisante. Mais c'était très, très fun. Je trouve que c'est une belle façon d'apprendre au même temps que tu donnes envie de donner le meilleur de toi-même, mais en même temps, tu arrives à apprendre des autres personnes dans le même scénario. Ça t'apprend des choses que tu veux mettre dans ta propre performance et dans ton propre entraînement. Alors, je trouve c'est une bonne façon d'apprendre aussi.
3: Ouais, c'est
4: et de
3: ça.
4: Connecter avec des gens surtout.
3: Oui, alors j'allais dire ça parce que c'est vrai que c'est une vie à part. De toute façon, musicien, c'est une vie à part, mais alors en plus dans le classique et alors là, en plus à l'Eurovision, c'est vrai qu'il y a très peu de gens sur Terre qui peuvent comprendre ce que vous vivez et en l'occurrence, à part les autres candidats de l'Eurovision de cette année, personne ne peut comprendre ce que vous traversez. Donc ça doit être super de les rencontrer et de parler de tout ça ensemble.
4: Oui, bah, ma préférée chose de l'Eurovision, c'est vraiment de rencontrer le public, de vraiment être avec tout le monde. Je me souviens qu'on était à Amsterdam, qu'on a pu être avec tout le public, et c'est ça le moment qu'on travaille pour. C'est ce moment qu'on s'amuse pour. C'est ce moment qu'on a plus envie d'être là pour, avec tout le monde, de ressentir quelque chose, parce que c'est un partage. La musique, c'est un partage. On donne autant qu'on reçoit. Oh. Et je trouve que c'est ça la beauté de la musique. Ah, c'est tout centré sur ça.
3: Et puis alors, il y a le public français, évidemment, qui est à fond derrière vous. Il n'y a pas que nous, d'ailleurs, hein, des bookmakers, puisqu'on peut faire des paris sur l'Eurovision, vous ont placé parmi les favorites. Et voilà, dans un petit peu plus de deux semaines, à Vienne, en Autriche, ça sera la finale de l'Eurovision, avec votre chanson Monroe, une chanson qui s'appelle « Regarde ». Est-ce que vous pouvez, avant qu'on l'écoute, me dire, déjà, quand on vous l'a proposé pour la première fois, comment vous avez réagi ?
4: J'étais tellement contente. Parce que je me souviens, on a passé beaucoup de temps à travailler sur cette chanson dans le studio. Et même si ça a changé dans la façon, dans l'arrangement de la chanson, on a toujours gardé le même esprit, les mêmes mots, le même, comment on peut dire ça, le même histoire.
3: Oui, ok, bien
4: sûr. Le même désir de partager ce message. Voilà, ce message. Ça n'a pas changé du début, et je trouve que c'était ça la chose la plus importante pour nous quand on a travaillé dans le studio, et on voulait que la chanson, dans les paroles, ça transmet ce message, mais aussi dans la mélodie, l'esprit et la dynamique de la chanson, que ça va intérieurement et que ça s'envole aussi avec les parties graves et avec la partie lyrique. Alors c'était vraiment ça notre but, et je pense que c'est beau aussi cette idée de mélanger plusieurs mondes pour créer quelque chose qui peut être très très joli, je trouve.
3: Oui, et unique, parce qu'effectivement il y a un mélange qu'on a rarement entendu. Et vous, j'imagine, en tant que chanteuse lyrique, ça doit être agréable, parce que forcément quand on fait votre métier, on chante des œuvres qui ont 200, 300 ans. Là, de fabriquer une toute nouvelle chanson toute neuve, c'était peut-être la première fois que ça vous arrivait?
4: Oui, je trouve ça beau. Trouve ça beau que on sait tous que l'opéra, ça garde le test du temps, tu vois. C'est toujours beau, même avec les vieux compositions, les nouvelles compositions. Je trouve ça tellement beau, et de pouvoir mélanger ça avec des autres styles et des autres genres. Je trouve ça très très beau. Je trouve ça quelque chose qui peut vraiment toucher les gens et qui est très intéressant. Moi, je m'amuse énormément à un peu jouer avec, et aussi de l'écouter des autres artistes. Je trouve ça me touche énormément.
3: On va la découvrir ensemble, cette chanson. Si vous ne l'avez pas encore entendue, elle résonnera sur la scène de la finale du grand concours Eurovision le 16 mai prochain à Vienne, en Autriche. C'est Monroe qui représente la France, et la chanson s'appelle « Regarde ». ».

0: Regarde, point d'exclamation. C'est le nom de la chanson que vous venez d'entendre, chantée par Monoro, qui représente la France cette année à l'Eurovision et qui est ce soir l'invité de Décibel. Cher Monoro, on l'a dit tout à l'heure, vous êtes une chanteuse lyrique. On a entendu aussi un tout petit accent quand vous nous parlez, parce que vous n'avez pas grandi en fait en France, vous êtes franco-américaine. Le côté français, c'est maman, le côté américain, c'est papa. Et c'est là-bas, aux États-Unis, que vous avez commencé à chanter ?
1: Oui, c'est aux États-Unis où j'ai commencé à chanter. Par contre, j'ai toujours écouté la musique française en grandissant, parce que je m'asseyais sur le canapé avec mon père et on écoutait des chansons américaines et des artistes américains, Adele, Whitney Houston, Pentatonix. Et avec ma mère dans la voiture, c'était Lara Fabian, c'était Céline Dion, c'était Jean-Jacques Godin, Barbara, c'était vraiment tout le monde. Et c'était trop trop fun d'avoir tous ces genres de musique dans la maison.
0: C'est beau cette double culture. Et alors, j'ai lu que vous aviez commencé à chanter dans la chorale de l'église, entre le moment où vous chantez et vous y prenez plaisir, le moment où on se rend compte que vous chantez bien, et finalement le moment où on se dit « Non mais Monoro, elle a une voix de dingue, il faut en faire quelque chose », quel a été le déclic où vous ou votre entourage, vous vous êtes dit « Il faut faire quelque chose de cette voix ».
1: Moi, je pense, pour moi, j'étais très jeune quand j'ai décidé que je voulais faire la musique. Je ne sais pas si je chantais bien à cette époque-là, mais j'étais très jeune quand j'ai vu que la musique avait quelque chose de plus fort que nous, qui nous touchait énormément, qui était très puissant. Et moi, je voulais ça dans ma vie. Je voulais partager ça, je voulais apprendre de ça. Alors, ça m'a donné envie de prendre des cours et de vraiment poursuivre ce rêve qui a commencé à se réaliser dans moi. Je trouvais extrêmement beau et je voulais faire comme ces autres artistes qui m'ont beaucoup inspirée. Et c'est à l'église, oui, où j'ai vu les personnes qui étaient en larmes à cause de la musique, ils ne savaient même pas pourquoi. Wow. Et ça m'a metté dans les larmes. Et moi, je ne savais même pas pourquoi. En chantant, en écoutant, en chantant avec tout le monde, c'était beau. Alors, oui, c'est toujours ça le goal, c'est connexion.
0: Vous avez donc chanté dans la chorale, puis pris des cours de comédie musicale et finalement donc le lyrique, vous l'avez dit, vous étiez très jeune, vous êtes encore très jeune en fait, vous avez 17 ans à peine. Le monde du lyrique avec sa rigueur et sa discipline, est-ce que c'est quelque chose de facile à vivre quand on est une toute jeune fille puis une toute jeune femme ?
1: Oui, je pense que ces arts, l'opéra et le pop et la comédie musicale, ce sont des arts magnifiques. Et je trouve ça tellement, tellement fun et tellement chouette qu'on peut jouer avec ça. On peut trouver des différentes façons que ça nous touche à nous personnellement, ça nous inspire et ça nous donne envie de partager ça. Alors je trouve que c'est tellement intéressant de voir des différentes façons que les artistes interprètent même la même chanson dans des opéras ou dans la pop. Dans la comédie musicale, je trouve ça fun qu'on peut tous jouer de notre propre manière avec des chansons.
0: Alors il y a des classiques effectivement, et quand vous avez sorti votre premier album qui porte votre nom simplement Monoro, après avoir gagné l'émission Prodige, et bien sur cet album il y a tout un tas d'airs que tout le monde connaît, et notamment l'air de la Reine de la Nuit, de la Flûte Enchantée. On va vous écouter chanter ça, mais ça nous paraît tellement à nous qui ne savons pas chanter, un Himalaya de la chanson. Est-ce que vous vous souvenez, vous, la première fois que vous avez réussi à chanter cette air de la Reine de la Nuit, réputée impossible à chanter? Est-ce que c'était pour vous une étape importante dans votre vie de chanteuse?
1: Oui, je pense toujours ma pensée avec la Reine de la Nuit, c'est une chanson que tu peux chanter toute ta vie et tu peux toujours l'améliorer.
0: Ah, wow.
1: Je la chanterai toute ma vie et j'espère de continuer à pouvoir l'améliorer, de mieux la chanter avec meilleure technique, meilleure émotion, tu vois, meilleur tout vraiment. Ouais. Je trouve ça tellement fascinant que la même chanson, tu peux la chanter quand t'es toute petite et tu peux la chanter quand t'es plus grande, et ça peut toujours te passionner, de vouloir la chanter avec vie, avec la force et le corps, tu vois. Je trouve ça magnifique.
0: Eh ben moi aussi, je trouve que cette version-là est magnifique. Monroe sur son premier album, c'était un petit peu avant qu'on apprenne qu'en plus, elle allait représenter la France à l'Eurovision. L'air de la reine de la nuit, Der Höllerhart, de la flûte enchantée. C'est parti.

0: incroyable, la voix de Monroe. Elle est notre invitée ce soir dans Décibels. On lui envoie évidemment plein de force, plein d'amour et nos meilleures ondes pour la finale de l'Eurovision dans un petit peu plus de 2 semaines. À tout de suite, vous écoutez Décibels.
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0: Et c'est la suite de Décibels, on est ensemble jusqu'à 21h. J'espère que la soirée se passe bien pour vous. Nous allons célébrer ensemble l'anniversaire de Willie Nelson et vous faire découvrir un groupe génial qui s'appelle les Dynamite Shakers. On va se faire un petit blind test aussi autour de l'expression « je t'aime » en français, en anglais, en espagnol, un peu dans toutes les langues, en chanson. En tout cas, si vous voulez jouer avec nous au blind test, il est encore temps de nous appelez 0810 055 056 0810 055 056. Monroe a seulement 17 ans, déjà révélé au grand public en 2025 grâce à Victoire dans l'émission Prodige. Elle est, avec sa voix d'or et son look génial, la représentante de la France pour la finale de l'Eurovision qui aura lieu à Vienne, en Autriche, dans un petit peu plus de 2 semaines. Ça sera le samedi 16 mai. Votre radio ici sera sur place dans la semaine. Le mercredi, Laurent Petit-Guillaume sera à Vienne, histoire de rencontrer les Eurofans et puis d'autres artistes qui font partie de cette grande finale. Nous, évidemment, on est toutes et tous derrière Monroe. La chanson « Regarde », on en écoute quelques notes. C'est avec cette chanson que Monroe représente la France à l'Eurovision cette année.

0: incroyable performance vocale. Monroe, je me posais une question. Quand on chante la partie pop de la chanson et quand ensuite vous passez en mode lyrique, est-ce qu'il faut carrément changer quelque chose, je sais pas, dans votre gorge, dans vos poumons? Est-ce qu'on chante de la même manière le couplet et le refrain de cette chanson?
1: Non, en technique c'est différent, mais aussi en émotion c'est très différent aussi, c'est une autre intention.
0: Oui.
1: Alors il faut un peu changer les choses, et ça c'est le challenge de la chanson, mais c'est très très fun à jouer avec, à trouver des solutions et tout.
0: Oh là là, en fait votre voix c'est votre instrument.
1: Oui, c'est ça.
0: Monroe, vous nous avez dit que finalement la joie de participer à ce concours Eurovision et aussi votre amour de la compète que vous vivez depuis votre plus tendre enfance avec des frères qui jouent au tennis, tout ça fait que vous n'avez pas tellement le trac pour la finale du 16 mai. Ceci dit, est-ce que vous avez, je sais pas moi, des petits doudous, des petites superstitions qui vous aident et qui vous accompagnent, des porte-bonheur avec vous?
1: Ça dépend du jour. Ah. Des fois, il faut un petit, je ne sais pas, il faut parler avec des gens et tu peux dire que ça, c'est un peu mon rituel de parler avec des gens, comme ça tu détends, tu rencontres des autres gens. Et des fois il faut te concentrer, être dans ta bulle juste avant d'aller sur scène et peut-être même répéter la chanson oui. dans la tête une ou deux fois. Mais oui, c'est surtout ça.
0: Alors j'ai lu que votre chanson d'Eurovision préférée de tous les temps, c'est Ne partez pas sans moi, la chanson qui avait été chantée par Céline Dion et qui lui avait permis de remporter l'Eurovision en 1988 pour la Suisse. Qu'est-ce que vous avez comme souvenir de la toute jeune Céline Dion qui chantait cette chanson-là? Pourquoi elle vous touche?
1: Bah parce que elle était là, elle avait tellement de force dans sa performance, elle était complètement dedans. Ouais. Tu ressentais tous les mots. Elle avait fait avec une passion, un amour. Ça se voyait qu'elle s'amusait énormément et je pense que ça s'est bien transmis à nous.
0: Eh oui, elle a gagné à l'époque. Alors nous évidemment, on croise les doigts pour vous, Monroe. On vous envoie du soutien, de l'amour, des bonnes ondes et tout ce qu'on peut vous envoyer d'ailleurs. On sera évidemment devant la télé le samedi 16 mai. Est-ce que votre famille américaine peut venir vous encourager à Vienne ou bien est-ce qu'ils vous regarderont à la télévision?
1: Non, j'ai des familles qui vont venir.
0: Ah,
1: j'ai trop hâte.
0: Génial. Eh bien, je vous souhaite le meilleur, ma chère Monroe, pour cette Eurovision 2026. Et je propose qu'on termine en vous écoutant à nouveau sur votre premier album, une chanson alors qu'on connaît bien en France, mais qui est vraiment un grand, grand classique américain, une chanson de comédie musicale, c'est Over the Rainbow.
1: Oui.
0: Ah oui, ça vous va?
1: Oui.
0: Monroe, Over the Rainbow. On croise les doigts pour vous. À bientôt, Monroe. Bonne répétition.
1: Merci. Au revoir.
0: Au revoir.

0: Over the Rainbow, une des chansons signature du film Le Magicien d'Oz, film musical. Et alors, j'y croyais pas, donc j'ai fait des recherches, mais oui, ça date bien de 1939, en fait, Le Magicien d'Oz, avec Judy Garland qui chante cette chanson. C'est le début de la Deuxième Guerre mondiale, en fait, c'est tellement ancien, c'est fou. Et d'entendre cette jeune Monroe, 17 ans, la chanter aujourd'hui, c'est vraiment magnifique. Donc, Over the Rainbow, version originale, 1939, Judy Garland, et version Monroe, c'est sorti il y a 6 mois sur son premier album, Monroe, donc à qui on souhaite le meilleur pour l'Eurovision.
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0: Et si je vous conseillais un petit bouquin, c'est pas mal ça, c'est mercredi, c'est bientôt le week-end, voilà, il va falloir penser à vous occuper. Un bouquin qui est super chouette, que j'ai adoré, qui s'appelle « La véritable histoire de la musique que j'aime ». Oui, c'est bien celle-là, toute la musique que j'aime, celle de Johnny. Une chanson, un repère même de la chanson française, c'est Johnny Hallyday en 1973. Et le parolier de cette chanson, Michel Mallory, a sorti un bouquin pour raconter justement comment cette chanson a été créée. Ça vient de sortir chez Talent Éditions et c'est préfacé par David Hallyday. C'est donc validé. Et ça fait plaisir de le savoir. Michel Mallory, la véritable histoire de la musique que j'aime. N'hésitez pas à lire et à faire tourner. C'est plein d'anecdotes hyper intéressantes. Et c'est l'occasion pour nous de réécouter Johnny.

0: Une des chansons de Johnny, composée par Johnny. Et c'est pas le cas pour toutes, donc c'est bien de le souligner. La musique que j'aime et les paroles donc de Michel Mallory.
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0: Si je vous dis ta-ta-ta-ta, normalement vous allez me répondre ta-ta-ta-ta. Et c'est pour ça qu'on s'aime, vous et moi. Europe ou Europe pour les bilingues, Europe annonce un nouvel album. C'est un des groupes de hard rock suédois évidemment mythique des années 80. Europe donc va sortir un nouvel album 40 ans après le succès de The Final Countdown. L'album sortira au mois de septembre et ils viennent de dévoiler une nouvelle chanson qui s'appelle One on One. Alors moi je savais même pas qu'ils étaient encore en activité, quelle bonne surprise!

One, Europe. Évidemment, il y a les marqueurs du hard rock des années 80, mais pas que. Pour le coup, sur l'album, donc qui va s'appeler Come This Madness et qui sortira le 25 septembre, bah, Europe, ils ont invité des gens du métal de maintenant. Il y a Ghost, il y a Opeth, et puis ils ont travaillé avec un producteur qui bosse avec Rammstein, qui a bossé aussi avec Creeper. Enfin voilà, vraiment, c'est assez réjouissant ce retour d'Europe. Ils vont présenter des chansons de ce nouveau disque sur leur prochaine tournée. Ils passent au festival Rétro Cétro le 28 juin et puis à l'Olympia à Paris le 6 octobre. Et ils en profiteront pour fêter les 40 ans de... The Final Countdown. Bah oui, on le déguste quand même. Europe, sur ici.

0: 40 ans, 40 ans, elle a cette chanson incroyable de Europe, The Final Countdown. Et en 2022, il y a 4 ans, elle a dépassé le milliard de vues sur YouTube. Ce qui est plutôt rare pour les chansons des années 60, 70, 80, 90. On dit, ah oui, tel rappeur américain fait plus de vues que les Beatles. Oui, mais c'est parce que nous, on a déjà les disques des Beatles à la maison. Et voilà, parfois, il y a des chansons comme ça. C'est le cas aussi de Bohemian Rhapsody de Queen. Il dépasse le milliard sur YouTube parce que même la jeune génération s'y intéresse, évidemment.
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0: Il est temps de jouer au blind test, un blind test pendant lequel nous allons dire « je t'aime » en chanson et sur tous les tons. Et pour jouer avec nous, il y a Caroline et Corinne. Salut mesdames.
2: Bonsoir.
0: Bonsoir, bienvenue dans Décibel. Ah, c'est Caroline ou Corinne qui a cette belle voix de radio?
2: Corinne. Bonsoir.
0: Et Caroline est là aussi, hein?
3: Salut Corinne.
0: Ah, c'est bon, oui, c'est bon.
2: Bonsoir Caroline.
0: Vous êtes là toutes les deux. Alors Caroline et Corinne, vous jouez ce soir pour remporter le dernier album de Jérémy Frérot, Gamin des Sables, et pour dire je t'aime, donc avec des chansons qui portent toutes ce titre, en fait, je t'aime, alors dans peut-être plusieurs langues, hein. Attention, c'est pas forcément que du français. Caroline et Corinne, je voulais vous demander si ça vous était déjà arrivé dans votre vie d'utiliser justement une chanson pour dire je t'aime. Caroline, par exemple.
3: Non.
0: Non. C'est bien, mais la route est encore longue, ça peut encore arriver. Et Corinne?
2: Oh oui, mais... Alors je cherche maintenant quel titre... Il y avait un titre de...
3: Je cherche aussi.
2: Un titre de David Bowie, c'était Absolute Beginners, et c'était magnifique, et c'était justement sur des jeunes qui tombaient amoureux, et c'était magnifique.
0: Ah,
2: voilà.
0: C'est beau. Moi, j'avais fait une cassette à un garçon quand j'étais en quatrième. C'est vieux, la quatrième. Non, parce que si j'avais été en CM2...
2: Rembobiner avec un stylo, la cassette.
0: Oui, exactement, exactement. Non, mais voilà, si j'avais été en CM2, vous pourriez trouver cette histoire mignonne. Mais enfin, j'avais quand même bien 14 ans, donc j'aurais pu me rendre compte que je n'avais aucune chance, mais pas du tout. Et donc, comme il réagissait pas trop à mes appels du pied, j'avais fait une cassette avec que des chansons d'amour. Mon Dieu, c'était horrible. Oh. Et il a fait comme si de rien n'était, il m'en a même pas parlé. C'était terrible, mais bon, écoutez, moi,
3: le malheureux, qu'est-ce qu'il a perdu?
0: Ah ça, mais en tout cas, je crois que je l'ai encore dans les affaires chez mes parents. Faudrait que je vous la ramène, la cassette. Ah, on pourrait se faire un soir.
3: Non,
0: on va faire.
2: D'ailleurs, si je peux me permettre, je me rappelle maintenant que vous l'évoquez, le mot cassette. C'est qu'à l'époque, c'est vrai que j'avais fait moi une cassette. Je l'ai acheté pour un petit noyau d'amis. Ouais. C'était des chansons très love de les Bee Gees. À l'époque, tellement romantique. How Deep Is Your Love et bien d'autres chansons. C'était waouh!
0: Ah là là, oui, on peut faire plein de choses avec de belles chansons d'amour. Et ce soir, vous allez gagner toutes les deux le blind test avec ces chansons qui disent « je t'aime ». Caroline et Corinne, ce que je vous propose, c'est de commencer dès maintenant. Juste, petit point de règlement, il faut bien que vous me donniez votre prénom.
3: Ouais.
0: Avant la réponse. Je vois qu'il y en a qui connaissent bien le jeu. On y va. Caroline et Corinne, première chanson qui dit « je t'aime ». Mais qui en est l'interprète? Corinne.
2: Paul Naref.
0: Bravo.

0: Je t'aime de Lara Fabian. Ça fait 2 points pour Corinne. Elle est très forte. Ça va, Caroline?
1: Ah oui.
0: Oui, mais bon, tu aurais bien marqué un point quand même. Je précise que quoi qu'il arrive, Caroline et Corinne repartiront avec un cadeau à la fin de ce blind test. Mais enfin,
1: merci. Je vais m'en prendre.
0: Allez. Concentration. Je sais ce qui se passe, Caroline. On est en train de se relâcher parce que c'est le troisième trimestre. C'est ça qui se passe. Oui, oui, oui, je comprends bien. Allez, une dernière chanson qui dit « Je t'aime ». Elle ne le dit pas en français cette fois. D'ailleurs, l'artiste n'est pas français, mais il est francophone. Bon, je vous ai donné trop d'indices, je me tais.

0: Te quiero, c'est Stromae, notre belge chéri.
1: J'ai dit mon prénom, hein.
0: Mais oui, mais j'ai entendu Caroline, c'est bon, hein.
1: Mais oui,
0: j'ai entendu, mais oui, oui, oui.
1: Alors on l'a dit, oui, d'accord, alors on peut dire en même temps, ok.
0: Ah bah, en tout cas...
1: Je sais pas, mais allons-y, Caroline, c'est très bien.
0: Bah oui, parce que c'était pas facile de trouver Stromae et Tequiero, et donc oui, on me confirme via la régie son, qui ne se trompe jamais, que Caroline avait dit son prénom en premier, et qu'elle a dit Stromae en même temps que Corinne, donc tout est bien qui finit bien, et tout le monde avait trouvé. Vous êtes des stars, mesdames, bravo pour votre participation à ce Blind Test.
2: Merci.
0: Je vous remercie beaucoup.
3: C'est moi qui vous remercie beaucoup.
2: Merci à vous.
0: Et évidemment, à très bientôt, toutes les deux. Allez, je vous propose d'aller faire un tour en 1969. Une chanson qui dit « Je t'aime ». Moi non plus, en français certes, mais qui a fait le tour du monde. Jane Birkin et Gainsbourg. Je t'aime.

0: excusez-moi de vous interrompre, la chanson est terminée. Je t'aime, moi non plus. Gainsbourg, Birkin, qui s'était hissé à la 3e place des ventes en France, mais qui avait été en numéro 1 en Suisse, en Norvège, en Autriche, en Angleterre, ou encore en Suède. Et que ce soit numéro 1 en Angleterre, c'était à la fois la grande fierté et la petite gêne de Jane Birkin, puisque quand elle retournait chez elle, elle était sûre que quelqu'un allait lui en parler.
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0: Le coup de cœur du jour vient de Vendée, un groupe de rock. Trois garçons, une fille, les Dynamite Shakers, ou Dynamite Shakers, si vous voulez, vous la jouez complètement anglophone. C'est d'ailleurs parce qu'ils ne savaient pas comment s'appeler. À leur premier concert, ils ont fait passer une urne dans le public en disant « Donnez-nous des idées de noms de groupe », et c'est comme ça qu'ils ont trouvé leur nom. Ils ont, disent-ils, écumé tous les campings de Vendée à leur début. Ils jouaient surtout des reprises des années 50 et 60, parce que c'est ce rock'n'roll là qu'ils aiment. Et puis voilà, ils ont évolué et leur deuxième album va sortir à la rentrée dans une très belle et prestigieuse maison de disques qui s'appelle Barclay. Et ouais, c'est pas rien, les Dynamite Shakers qui ont la bonne idée de chanter en français pour mieux gagner en profondeur. Et ben on va se rendre compte avec leur tout nouveau single qui vient de sortir et qui s'appelle Cinéma. C'est notre coup de cœur du jour.

0: Cœurs et cinéma, c'est notre coup de cœur du jour. Alors désolé si vous êtes en vacances en Vendée dans un camping cet été, vous ne les croiserez pas car ça y est, les grands festivals ont adopté les Dynamite Shakers. Ils seront notamment à Rock en Seine le 29 août ou encore à la Fête du Bruit dans Landerneau. Ça sera le 8 août, rendez-vous aussi au festival Beauregard en Normandie le 2 juillet.
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0: C'est l'anniversaire de Willie Nelson, 93 ans aujourd'hui et infatigable, toujours sur les routes ou en concert ou en train de revendiquer soit les droits des musiciens, soit les droits des fumeurs de pétards, puisque ce sont ses deux grandes passions dans la vie, faire de la musique et fumer des gros pétards. Voilà Willie Nelson qui est le représentant des outlaws, des hors-la-loi. Vous savez, dans la musique country, il y a les gendres parfaits et il y a les hors-la-loi. Bah, Willie, c'est un hors-la-loi. À 93 ans, lui envoie plein d'amour et on écoute sa version de City of New Orleans.

0: Comme on se quitte. Et oui, adapté par Joe Dassin en français. Salut les amoureux. Là, c'était bel et bien notre Willie Nelson, à qui on souhaite un excellent anniversaire. Et Décibel pour ce soir, c'est fini.
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1: Renaud, Mistral gagnant, bon la chanson préférée de Grand Corps Malade.
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3: Est-ce que ce serait pas la plus belle chanson du monde, ça?

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2: Bonjour la France, j'espère que tu vas bien. La France, c'est mercredi. Ah, on est content quand c'est mercredi. Comment ça va, Éric Bastien ?
3: Ça va bien, on est content parce que c'est mercredi. Pourquoi on est content ?
2: Parce que c'est la moitié de la semaine.
3: C'est vrai.
2: Ah là là. Alors, je vous rappelle que toute la semaine, nos candidats vont s'affronter pour se qualifier pour la finale de vendredi. 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
3: Vous venez souvent dans ce club de jazz, Valérie ?
2: Écoutez, un peu parti, un peu naze.
3: Ah oui, je vous aime bien, moi. 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
3: 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Donc il faut quand même qu'on pense un tout petit peu à notre summer body. Joe Malongo, la légende a tout pensé. Le café qui brûle les graisses, il est en train de le fabriquer.
2: Et le
3: café Malongo qui va vous faire l'espèce de ventre plat comme moi, exactement comme moi. Vous voyez.
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2: Et voilà, allez, tout de suite, on accueille Franck et Gwen.
3: Ils sont venus en maillot de bain.
2: Comment ça va, les amis ?
3: Bonjour.
4: Très bien, et vous ?
2: Ben, ça va. Alors, Franck, qui a 52 ans, joue avec Ici Touraine.
4: Oui.
2: Tu habites à Chanceaux-sur-Choisy.
4: Oui.
2: Alors, comment s'appellent les habitants de Chanceaux ? Les Chanceux ?
4: Non, les Cancéliens et Cancéliennes.
2: Hop. Tous les Cancéliens, toutes les Cancéliennes, ils vont chanter sur le refrain. Alors, tu as 2 filles, Sarah et Chloé.
4: Oui.
2: Jusqu'ici, j'ai bon. Et alors là, va falloir m'expliquer, mon petit canard, pourquoi ton surnom, c'est Cauchemar ?
3: Fais peur.
4: Alors, parce que tout le monde me prend pour un cauchemar. En fin de compte, est-ce que je fais peur aux gens alors que je suis un homme très gentil ? Je sais pas. Tout le monde m'appelle Cauchemar. C'était mon surnom et c'est resté comme ça.
2: Cauchemar, carrément. Tiens, voilà le cauchemar
3: qui arrive. C'est moche.
4: Exactement.
2: Mon Dieu, mais même... Non, pas tes amis quand même, si ?
4: Si, tout le monde. Ma famille, tout le monde m'appelle Cauchemar.
2: Oh my... Mais tu dois faire des trucs quand même. T'as réfléchi déjà ? Est-ce que tu fais
4: non.
2: des...
4: Non.
2: Oh, mince.
4: Je vous dis, c'est un homme très gentil, mais pourtant, voilà, tout le monde m'appelle Cauchemar.
2: Oh mon Dieu. Bon bah écoute, j'ai envie de te dire...
3: Vous n'avez pas de chance, Valérie.
2: Ah non, mon petit cauchemar. Surtout que Franck, il avait envie de jouer avec moi. Parce que Franck...
4: Franck,
2: il a demandé à jouer avec
4: Franck,
2: moi. Il est...
4: Parce qu'il a toujours rêvé de maroufler avec vous.
2: Et voilà. Et oui, bricole, mon Francky. Il adore.
4: Exactement.
2: Mais oui. Il maroufle. Il fait tout dans la maison. Il paraît que t'adores le
4: Exactement.
2: Bricolage. Mais voilà.
4: Exactement. J'ai fait ma maison moi-même.
2: Oh là là là là là là. Bon, bah, rien ne t'échappe. Le placo, le béton, les tout.
4: L'électricité, le plomberie, enfin tout.
2: Oh là là, t'as déjà posé du parquet ?
4: Oui.
2: Oh, t'as marouflé ?
4: Oui.
2: Oh là là là là, mais quel homme complet !
3: C'est un cauchemar.
2: Non, c'est pas un cauchemar pauvre. Non, il a fait sa maison tout seul, il est fort.
3: Il a fait sa maison tout seul.
2: Exactement. Exactement. Bon, alors écoute, on va tout de suite marquer le premier point, histoire de montrer qu'on est les plus forts, nous les maroufleurs. Tiens, un petit extrait.
4: Exactement. Encore un petit verre de vin.
3: Comme
2: Allez, encore un petit verre de vin, une chanson de chantier, tiens. Ah. Alors.
3: Chanson de chantier.
2: C'est une chanson de chantier. Vous savez ce que c'est, le plus bel outil du chantier.
3: Le verre. Donc,
2: non, la bière. Ouais. Allez, au Royaume-Uni, figure-toi qu'on a découvert une cave à vin du 19e siècle sous un parcours de golf. Alors, est-ce que c'est vrai qu'au Royaume-Uni, on a découvert une cave à vin du 19e siècle sous un parcours de golf? Vrai ou faux? Top chrono, 5 secondes.
4: Faux.
2: Eh ben non, c'est vrai. Figure-toi que sur le parcours de Darwin Park, yeah, à Trafford, eh bien, le green s'est effondré. Et sous le green, il y avait une cave voûtée remplie de bouteilles centenaires. Bon, alors, elles étaient vides, mais c'était quand même... une cave à vin. Donc, pas de points pour toi, mon Francky.
3: Oh là là, il porte bien son nom, celui-là, Cauchemar. Ça démarre mal. Gwenaëlle, bonjour et bienvenue.
5: Bonjour, bonjour.
3: Bonjour, bonjour. Avec ici Armory, comment s'appelle l'endroit où tu vis? Je te laisse le prononcer parce que c'est compliqué pour moi.
5: Noyal-Châtillon-sur-Seiche.
3: Noyal-Châtillon.
5: Deux communes
3: confusionnées. Ok, alors du coup, comment on appelle les habitants de Noyal-Châtillon-sur-Seiche en Ille-et-Vilaine?
5: Les Castelnaudais.
3: Ah oui, rien à voir.
2: Rien à voir.
3: Allez, Castelnaudais, oui. Castelnaudoises, d'Aise.
5: Castelnaudais.
3: Ouais.
5: Castelnaudaises.
3: Voilà. Bon, bon, salut tout le monde. Hein, voilà. Sois la bienvenue. Tu as deux grandes filles déjà. Comment elles s'appellent, tes filles?
5: Mathilde et Chloé également.
3: Qu'est-ce qu'elles font? Parce qu'elles ont plus de la petite vingtaine. Elles sont étudiantes. Elles travaillent. Qu'est-ce qu'elles font?
5: C'est ça. Elles sont étudiantes, ouais.
3: Toutes les deux dans quoi? Qu'est-ce qu'elles étudient?
5: La politique internationale.
2: Oh my god.
3: D'ailleurs, on va régler ce problème tout de suite. Il paraît que t'aimerais bien déjeuner avec Donald Trump pour lui remettre un petit peu les...
5: quelques vérités à lui dire.
3: Voilà.
2: Surtout en ce moment.
5: Je mettrais Poutine à côté et on ferait peut-être une petite remise à plat de certaines choses.
2: Oula. Oh my god.
3: Les points sur les i et les machins au carré. Ok. Allez. Bon, Gwen, évidemment, Gwenaëlle. Gwen, c'est ton petit surnom. T'as des poules à la maison aussi? C'est pour les œufs le matin?
5: Ah oui, mes petites cocottes, ouais. L'entretien du jardin, tout ça, c'est formidable.
3: C'est trop mignon.
2: Les œufs coques le matin.
3: Ah, c'est délicieux. Non, mais les œufs de la poule, quoi.
2: Tu manges des œufs de chien, toi, ou pas? Non, c'est juste pour savoir.
3: Les œufs de la campagne, c'est ça que je voulais dire. Oui, les vrais œufs, quoi. Oui. Voilà,
2: mais en fait, les œufs, ils viennent tous de la campagne. Il n'y a pas beaucoup de Parisiens.
3: Écoutez, commencez pas.
5: Elle est taquine.
3: Le mot est fait, madame, vous savez. Le mot est faible.
2: Et ça y est, c'est parti. Allez, au taquet, exactement. Merci, Gwen.
3: Gwenaëlle, nous allons jouer tout de suite avec une première question et un générique.
6: Madame, monsieur, bonjour. Valérie Damido est taquine aujourd'hui. Voilà, je fais très mal.
2: Ça va, Yves Morozmas?
3: Bonjour. On va parler du journal télévisé. Le tout premier JT, journal télévisé français, durait seulement 15 secondes. Est-ce que c'est vrai ou faux? Info ou intox, top chrono, 5 secondes. Gwenaëlle.
5: Oh non, pas 15 secondes, on n'a même pas le temps de dire bonjour.
3: Bonjour. Le 29 juin 1949, il est 21h et les Français découvrent le tout premier JT lancé par Pierre Sabagues qui durait non pas 15 secondes mais 15 minutes et sans présentateur à l'écran. Il n'y avait que des images et puis des commentaires en off.
2: Bah, ça fait un point pour Gwen et pas de point pour Franck. Franck, tu vas te rattraper, mon chat. Parce que là, back to the past, 1982, l'Etiag, le 500, hein, j'étais amoureuse de lui. Étienne Dao, je ne veux plus me réveiller, rien à faire. Bon, le grand sommeil, vous écoutez ici, on vous aime, à tout de suite.

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1: Oh, j'avais pas mon casque, j'étais en train de raconter ma vie à mon téléphone. Je vous prie de m'excuser, j'étais en train de m'endormir à l'image du grand sommeil. C'était Étienne Dao.
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0: Ici, nous sommes avec Franck qui joue avec ici Touraine et Gwenaëlle qui joue avec ici Armorique. Alors, Franck, on a parlé du fait qu'il était un bricoleur incroyable, c'était un bricoleur de génie. Mais ton métier, en vrai, c'est agent territorial dans une mairie depuis 30 ans.
3: Oui.
0: Bah donc, c'est un peu chef de chantier, quoi.
3: Oui, exactement.
0: Bah oui.
3: Chef de groupe.
0: Bah oui, c'est toi qui dirige tout ce petit monde pour tout faire. Les services techniques, tout ça, c'est...
3: Hein, non, pas tout le monde, mais une partie de mon service, oui.
0: Bon, voilà, c'est peut-être là d'où vient ce truc de cauchemar, peut-être.
3: Pas du tout.
0: On va essayer de percer à jour ce mystère.
1: Ou alors ça vient de la cuisine. Parce non, que cauchemar en cuisine.
3: Voilà.
0: Allez, Franck, ne ris pas, ne l'encourage pas, pitié, je t'en supplie.
1: Oh, ça vous a fait rire quand même.
0: Alors, il paraît que tu as fait pas mal de vélo en compétition et que tu étais même président du club de Saint-Cyr.
3: Oui.
0: Et alors, t'as arrêté ? Pourquoi t'as arrêté ?
3: Parce que j'ai fait ma petite maison, j'avais un changement de vie, j'allais avoir une femme, tout ça, donc... On pouvait pas tout faire, le travail, le loisir et en plus la maison.
0: Mais attention, il paraît que tu as gagné un vélo électrique sur ICI Touraine et que du
3: oui.
0: coup tu vas reprendre le vélo.
3: Oui.
0: Bah voilà.
3: Pour le travail en vélo.
0: Bah voilà, c'est pas mal ça, le vélo électrique.
3: Exactement. Mmh. Ah, c'est super.
0: Moi, j'adore.
3: C'est vraiment génial.
0: Bah oui, bien sûr. Alors, tu t'es inscrit à la roue de la fortune.
3: Oui.
0: Et t'attends des nouvelles.
3: Exactement.
0: Oh, alors, tu crois que tu pourrais aller loin dans la roue de la fortune?
3: Oh oui.
0: Oui.
3: Oh oui.
0: Oui.
3: Mission.
0: Oui. Entraîne-toi bien. Entraîne-toi bien, parce que la roue est très
1: C'est
0: lourde
1: hein.
0: à tourner. Mm-mm. Elle est très.
3: Oui,
0: mon chat. Je peux te dire qu'elle est lourde là. Elle est très lourde. Alors, nous allons immédiatement marquer ton premier point. Ça serait vraiment bien que tu marques. Elle a un point, Gwen. Donc j'aimerais que t'en marques un. Tiens, je t'emmène. Alors, on va parler de la Statue de la Liberté. Il paraît que la Statue de la Liberté fait partie des 7 nouvelles merveilles du monde moderne. Alors, est-ce que c'est vrai que la Statue de la Liberté fait partie des 7 nouvelles merveilles du monde ? Top chrono, 5 secondes.
3: Allez, faux.
0: Oui, c'est faux. Dans la liste dévoilée, il y a la Grande Muraille de Chine, il y a le Christ Rédempteur au Brésil, le Colisée, le Machu Picchu, mais il n'y a pas la Statue de la Liberté, même si c'est un très beau monument. Premier point pour Franck.
1: Gwenaëlle, avec les Casteldonnais, c'est ça ?
4: Naudet.
1: Ah, voilà.
4: Castelnaudet, Noyal.
0: Comme Casteldonnary.
1: Voilà, Noyal et Châtillon sur Sèche, en Ille-et-Vilaine, avec ici Armorique, avec ses deux filles, Mathilde et Chloé. Dis donc, on n'a pas dit que tu travaillais à la poste. Hein.
5: C'est un gentil facteur sur
1: Qu'est-ce que tu fais à la poste ?
4: Je m'occupe de la gestion des bâtiments, l'entretien des bâtiments.
1: Ah d'accord, donc c'est de la logistique.
4: Oui, exactement.
1: Ok, mais pareil, tu as toujours changé de métier à la poste. Ça fait combien de temps que tu es à la poste déjà ?
4: Ça fait une trentaine d'années.
1: Ah ouais, donc toute une carrière. Et tu as fait quoi comme différents métiers à la poste ?
4: Alors j'ai été guichetière en bureau de poste, j'ai été conseiller financier, j'ai été animatrice euro et philatélie.
1: Ok.
4: Du passage à l'euro.
1: D'accord.
4: Donc j'apprenais aux personnes âgées ou à travers les associations comment faire les conversions, quelles allaient être les nouvelles pièces, les nouveaux billets. C'était passionnant, c'était super intéressant.
1: J'imagine.
4: Ouais, c'était vraiment très chouette.
1: Bon, une belle carrière en tous les cas à la poste. Tu fais du sport, tu fais même beaucoup, beaucoup, beaucoup de sport. C'est vrai ? Vraiment motivé, musclé ?
4: Ah, je bouge tout le temps, ouais. Mais après, voilà, j'en fais beaucoup moins que j'en ai fait, mais je suis toujours active.
1: Bah, quand même, tu fais de l'escalade, par exemple.
4: J'ai dû arrêter parce que j'ai eu un problème au pied, mais bon, je fais du vélo tous les jours, je ne me déplace quasiment qu'en vélo.
1: Bon, comme Valérie. Voilà.
4: Déjà, voilà.
1: Course à pied, du kayak, de l'aquagym, du stretching. Excuse-moi, ça c'est sportif, c'est des mots qu'avec Valérie on connaît peu.
0: Moi je regarde mon chat faire du stretching.
1: C'est du sport ?
0: Le stretching du chat, oui.
4: Essayer de bouger un petit peu tous les jours.
1: Bon, Gwenaëlle.
0: C'est bien.
1: Bravo. On va surtout essayer de faire bouger des points, s'il te plaît. Bon, déjà, on en a un. On va peut-être en prendre un deuxième avec un extrait. Écoute. Pour moi, c'est pas moi qui fais la vanne, hein, pour une fois. C'est Plastique Bertrand. Mon nez, vous l'avez, mon nez.
0: Oui, bah je l'ai, je suis pas totalement bête.
1: Et encore une fois, une belle question, merci les auteurs, ça tombe sur moi. Selon une récente étude, manger ses crottes de nez, on l'a tous fait.
0: Ah non.
1: Vous l'avez pas fait ça?
0: Ah mais quelle horreur.
1: Jamais.
0: Ah mais quelle horreur.
1: Vous en souvenez pas?
0: Ah bah non,
1: toute
0: non,
1: petite.
0: Je m'en souviens, oui.
1: Bon, il paraît que ce serait bon pour la santé. Est-ce que c'est vrai ou est-ce que c'est faux, Gwenaël? 5 secondes.
4: Oui.
1: Ça te rappelle des souvenirs ? Non, c'est faux. C'est faux. Le chercheur canadien Scott Napier a simplement émis cette hypothèse que ça pourrait stimuler l'immunité comme une espèce de mini-vaccin naturel.
0: Bien sûr.
1: Voilà.
0: Bah, bien sûr. Non. Mangez vos crottes de nez, bande de petits cochons. Allez, ça fait un point Franck, un point Gwen. Et là, tout de suite, this love is ta-na-na-na. Maroon 5. Oh là là, on adore. Allez, on écoute ici, on vous aime. On ondule son body.
1: Ah oui,
0: tout de suite, mes petits chéris.
1: Son body summer, grâce à Malongo, je vous rappelle quand même. Allez.

0: Il n'y en a pas un, il n'y en a pas deux, même pas trois ni quatre, il y en a cinq. Maroon 5. Vous avez vu, ils sont tous venus, rien que pour vous Valérie, pour vous souhaiter votre fête.
1: Alors,
0: avec un jour de retard.
1: Il y a Sarah et Céline qui sont en régie et qui regardent et qui font comme ça. Voilà, j'engueule.
0: Round 5.
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0: Bon, la dernière fois, je vous avais fait le truc sur la couleur, maroon. Je modifie un peu mes blagues, vous voyez, j'essaye d'évoluer mon spectacle.
1: Alors, Franck qui donc a un point et Gwen qui a un point. Alors Franck, c'est un joueur. Hein. T'as un abonnement au loto, il paraît. Hein, tu joues tout le temps au loto et t'es un grand joueur. T'adores jouer. Bon, même si t'as pas encore gagné le premier prix, t'adores jouer. Voilà.
3: Exactement. C'est pour le plaisir.
1: Alors, ça a démarré jeune parce que quand t'étais jeune, tu as gagné un séjour avec le Club Dorothée. C'était pour le démarrage de la fameuse carte Kiwi.
4: Mais si, c'est possible avec la carte Kiwi.
1: La carte Kiwi.
0: Je me souviens de ça.
1: Alors, c'était un séjour à Chamonix pour 5 personnes, transport compris. Et il paraît que tes parents n'y croyaient pas. Toi non plus d'ailleurs.
3: Exactement.
1: Et ils ont même, ils avaient un copain qui bossait à la SNCF. Ils lui ont demandé si c'était vrai. C'est vrai ?
3: Oui, c'est vrai.
1: Et ben voilà. Et alors, c'était vrai, puisque tu es parti. Et figure-toi qu'on a retrouvé le passage. Écoute.
5: Non. On a un gagnant, oui, après le tirage au sort, parmi les bonnes réponses. Il s'agit de Franck. Bravo,
6: bravo Franck,
5: tu as gagné un week-end au sport d'hiver offert par la SNCF. Et tu pourras emmener les 4 personnes de ton choix.
0: C'est énorme.
1: C'est toi.
0: C'est Jackie.
3: Énorme.
0: Jackie.
1: Et oui, tu l'as maintenant. Comme ça, tu l'auras sur le replay de l'émission. Ouais, pourras avoir le moment où on t'annonce que tu as gagné. C'était bien, Chamonix ? Tu t'es bien amusé ?
3: Très bien. Super. On a eu de la neige en plus. C'est nickel. Beau temps. Nickel.
1: Bah, ça, c'est bien.
0: Bravo à Mathilde qui a retrouvé l'archive.
1: Oui, bravo. Alors, mon chat, on va jouer au quiz musical. L'idée, c'est qu'on va te faire écouter une chanson de Pierre Bachelet. La chanson va s'arrêter à 2 reprises et il faut que tu me trouves les 2 mots manquants. Ok ?
3: D'accord.
1: Okay. Allez, écoute bien la chanson de Pierre Bachelet. En ce temps-là...

0: en ce temps-là, j'avais 20 ans, sur la télé en noir et blanc, on découvrait le rock'n'roll. Elvis Presley et les Pouettes.
1: J'idole.
0: Ok.
1: J'idole.
0: Ok, je note. Fauteuil cassé dans tous les music halls. En ce temps-là, c'était Paris. C'était la guerre en Pouettes.
1: L'Algérie.
0: Eh ben, toi, tu dis idole et Algérie. Est-ce que c'est vrai? On écoute.
2: En ce temps-là.

0: Eh bah bravo Franck, c'est 2 points pour toi, tu as 3.
1: Félicitations, bravo, il a été fort. Gwen, tu vas être tout aussi performante, j'en suis convaincu. D'autant que tu jardines beaucoup, tu aimes être dehors. Et alors, je parle de ça parce que alors toi, tu plantes des fleurs un peu particulières. Il paraît que tu t'essayes aux plantes exotiques.
2: Ah, moi, tout ce qui est nouvelle graine, qui s'adapte au nouveau climat, moi, je tente. J'adore ça. Maintenant, j'ai planté des kiwanos.
1: Alors, oui, c'est ça. T'as planté un kiwano. C'est un concombre d'Afrique, si j'ai bien compris.
2: C'est ça.
1: Ouais. Et ça a quel goût, ce truc-là?
2: Oui, c'est un mélange entre la banane et le kiwi.
1: Ça peut être mauvais, hein? Pas mauvais.
2: C'est super bon.
1: Et dans
2: c'est
1: ton
2: un régal.
1: Et dans ton potager, il y a quoi, du coup?
2: Eh ben là, donc j'ai planté des kiwanos, ouais. Je vais avoir des pastèques. Ouais. Là, cet hiver, j'ai planté un. Ah oui, j'ai la courgette popcorn.
1: Oui.
2: Hein, j'ai planté un arbre de bête goji. Enfin, c'est un petit arbuste.
1: Ouais, c'est magnifique, voilà, ça. Ouais. Bon. Ouais. Écoute, félicitations pour ce beau jardin et ce beau potager. J'espère que ça va te porter bonheur, toutes ces belles plantes avec ton quiz musical. C'est une chanson de Diane Tell. Écoute bien.
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1: Quels sont les deux mots, je t'écoute?
2: Alors, ça doit être Brésil et temps.
1: Brésil et temps. 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Eh ouais.
2: Oui, ah, j'ai pas entendu le mot élégance.
1: Et si. Ouais. Et le mot temps, par contre, était bon.
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2: Elle est là.
3: Ah, et nous jouons pourquoi cette semaine? Je vous le donne en mille. On joue pour un très beau voyage. Et oui, 3 jours et 2 nuits pour 4 personnes à la découverte de l'île Tatiou. L'île Tatiou, c'est un joyau du patrimoine normand. Vous allez dormir aux maisons de Tatiou. Vous allez traverser en bateau amphibie, visiter le musée maritime, surtout vous balader en vieux gréement. Et puis, vous aurez 100 euros de carburant pour rejoindre l'île de Tatiou. Et si vous ne gagnez pas ça, vous gagnez la machine expresso, Malongo, 32 dosettes, et si vert en...
2: Bah en vert, mais je me demandais ce que c'était amphibie.
3: Ça, oh là là.
2: Non mais si, c'est vrai, c'est sur la route et l'eau, c'est ça?
3: Amphibie, ça va sous l'eau, voilà. Allez, bonne journée à tous, jingle.
2: Donc c'est un sous-marin?
3: Non, une voiture amphibie, c'est une voiture qui peut aller dans l'eau, voilà.
2: Donc elle va sur la route et sur l'eau?
3: Mais on s'en fout, une voiture, son principe c'est d'aller... Enfin là c'est un bateau en l'occurrence qui va... Enfin c'est amphibie quoi.
2: Je me pose tellement de questions.
3: Oh là là mon dieu. Alors, Franck à 3, Gwen à 2. Franck qui joue avec ici Touraine, qui a 52 ans. Franck, il y a un petit moment, hein, on va dire. Franck, on sait qu'il bricole, mais Franck c'est aussi MacGyver. Franck, c'est MacGyver.
2: Ah, construit un bateau avec une allumette.
3: Exactement. Il a, il y a pas longtemps, enfin, il a acheté une Golf d'occasion, hein, et il a eu un petit problème. Impossible de fermer à clé les portières de droite. Alors, MacGyver, Francky, qu'est-ce que t'as fait?
4: J'ai réparé. J'ai trouvé la panne.
3: Ah oui, d'accord, mais comment t'as fait? Le stratagème?
4: Eh ben, en vacances, déjà, comme ça m'est arrivé en vacances, j'ai pu la réparer provisoirement en mettant des tendeurs à chaque poignée de porte.
3: Ah ben.
4: Pour fermer la porte à clé et me garer le plus rapide, enfin, contre un mur ou une haie pour pas qu'on puisse ouvrir mes portes pendant mon absence.
3: Et après, ton stratagème des tendeurs, t'as réparé le truc, au final.
4: Exactement. Exactement.
3: Bon alors, Franck alias Cauchemar, on dirait comme ça qu'il a plein de qualités, c'est vrai. Mais alors, il paraît quand même que t'es un petit peu têtu.
4: C'est vrai, t'es très têtu.
3: Ah voilà, bah oui, têtu, à quel point?
4: À point assez élevé.
3: À point t'es élevé, à point très élevé.
4: Ouais, très très élevé parce que si j'y arrive pas, il faut que j'y arrive de toute façon. Donc il faut que j'aille jusqu'au bout pour que puisse arriver. Donc je suis très têtu, c'est pour ça.
3: Ah ouais, donc on est sur une personne très têtue. Même quand tu as tort, t'es têtu, hein.
4: Ah oui.
3: Ah oui.
4: Ah oui. Ah oui.
2: T'as tort têtu.
3: Bah, c'est bien parce que. Eh ben oui, mais c'est bien parce que tu le reconnais. Alors écoute-moi, exactement. Tu es en tête, tu as 3 points. Je vais te proposer de gagner 3 points de plus. C'est la question à choix multiple. Je vais te poser la question, te proposer des réponses. Et à mon top chrono, tu auras 10 secondes pour me donner ton choix. Alors, tiens, un petit extrait. Ah là là, ce générique. Céline m'a rappelé que c'était le générique d'une série qui s'appelait Papa Bricole.
2: Ah, je connais pas.
3: Bah, moi non plus. Mais bon, écoute. Alors, écoute bien. Franck, comment appelle-t-on une vis qui se serre avec une clé Allen? Une vis Torx, une vis BTR, une vis cruciforme, une vis Bastien, parce qu'elle est pointue comme lui.
2: Elle est vicieuse.
3: Alors,
4: Torx.
3: Tu dis Torx?
4: Torx, ouais.
3: Très bien. Tu es bricoleur, tu m'as dit. Eh bien, non, c'est une vis BTR. Elle possède une empreinte hexagonale, creuse, dans laquelle on insère la clé Allen. BTR, ça veut dire boulon à tête ronde. Et c'est la vis que tout le monde utilise sans jamais connaître son nom. Pas de point pour toi.
2: Gwenaëlle, on va tenter un petit peu de s'embrayer sur cette...
3: S'embrayer, ouais.
2: Oui, sur cette chute, en tous les cas, sur ce fait que les points n'ont pas été marqués. Offrez-lui un attrape-rêve, hein, peut-être que ça lui fera du bien à votre candidat. Ben oui, ben pour les cauchemars, c'est pas mal l'attrape-rêve. Allez. Vous connaissez pas la trappe?
3: Oh là là là.
5: Que la force soit avec nous.
2: Voilà, exactement. Alors, mon amie Gwenaëlle, qui n'a qu'un point pour l'instant, n'est pas une grande
3: cuisinière.
2: Alors,
3: elle n'a pas un point, elle en a deux, parce qu'elle a trouvé un point sur le quiz.
2: Attendez, on n'est pas en direct, je la refais. Alors, mon amie Gwenaëlle, qui n'a que 2 points à cette heure-ci, si on est bien en direct, t'es pas une grande cuisinière, alors que ta maman était chef cuisinière?
5: Oui.
2: Dans un restaurant?
5: Dans un collège où il y avait beaucoup, beaucoup d'élèves et elle adorait, elle leur faisait des petits plats, c'était un vrai régal. Et elle nous en fait toujours, d'ailleurs, nous on en profite grandement, mais je peux vous dire que les petites filles adorent aller manger chez mamie. Hein.
2: Ah, bah évidemment.
5: Plus jamais. Hein.
2: Bah bien sûr, mais toi tu n'as pas hérité complètement de cette passion, tu cuisines, mais pas, voilà, c'est pas autant.
5: Voilà, moi j'aime pas tout ce qui est conserve et plats préparés, mais je reste sur des cuisines très simples, mais je cuisine, voilà, gentiment.
2: Tu
5: bricoles. C'est bien fait, comme on dit.
2: Oui, mais t'as raison, avec ce qu'on trouve dans le frigo. Tu bricoles, et ta maison, alors c'est fou.
5: J'ai dans mon jardin.
2: Oui, t'as le jardin, tu l'as évoqué avec les plantes exotiques. T'as une maison qui date de 1534.
5: Oui, c'est un vieux corps de ferme.
2: Waouh, 16e siècle. Mais dis donc, t'as été obligé un peu de rénover, du coup, bricoler.
5: Ah ben, on a tout refait, ouais. On a gardé que les murs.
2: Oui, donc tu maroufles, les peintures, la plomberie, le plat, aucun souci pour toi.
5: On s'est essayé un petit peu à tout ça, ouais. J'étais pas toute seule, j'étais beaucoup, beaucoup aidée avec les amis, la famille, c'était génial. Mais c'était très lourd, ouais, beaucoup de travaux.
2: J'imagine. Tu fais partie d'un club de tarot, donc t'es une joueuse.
5: Oui, je leur dis bonjour à tous les Castelnaudais du club de tarot. Hein.
2: Oui.
5: Castelnaudais, ça s'appelle.
2: Bien sûr, les habitants de Noyelles-Châtillon-sur-Seige, je le sais. Voilà. Castelnaudais, bien sûr. Bien sûr. T'as fait du théâtre quand t'étais petite?
5: Oui.
2: Qu'est-ce que tu jouais?
5: C'était pour animer des personnes âgées.
2: Ah, c'est bien ça.
5: On faisait beaucoup des choses comme les Fables de La Fontaine qu'on mettait en théâtre. Beaucoup de choses comme ça, des choses très simples, assez comiques, du théâtre d'improvisation. Voilà, c'était pour apporter des animations dans un club qui animait les personnes âgées.
2: Parfait. La Fontaine, Mignonne, Allons voir si la rose, tout ça, bien sûr.
5: Ouais, voici... Le corbeau, le renard en patois, des choses comme ça. C'était rigolo.
2: L'éléphant et le léopard, le guépard et la chauve-souris.
3: Oh là là là là là.
2: On les connaît tous.
3: Oh là là.
2: C'est la question. Ça, c'est Cocktail, hein, le film Cocktail avec Tom Cruise. Alors, pourquoi Cocktail? Parce qu'on va parler d'alcool à consommer avec modération, bien sûr. Quel alcool est au cœur d'un spritz? J'espère que tu connais un peu le spritz. Voici les propositions, l'alcool qui est au cœur d'un spritz. Est-ce que c'est la Suze, l'Apérol, le Vermouth, la Valoche 51? Top chrono. La Suze, l'Apérol, le Vermouth.
5: L'Apérol, je dirais.
2: Ou la Valoche 51. 102, comme disait Gainsbourg. Tu dis l'Apérol, on dit l'Apérol, hein?
5: Oui.
2: T'as raison, c'est l'Apérol, le spritz qui est né en Vénétie, qui mélange Apérol, Prosecco et eau pétillante. C'est un petit cocktail léger et amer. L'alcool reste dangereux pour la santé, mais c'est quand même sympa. Surtout à midi 40.
3: Alors, ça fait 3 pour Franck, 5 pour Gwen. Et là, tout de suite, j'ai besoin d'amour. J'ai besoin d'amour comme France Gall. Vous écoutez ici, on chante tous ensemble, on se fait un gros karaoké géant. On vous aime, mes petits chéris, à tout de suite.
2: Besoin de points, surtout avec votre candidature.

0: J'ai besoin d'amour, France Gall. À 12h43 sur votre radio, ici, bienvenue.
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0: On le sait, efficace des fois.
3: Ouais, ici, nous sommes avec Franck, qui a 3 points. Gwen, qui a 5 points. Alors Franck, c'est notre petit Pierre Richard de la semaine. Alors comme ça, on fait un voyage de noces dans les Caraïbes. On est à Saint-Barth, oui. On nage et on paume son alliance dans l'eau.
4: Oui.
3: Oui, c'est tout ce que ça te fait de perdre ton alliance en voyage de noces.
4: Bah ouais.
3: Bah ouais, c'est-à-dire ça démarrait mal l'histoire quand même.
4: Exactement.
3: Parce que tu l'as jamais retrouvé.
4: Ah non, pas du tout.
3: Mais tu l'as cherché un petit peu ou...
4: Oui, oui, j'ai fait un petit effort.
3: Mais comment t'as pu paumer ton alliance? Elle était trop grande ou quoi?
4: Un petit peu trop grande, je pense.
3: Ah, je pense, dis donc. Ok, d'accord. Donc, ouais. Là, quelque part, à Saint-Barth, il y a un gros poisson avec une alliance en or, quoi.
4: Voilà, exactement.
3: Voilà. Mais comme ça ne suffisait pas, comme tu, j'imagine que ta femme, elle a quand même dû être un peu...
0: Génère.
3: Chafouin. Ah, ça, elle était chafouin, bah oui.
4: Oui,
3: bien sûr. Alors, comme ça ne suffisait pas pendant cette magnifique croisière, tu as voulu faire le malin. Tu n'as pas mis de crème solaire.
4: Oui.
3: Alors, qu'est-ce qui s'est passé?
4: Eh ben, j'avais les pieds dans l'eau, dans les garçons.
3: Bah oui, parce que t'as soupé
4: l'eau. Et ça cloquait de partout.
3: Oui, mais parce qu'on fait le malin, mais on a une peau de roux, hein?
4: Ben oui.
3: Ah voilà. Oui. Alors, c'était pratique, dis donc. Plus d'alliance, ta femme s'énerve et après, pouf, les pieds cloqués, dis donc.
4: Exactement.
3: Ah bah bravo, hein, je te félicite.
0: T'as compris pourquoi cauchemar maintenant?
3: Ah bah maintenant, je comprends pourquoi cauchemar.
0: On a enfin la réponse.
3: On a enfin la réponse, exactement. Alors comme ça, le matin, on n'aime pas être bousculé. On aime bien être tranquille.
4: Ah
3: alors,
4: tranquille.
3: Qu'est-ce que ça veut dire? Qu'est-ce qu'on fait le matin?
4: Ah bah, je suis comme un diesel, je marche tranquillement.
3: C'est-à-dire, tu te réveilles et comment ça se passe?
0: Faut pas l'embêter.
4: Eh ben, réveil, petit déjeuner tranquillement, douche tranquillement, enfin, et après partir au travail tranquillement.
3: Ça, faut pas te parler le matin, quoi.
4: Aussi, mais pas trop non plus.
3: Oui, voilà.
4: Le minimum.
3: Voilà. Bonjour, minimum. C'est tout.
0: C'est presque
3: quoi.
0: Trop.
3: Oui, c'est
4: voilà.
3: On est.
4: Voilà.
3: Ouais, je comprends. Bah oui. En même temps, bon, hein, ton animal totem, ça serait un lion parce que t'aimes bien rugir et impressionner.
4: Oui. Hein?
3: Voilà, donc les lions, voilà, le matin, on les fait pas trop chier, les lions. Hein, voilà.
0: Ça n'aime pas les bagues, il aurait mieux fait aller dans un zoo. Hein.
3: Bon,
0: alors... Il a l'air de s'en foutre sur l'histoire de bagues, c'est
3: terrible. Oui, il s'en fout complètement, c'est-à-dire que j'imagine la tête de sa femme, mais lui, rien à foutre.
0: Mais enfin, il est divorcé. Hein.
3: Oui, c'est vrai. Voilà, alors, mon chat, c'est la question à 5 points. Écoute bien la question. Quel animal a été le premier à être cloné? Quel animal on a cloné en premier? Top chrono, 10 secondes.
4: Le lion.
0: Oh, c'est la meilleure celle-là.
3: Mais non. Écoute bien le cri de l'animal qu'on a cloné.
0: Eh oui.
3: La brebis Dolly.
0: Dolly.
3: Et ça le fait rire. Ah là là là là là là. Il est bénin, c'est Dolly en 96 en Écosse, grâce à Ian Wilmut et Keith Campbell. Et voilà, donc bah écoutez, mon petit, vous restez à 3, mon petit Franck.
0: Ah Gwenaëlle, après cauchemar en cuisine, cauchemar à la radio pour Franck. Hein. Ça fait

0: qui a fait Erasmus là-bas au Brésil.
1: C'est ça, celle qui est au Canada a eu l'opportunité avec son université d'aller passer 6 mois au Brésil.
0: Waouh.
1: Et donc, moi, je suis aussi allée la voir au Brésil.
0: Et tu te l'es joué un peu comme le générique de « J'irai dormir près de chez vous ». T'as vraiment fait ça?
1: Oui, c'est vrai. J'ai pris mes billets d'avion, j'ai pris mon sac à dos et je suis passée par plusieurs pays avant d'arriver jusqu'au Brésil. Donc, je partais, je ne savais pas où j'allais dormir le soir. Je savais juste à quel moment il fallait que je sois dans quel aéroport pour reprendre un avion pour aller à l'étape suivante.
0: Ah ouais, Antoine et Maxime, quoi, pareil, quoi. Vraiment, non, mais c'est bien, c'est courageux, Gwenaëlle. Oh, Gwenaëlle, on ne va pas y échapper, on a un petit côté chèvre aussi. Rapidement, quand t'es parti en colo, il y a quelques années, faire de la rando à cheval, il fallait monter sur le cheval, c'est normal. C'est pas facile de monter sur un cheval.
2: Si, c'est facile.
1: C'est pas une mince affaire.
0: Oui, bah demandez-lui, c'est passé comment pour toi ?
1: J'ai voulu prendre de l'élan en montant sur un talus et j'ai tellement bien pris de l'élan que j'ai sauté par-dessus le cheval.
0: Voilà, t'as fait le soleil, quoi. T'es passé par l'autre
2: d'accord.
0: côté.
2: C'est ça.
0: Tu t'en es remis quand même depuis, tout va bien.
1: Ça m'a pas empêché de remonter. Hein.
0: Bah non, je sais bien. Et puis, t'as rencontré un paresseux un jour. Alors, je ne parle pas d'un homme, mais bien de l'animal.
1: Mais,
0: c'était où?
1: Au Costa Rica.
0: Au Costa Rica,
1: dans une réserve au Costa Rica. Enfin, dans une forêt protégée au Costa Rica.
0: Non, mais c'est des belles rencontres. T'as rencontré des ratons laveurs aussi.
1: Canada. C'est trop génial. C'est trop mignon.
0: Bon, oui, c'est mignon, les ratons laveurs. Gwenaëlle, nous tentons de marquer 5 points de plus. Ça vaut 5 points, c'est pas rien. Petit extrait, écoute bien. On parlait des expressions, justement. Complète cette phrase. C'est à la fin du bal. Top chrono.
2: Qu'est-ce qu'il y a après ?
0: C'est à la fin du bal.
1: C'est
0: quoi la suite ?
1: C'est à la fin du bal qu'on
0: C'est à la fin du bal qu'on paie les musiciens.
2: J'adore cette expression. Ça veut dire qu'à la fin, on juge que le résultat qu'à la fin.
0: Mais exactement.
2: Voilà.
0: Et oui, c'est pareil pour Franck, quoi. C'est à la fin du bal qu'on paye les cauchemars, quoi.
2: Ça ne veut rien dire.
0: Rien du tout.
2: Voilà. Alors,
0: tout ce que je dis depuis qu'on travaille ensemble.
2: Oui, évidemment, ça, les auditeurs le savent, je reçois des mails, tu sais. Allez, Franck 3, Gwen 5, et là tout de suite, une petite nouveauté avec Gauvin, Cerce et Silence Radio. Vous écoutez ici, à tout de suite.

0: deuxième nouveauté, c'est Gauvin Serre et c'est Silence ici. Radio.
1: Oh là là.
0: Silence
1: là
0: Radio.
1: Là,
0: non, non, sur bon, ici.
1: Super.
0: C'est une radio ici.
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1: Nous sommes au taquet avec Franck qui joue avec ici Touraine, qui affronte Gwenelle, qui joue avec ici Hermoric, totalement pas du tout à égalité. Non, 3 pour Franck, 5 pour Gwen.
0: S'il vous plaît,
1: oui. Franck, tu sais ce qui va se passer là. Ça veut dire qu'il va falloir que tu répondes correctement au bingo.
3: Oui.
1: Ah oui, bah oui. Eh oui,
3: hein,
1: pas trop de choix, mon chat, hein, ça c'est sûr, mon petit cauchemar. Alors, pour t'encourager, dis donc, il voulait écouter ça.
4: Elle voulait revoir sa Normandie.
0: Elle voulait revoir. Oh là là, j'étais jeune, hein. C'est les années 80, ça, non?
1: Gérard Blanchard, oui, c'est des années 80.
0: Ah oui.
1: Bah oui, de toute façon, il aime bien les années 80, hein. T'aimes bien Johnny, Jean-Pierre Mallière, oui. Tout ça. Bon, et est-ce que tu te sens prêt?
3: Oui.
1: Alors, je t'explique. Aujourd'hui, en plus, le bingo, il est un peu plus long. Il fait 15 secondes et pas 10, parce que là, il va falloir donner des expressions. Alors, les expressions, c'est un peu plus long, donc on va vous donner un tout petit peu plus de temps. On va être un peu plus indulgent. Alors, à mon top chrono, tu vas devoir me donner un maximum d'expressions qui comportent des noms d'animaux. Donc, des expressions avec des noms d'animaux. Attention, top chrono.
3: Bête comme un âne.

0: manger comme un cochon, donner sa langue au chat, avoir une fièvre de cheval, être malin comme un singe, prendre le taureau par les cornes, avoir une mémoire d'éléphant, les poules auront des dents, voilà. Bon, alors t'as dit bête comme un âne, je vais le prendre parce que je suis gentil. Normalement c'est têtu comme un âne, mais on peut dire qu'un âne c'est bête, je vais le prendre, ça fait un point.
1: Bon, Gwen, est-ce que tu serais débrouillée avec ces expressions des noms d'animaux ou ça aurait été une galère?
2: J'en aurais peut-être trouvé une ou deux de plus, mais c'était pas venu spontanément comme ça.
1: C'est pas facile, mais c'est un bon bingo.
2: Une fois qu'on nous les a dit, ça paraît facile, mais...
1: C'est vrai. Moi, ce qui me fait plaisir, c'est que tu trouves très souvent des trèfles à quatre feuilles.
2: Ah oui, ça c'est vraiment... Je me balade, un trèfle à quatre feuilles. Pendant le Covid, c'était extraordinaire.
1: C'est plutôt encourageant pour cette manche. Quoi.
0: C'est encourageant. Franck, il a un trèfle à quatre feuilles dans la coque de son portable, ça lui a pas servi. Hein.
1: Bah oui, c'est un cauchemar, bon, on sait bien.
2: Moi, je joue de temps en temps l'Euro Million, je l'ai pas encore gagné.
1: Oui. Bon, dis-moi, alors, côté musique, tu aimes la variété française, t'aimes Mylène Farmer, Céline Dion. Pour te faire plaisir et t'encourager, tu aimes Francis.
3: J'ai dit, viens t'asseoir dans la cabane du pêcheur.
1: Ah bah je vois que ça donne envie de chanter. Très bien. Gwen, t'es en tête avec 5, il a 3. Il a marqué un point dans son bingo. Si tu marques à minima 2 points, t'es sûr d'être avec nous vendredi. Faut que tu fasses plus que lui. Donc
2: je croise les doigts.
1: Ah, 2 expressions, parce qu'on reste dans les expressions. Tu as 2 expressions à trouver. Des expressions en 15 secondes avec des fruits. Toutes les expressions avec des fruits. Top chrono.
2: Avoir la banane, à se prendre le melon, avoir le melon, tomber dans les pommes, il y a un truc avec sa confiture, je ne sais plus. Les vieux, ouais, c'est dans les vieilles marmites qu'on fait les meilleures confitures.
0: T'en as trois, de toute façon.
1: Être une bonne pomme, couper la poire en deux, garder une poire pour la soif, presser comme un citron ou encore, et je te remercie pour cette manche, la petite cerise sur le gâteau. Bravo.
0: Bravo. Alors, mon petit Franck, t'as compris que tu n'as pas gagné?
4: Oui, tant pis.
0: Ah, mon chat. Bon, alors.
4: C'est le plaisir de jouer.
1: Bravo,
0: ouais,
1: Franck.
0: Oui, tu as joué, mon petit
4: bravo,
0: chat.
4: Bravo.
0: Alors.
1: Oui.
0: Ben oui, la cerise sur le gâteau pour Gwen, c'est que vendredi, tu seras avec nous pour la finale. C'est bien, tu es la première candidate de la semaine d'Eric.
1: Je l'avais ôté de la bouche,
0: celui-là. Hein, puisque hier et avant-hier, c'était mes candidats qui ont gagné.
1: Oui.
0: Alors, sache que donc, tu tenteras de gagner le séjour pour 4 personnes, 3 jours, 2 nuits dans l'île de Tatiou. Tu dormiras dans les maisons.
2: Prends.
0: Oh, c'est bien ça.
2: Je prends.
0: Allez, tu traverseras en bateau.
2: Voir les copains normands.
0: Voilà. Tu iras faire une balade en vieux gréement. Ça, c'est plutôt bien.
1: Amphibie.
0: Tu auras 100€ de carburant pour y aller. Si tu ne gagnes pas ça, tu gagneras, bien évidemment. La machine à café
1: Nespresso Joe Malongo 32Z hiver en verre amphibie.
0: Voilà, exactement.
1: Verre amphibie.
0: Bravo ma petite Gwen, à vendredi.
1: Salut.
0: Voilà, je remercie Sarah la technique, Céline à la réal, Gwen au savoir et notre belle Alex au standard.
1: C'est vrai.
0: Et à demain mes petits canards, je vous embrasse. Il est 5h, Paris s'éveille et Yoann Guérin arrive.
1: Il est très en forme, Yoann Guérin. Il vous accompagne jusqu'à 6h du matin. Donc c'est dans les prochaines minutes. On vient quand nous, Valérie?
0: Oh bah nous, on revient à midi, mon chat.
1: Ah bah on va se faire une petite chaise quand même avant, hein.
0: Évidemment.
1: À tout à l'heure.

0: Upton Girl, bon réveil, bon mercredi avec votre radio ici.
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0: Bonjour, excellent réveil, heureux de vous retrouver. On vous espère en pleine forme. Une nouvelle journée qui démarre avec l'équipe ici des 5h. Emeline Savaria, Emma Mélodie et Aude Razo. Bonjour Aude.
3: Bonjour Johan Guérin, bonjour à tous. Il y a trop d'emballages en plastique dans nos supermarchés. C'est l'alerte de deux associations. On en parle dans le journal de 5h.
0: Ce matin, on présente je vais vous présenter quoi ? Une objet tech. Voilà, je cherchais le mot. C'est un bon plan économique et écologique a pour vocation le prêt d'objets utiles au jardinage, au bricolage ou à la cuisine. C'est à découvrir dans 5 minutes avec Valère Correa. Je crois pas qu'il y ait de cours pour apprendre à parler, visiblement.
3: Mais vous serez réveillé d'ici 5 minutes.
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0: Mercredi 6 mai, soyez les bienvenus. Bon réveil, il est 5h. Le patron de Total Energy menace de retirer son plafonnement des prix à la pompe.
3: Patrick Pouyanet qui lance un avertissement. Si le gouvernement met en place une surtaxe sur les super profits pétroliers, Total, dit-il, peut très bien sortir des mesures de rétorsion. Isabelle Raymond.
4: L'objet du chantage est de taille. Il s'agit de la ristourne à la pompe accordée à tous les automobilistes dans les stations-service de Total en France. Un plafonnement du prix du gazole et de l'essence prolongé jusqu'à la fin de la crise des carburants, promet le groupe pétrolier tricolore, et même amélioré pour le diesel pendant les week-ends prolongés du mois de mai. Une mesure unique dans le monde, insiste Patrick Pouyanet, qui met en garde le gouvernement. Si l'envie lui prenait de surtaxer Total en France, celui-ci serait obligé de fermer le robinet des aides à la pompe. L'idée d'une surtaxe ressurgit depuis l'annonce par Total de bénéfices records au premier trimestre de l'ordre de 5 milliards d'euros. Depuis l'hémicycle, le Premier ministre l'a rassuré, dénonçant le Total bashing. Total paye des impôts, dire aux Françaises et aux Français que Total n'en paye aucun, ça s'appelle un mensonge, martèle Sébastien Lecornu, qui ne semble donc pas prêt pour l'instant à mettre en place une surtaxe sur les groupes pétroliers.
3: La crise pétrolière, les acteurs du secteur aérien sont reçus cet après-midi au ministère des Transports pour faire le point sur les approvisionnements et le prix du kérosène à l'approche des vacances d'été. Inquiétude depuis que certaines compagnies aériennes ont annulé des vols pour optimiser les coûts.
0: Les emballages plastiques sont de plus en plus présents dans nos supermarchés.
3: Constat, enquête que sortent deux associations, Que Choisir et No Plastic in My Sea. Bouteilles d'eau, emballages de fruits et légumes, les petites madeleines aussi dans le sachet plastique, qui sont elles-mêmes emballées chacune dans un sachet plastique. On en oublie un peu que ces emballages plastiques à usage unique sont censés disparaître de nos supermarchés en 2040, Sophie Auvigne.
5: Encore l'an dernier, les ventes d'eau en bouteille, donc de plastique, ont progressé de près de 3,5 points. Le rayon boisson pèse à lui seul 40% des plastiques à usage unique dans la grande distribution. Du côté des fruits et légumes, pas d'amélioration là non plus, au contraire. Avec un engouement pour des champignons en lamelles, des courgettes en rondelles ou encore des ananas déjà épluchés et prédécoupés. Le tout évidemment emballé sous plastique. A l'inverse, le vrac est en net recul. Quasiment 6 magasins sur 10 proposaient un tel rayon en 2023, 4 sur 10 seulement aujourd'hui. Pas mieux pour les emballages réemployés, il y en a moins de 2% en circulation sur le marché. L'objectif est d'atteindre 10% dès l'an prochain. Et pour couronner le tout, les doses individuelles en tout genre ont la cote. Biscuits, lessives, masques de beauté, aucun produit n'échappe à son suremballage.
3: Les précisions de Sophie Auvigne, c'est la question qui fait trépigner la planète football. Qui pour rejoindre Arsenal en finale de la Ligue des Champions ? Arsenal qualifié grâce à sa victoire 1-0 hier soir face à l'Atlético Madrid. Et son adversaire s'appellera Bayern Munich ou PSG. Ça y est, c'est ce soir, demi-finale retour. Xavier Monferrand, les Parisiens partent avec un léger avantage, un but d'avance après le match d'anthologie de la semaine dernière, des Parisiens qui ont hâte de retrouver la pelouse munichoise.
6: C'est presque devenu un lieu de pèlerinage pour les Parisiens. L'Allianz Arena de Munich restera le décor du premier sacre tant espéré du PSG en Ligue des Champions. Un grand souvenir pour le milieu de terrain Warren Zaïre-Emery.
7: Très fier de revenir dans ce stade,
2: jouer une demi-finale de Ligue des Champions contre une équipe qui est incroyable et on va tout faire et tout donner pour remporter ce match et retourner une seconde fois en finale.
6: Mais le PSG sait que rien n'est fait, ou si peu, à l'issue de ce match aller sensationnel. 9 buts certes, mais un seul d'avance pour les Parisiens. Et à ce niveau-là, ça ne compte presque pas pour l'entraîneur du PSG, Luis Enrique.
7: Il n'y a pas de différence, il y a seulement un but. On est prêt pour savoir que Bayern il peut surmonter ses résultats très facile, mais nous pouvons aussi marquer des buts parce qu'on ne veut en aucun cas défendre aucun résultat parce qu'on cherche à gagner les matchs.
6: Et ici, le PSG a un statut un peu particulier. C'est la dernière équipe à avoir fait tomber le Bayern chez lui en Ligue des Champions et c'était il y a 5 ans.
3: Bon, ça nous promet encore un sacré match. Coup d'envoi 21h pour ce Bayern PSG. Une date à cocher. Johan, vous avez un stylo?
0: Oui,
3: vous avez
0: bon.
3: Votre agenda?
0: Oui.
3: Le 10 juillet, la sortie du nouvel album des Rolling Stones. Ah, 25e album studio pour les inusables Mick Jagger, Keith Richards et Ronnie Wood. Et on a même droit à un aperçu en avant-première.

0: the Stars, c'est le titre de cette chanson. Les Rolling Stones qui nous dévoilent deux singles en avant-première, histoire de nous faire patienter, surtout vous, Johan, jusqu'au 10 juillet. Je vous connais.
1: Mais oui.
0: Vous allez vous précipiter, je le sais.
1: Mais exactement. Franchement, la voix n'a pas changé de Mick Jagger, c'est fou.
0: Et ça fait très Rolling Stones.
1: Ouais, mais exactement. On adore ce son-là.
0: Allez, un petit peu de météo. Encore des pluies sur la majeure partie du pays.
1: Ouais, des Hauts-de-France au Grand Est jusqu'à la Nouvelle-Aquitaine ainsi que de la Franche-Comté à la région Rhône-Alpes et au nord de la Provence-Alpes-Côte d'Azur. La journée se déroule sous un ciel bien encombré avec des pluies fréquentes, parfois orageuses l'après-midi. Sur le reste du pays, après un début de matinée assez calme avec des éclaircies, nuages et averses se multiplient. À noter que la limite pluie-neige, elle se situe vers 2000 mètres sur les Pyrénées et les Alpes. Les températures sont en baisse sensible. À Lille, à Rennes, Toulouse, Guéret et Saint-Etienne, on a relevé 9 degrés ce matin. À Paris, 10. À Strasbourg, Bordeaux, Nantes, Cherbourg, Orléans, Chambéry et Nancy, 11. 14 à Marseille. Et puis les maximales sont comprises entre 13 et 18 degrés cet après-midi. Localement plus frais entre 10 et 12 vers les Ardennes et jusqu'à 22 sur les départements méditerranéens.
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1: 5h06, soyez les bienvenus, on vous espère en pleine forme ce mercredi, que la nuit a été bonne aussi pour vous. Très heureux de vous accompagner à l'heure du réveil, vous êtes encore sous la couette, déjà en train de vous préparer. On est avec vous et on vous réveille avec Indochine, l'aventurier.

0: L'aventurier et Indochine à 5h10. Bon réveil.
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0: On dit souvent que l'amour n'a pas de prix, mais pour un jeune couple du Maine-et-Loire, il commence avec un sacré bonus quand même. Imaginez la scène, ils viennent tout juste de se rencontrer et décident, comme ça, pour s'amuser, de remplir une grille de loto ensemble. Un mélange de leurs numéros fétiches, un peu de hasard, et là c'est le choc. En dernier, le tirage tombe, 8 millions d'euros. 8 millions d'euros gagnés. L'heureux gagnant d'ailleurs a foncé chez sa nouvelle compagne pour lui annoncer la nouvelle. Sa réaction, un cri du cœur, je la cite, « Tu as bien fait de me rencontrer ». Bah oui, franchement, c'est le deuxième plus gros gain de l'histoire du département, mais surtout le plus beau cadeau de bienvenue pour leur histoire d'amour. Alors si vous cherchez encore l'âme sœur, n'oubliez pas de passer par le bureau de tabac. Je vous dis ça comme ça, on sait jamais. 5h11 dans l'actualité ce mercredi, Aude.
3: Est-ce que vous connaissez, Johan, le vélobus?
0: Non.
3: C'est un bus, mais le carburant, c'est vous qui pédalez. Les enfants adorent. Reportage dans le Finistère dans quelques minutes.
0: On va faire du sport. Ce matin, le réveil se partage aussi en musique au son de Cock Robin. When your heart is weak, on l'écoute dans 5 minutes, mais avant, c'est votre rendez-vous par ici les économies.
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0: Bonjour Valère Correard.
5: Bonjour Johan, bonjour Aude.
3: Bonjour.
0: À chaque jour avec vous, un bon plan pour notre pouvoir d'achat. Et aujourd'hui, vous vouliez nous parler Objetech.
5: Grâce à Monique qui m'a écrit ce mail. Il existe dans certaines villes et ou communes des objets tech. Vous pouvez absolument louer tout le nécessaire pour partir en vacances à des prix ultra abordables. Nouvelle dans les départements, je ne sais pas s'il en existe d'autres. Bonne réception, Monique. Reçu 5 sur 5, Monique. Merci beaucoup. Je ne crois pas en plus en avoir déjà parlé. Donc c'est vraiment l'occasion et je suis sûr que ça va vous intéresser, vous qui écoutez. Une objet tech, c'est comme une bibliothèque, mais pour des objets. On parle d'ailleurs aussi de bibliothèque d'objets. Vous pouvez louer à tout petit prix ce dont vous avez besoin. Ça vous évite de dépenser pour acheter et surtout d'acheter pour au final ne pas utiliser ou vraiment très peu. Au passage, c'est ultra écologique.
3: Bon, et concrètement, on peut trouver quoi, Valère, dans une objet tech?
5: C'est vraiment très varié et cela va changer d'une objet tech à l'autre. Mais vous pourrez par exemple louer une tente 3 places pour seulement 10 euros la semaine, une glacière électrique à 8 euros la semaine, une boîte pour transporter un chat 4 euros la semaine seulement, ou encore une tondeuse électrique pour 4 euros les 72 heures. Mais il peut aussi y avoir un souffleur de feuilles, une boîte à outils, une friteuse, un barbecue, un siège bébé pour la voiture. Il y a un peu de tout dans une objet tech, donc c'est vraiment un bon plan budget. La seule limite, c'est qu'il n'y en a pas encore des milliers partout en France. Mais jetez quand même un coup d'œil, vous serez, qui sait, chanceux. J'en ai trouvé là, vite fait, en regardant sur mon moteur de recherche en Seine-et-Marne, Chambéry, Quimper, Lyon, Montreuil, Bernex. Il faut juste prendre le temps de chercher un peu. Qu'en pensez-vous? Vous avez déjà testé? Vous seriez prêt à vous inscrire dans une bibliothèque d'objets? Vous en avez une près de chez vous? Mon mail, c'est parisideséconomies@radiofrance.com.
0: Merci beaucoup Valère Correard. Demain, on s'intéressera avec vous à la fameuse aide aux grands conducteurs, aux grands rouleurs annoncée par le gouvernement. En attendant, les bons conseils sont à retrouver en détail sur ici.fr, page par ici, les économies.
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0: 5h14, on connaît le bus scolaire, Aude, mais est-ce que vous connaissez le vélobus?
3: Initiative originale qui permet de joindre l'utile à l'agréable en cette période de flambée des prix à la pompe. On est dans le Finistère, à Pouldrezic. La commune utilise deux vélobus pour transporter les enfants du centre de loisirs. Alors je vous le décris, je suis allée voir, c'est un engin en bois, pas très grand. Et les enfants pédalent tous ensemble avec le conducteur pour faire avancer la chose et manière aussi de faire un peu de sport. Notre reporter ici, Tuc Dual Chartier, est donc parti en vadrouille avec les enfants en vélobus.
8: Côte à côte, 8 enfants pédalent plus vite que leur ombre pour aller à la plage.
9: Allez, on pédale, on pédale.
10: Ouais, pédale.
8: gilets jaunes et casques blancs sur la tête. Ils connaissent très bien leur véhicule.
2: On peut mettre 8 personnes et dans l'autre aussi. Il y a un moteur et tout.
6: Il y a les chaînes comme sur un gros vélo.
2: Ça a été fait par un constructeur en Angleterre.
8: Le Woodybus a maintenant un an et au départ, les animateurs réclamaient un véhicule pour amener les enfants à la plage. Un refus catégorique se rappelle l'adjointe au maire de Pouldreuzic, Nelly Vivien.
9: On a dit non. D'entrée de jeu, on a dit non. Et en y réfléchissant, on s'est dit, mais il y a peut-être d'autres modalités de transport qui pouvaient être intéressantes pour les enfants.
8: C'est là que la société nantaise Humbird, qui construit des vélobus, s'est imposée comme une évidence, car c'est un moyen de faire du sport à plusieurs pour développer sa coopération.
9: Et tout ça en sécurité, parce que il me semble quand même que c'est moins dangereux d'avoir 8 enfants dans un Woodybus que d'avoir 8 enfants à la queue leu-leu sur la route.
8: Le tout en s'amusant.
3: En belle ambiance, effectivement. Tenez, autre changement dans nos habitudes. Vous connaissez, Johan, la voiture de fonction.
5: Oui.
3: Eh bien, pourquoi pas le vélo de fonction. De plus en plus d'entreprises le proposent, vélo classique ou vélo électrique. Ça leur permet d'économiser en carburant. Économie aussi pour le salarié, puisque certains nous disent même avoir résilié leur abonnement transport.
0: 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Enchaîné, c'est son nom. Cette fiction traite de l'esclavage sur l'île Bourbon, c'est l'ancien nom de l'actuelle île de la Réunion. L'interprétation d'Olivier Gourmet en propriétaire de plantation est très convaincante et justement, il se confie ce matin dans les coulisses télé de Patrice Gascoigne. Mais avant, When Your Heart Is Weak, c'est Coq Robin. Bon réveil avec votre radio ici.

0: Hitchcock Robin à 5h21. Bon début de journée. L'éphéméride de ce 6 mai. On souhaite un bon anniversaire à Tony Estanguet. 48 ans aujourd'hui. 65 ans pour Georges Clooney.
1: Mais non.
0: Eh ben oui, 65 ans déjà. Et puis 74 ans pour Christian Clavier. Tiens, une date qui a marqué notre histoire en France. 6 mai 1889. C'est l'inauguration officielle de la Tour Eiffel. Lors de l'exposition universelle de Paris, elle était censée rester debout que 20 ans. Et en fait, elle a été sauvée de la démolition uniquement parce que son créateur, Gustave Eiffel, a prouvé son utilité scientifique en y installant une antenne géante pour la radiotélégraphie. C'est d'ailleurs grâce à cette antenne que vous nous entendez aussi ce matin.
1: Et oui, on est en haut de la Tour Eiffel.
0: Exactement, c'est un relais précieux. Franchement, c'est la classe de dire ouais, ça. C'est beau. Tiens, c'était aussi un 6 mai en 1840 qu'est entré en vigueur le Penny Black. Qu'est-ce que c'est? C'est le tout premier timbre postal adhésif de l'histoire. C'était au Royaume-Uni. Avant cela, en fait, le destinataire payait le port et non l'expéditeur. Autant dire que beaucoup de gens refusaient soudainement de prendre leur courrier quand ils voyaient la facture
1: J'en veux
0: arriver.
1: Pas.
0: Oui, c'est ça. Allez, merci beaucoup et bonne journée.
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0: On retrouve Patrice Gascoigne avec ses coulisses télé. Aujourd'hui, Patrice, vous nous promettez une magnifique épopée, celle de la série historique Événements de France 2, Les Enchaînés.
3: On nous annonce si souvent des séries événements, donc quand c'est vraiment le cas, on est un peu sous le choc. Ce fut mon cas devant Enchaîné, lancé ce soir sur France 2.
4: Au moindre écart, ce sera 10 coups de fouet.
5: C'est lui, c'est mon père.
6: Le bâtard et sa mère.
7: Un jour, tu seras libre, mais pas tout de suite.
8: C'est ça qui nous manque, de l'espoir.
3: Enchaîné n'est pas qu'une série sur l'esclavage, c'est une série sur les rapports humains familiaux, ancrés dans cette période sombre, trop rarement traitée par la fiction. Le scénario est remarquable, la réalisation de Lord Butler magnifique, et le casting incroyable, notamment le héros Charles Bellevue, qui dirige d'une main de fer son domaine et ses esclaves perdus sur l'île de Bourbon en 1806. Parmi eux, il y a Isaac, son bâtard. Un cyclone va ravager les cultures de Bellevue et faire dérailler l'équilibre de ce petit monde. Charles Bellevue est joué avec une intensité folle par Olivier Gourmet. Je l'ai joint pour lui demander, quand on a un parcours d'acteur aussi riche que le sien, si on est encore surpris par un scénario comme celui de Enchaîné, Olivier Gourmet.
9: Oui, heureusement, on est surpris par tous les quatre matins, mais de temps en temps, heureusement, il y a un scénario qui vous éveille, qui vous plaît beaucoup et qui vous donne envie de participer au projet. Oui, heureusement, j'espère que ça continuera d'ailleurs.
3: Est-ce que ce Charles Bellevue que vous interprétez, Olivier Gourmet, est-ce que les auditeurs de Ici la radio, est-ce qu'ils vont le détester finalement?
9: Bah, ils vont le détester, oui. Ils vont le détester et j'espère qu'ils vont l'aimer un peu. En tout cas, essayer de comprendre cet homme, dans quelle situation il est et qu'est-ce qui justifie cette violence à certains moments et cette façon d'agir. Mais il est détestable, oui. Il est détestable et en même temps, moi j'ai essayé de lui donner l'humanité qui est en lui.
3: Alors il y a une vraie tension à l'image, mais on a envie de savoir, nous, qu'est-ce qui se passait dès que l'action était coupée?
9: Il y avait beaucoup de détente et de plaisir. Lord Butler est une réalisatrice qui insuffle beaucoup de tendresse, d'humour, de détente, de joie, de plaisir.
3: Et alors, en regardant Enchaîné, vous en avez pensé quoi de votre personnage, Charles Bellevue?
9: Je vais être un peu prétentieux, mais je pense qu'il est bien équilibré dans ces chaînes qui le tiraillent. Entre le bien, le mal et sa conscience, c'est plutôt réussi. Oui.
3: Olivier Gourmet dans la formidable série Enchaîné, à ne pas manquer ce soir sur France 2. À demain pour vous déchaîner de nouvelles coulisses télé.
0: Merci Patrice Gascoigne. 5h25, coach, je vous parlais de l'inauguration de la Tour Eiffel le 6 mai 1889. Oui. Et bien Gustave Eiffel a aussi réalisé un autre chef-d'œuvre, le viaduc de Garabit. C'est dans le Cantal. On revient sur son histoire avec Stéphane Bern, mais avant mon sourire, c'est Zaz qui vous le propose. Bon réveil. Gardez ce sourire aussi que vous avez, haute, c'est magnifique.

0: Le dernier titre de Zaz, Mon sourire à 5h28. Le sourire, on l'a aussi en parlant d'histoire chaque matin avec Stéphane Bern. Et ce matin, Stéphane, on voyage au temps où un gigantesque arc de fer a surgi au milieu des montagnes d'Auvergne.
1: Avant d'ériger une tour de 300 mètres de haut à Paris, Gustave Eiffel a commencé par suspendre des rails au-dessus du vide. À la fin du 19e siècle, la commune de Ruines en Margerie, dans le Cantal, est paisible et les gorges de la Truyère s'écoulent tranquillement. Soudain, des ingénieurs débarquent avec un projet un peu fou, faire passer une ligne de chemin de fer au-dessus de ce gouffre, dans le but de relier Paris à Béziers. Une ligne de chemin de fer au-dessus du vide ?
2: Il y en a qui ont essayé, ils ont eu des problèmes. Hein.
1: Léon Boyer, polytechnicien et ingénieur des ponts et chaussées, conçoit l'ouvrage. Puis il demande à un certain Gustave Eiffel et à sa société de le construire. L'idée est spectaculaire. Un immense viaduc de fer long de 565 mètres est porté par une arche gigantesque à plus de 100 mètres de hauteur. Une sorte de tour Eiffel version horizontale. À partir de 1880, les ouvriers sont à pied d'œuvre pour réussir l'impossible, maniant plus de 3100 tonnes de fer, mais aussi des tonnes d'acier, de fonte et de plomb. Un projet fou! Mais il n'était pas question de péter un boulon, encore moins de dérailler. Après 4 ans de travaux, le viaduc de Garabit est né. Considéré tantôt comme le banc d'essai, tantôt comme le grand frère de la tour Eiffel construite 5 ans plus tard, le viaduc de Garabit a quelque peu été éclipsé par sa petite sœur. C'est souvent comme ça avec la renommée. On peut commencer en région, mais pour devenir une grande star, ben c'est à Paris que ça se passe. Mais en 2017, il finit quand même par être classé monument historique. On parle beaucoup de Gustave Eiffel pour avoir conçu sa fameuse tour, mais on oublie qu'il a aussi inventé le TGV, le train à grand vertige.
0: Merci Stéphane Bern. 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Nous sommes le mercredi 6 mai dans l'info du jour. On parle football avec la demi-finale retour de Ligue des Champions Bayern Munich PSG. Comment se préparent les supporters? On leur donne la parole dans 2 minutes aux supporters parisiens, mais avant 5h30, toute l'actualité en France et dans le monde, c'est le 90 secondes avec vous, Drazo.
3: Total Énergie menace d'arrêter son plafonnement des prix à la pompe si le gouvernement décide de taxer les super profits pétroliers. Coup de pression de son patron Patrick Pouyanné, critiqué pour ses profits exceptionnels au premier trimestre. Total Énergie, dit-il, ne va pas s'excuser de performer. La crise pétrolière et l'inquiétude du secteur aérien. Les compagnies aériennes sont reçues cet après-midi au ministère des Transports. Objectif, faire le point sur l'approvisionnement des avions en kérosène à 2 mois du top départ des vacances d'été. Amazon va investir 15 milliards d'euros en France sur 3 ans, avec à la clé la promesse de créer 7000 emplois en CDI et d'ouvrir dès cette année 3 nouveaux centres de distribution en Eure-et-Loire, dans l'Oise et dans le Rhône. Ils avaient déjà été annoncés. Amazon qui promet aux Français des livraisons plus rapides et des prix bas. 18 mois de prison avec sursis sont requis contre l'animateur périscolaire accusé d'attouchement sur la poitrine de 3 petites filles de CM2 dans une école parisienne, accusé par 9 fillettes en tout de câlins forcés, de remarques déplacées. Le jugement sera rendu le 16 juin. Le bateau de croisière coincé dans l'Atlantique pourra finalement débarquer aux îles Canaries. Il arrivera d'ici 3 à 4 jours. Le navire touché par un antivirus, un syndrome respiratoire. 3 personnes sont mortes. 3 personnes malades vont-elles être évacuées via le Cap Vert. Ça passe pour Arsenal, qualifié pour la finale de la Ligue des Champions. Les Anglais sortent l'Atlético Madrid d'Antoine Griezmann. 1-0 sur le match retour.
0: Et justement, qui sera l'adversaire d'Arsenal? C'est l'info du jour, c'est le match tant attendu, Bayern Munich-PSG, c'est ce soir.
3: C'est l'autre demi-finale retour de cette Ligue des Champions, et c'est celle-là qu'on attend. On est encore sous le choc du match aller, ce match d'anthologie, 5-4 en faveur des Parisiens. La planète football attend la revanche, la planète football est en ébullition, Marie Boéda.
4: Sur le fond d'écran de son portable, une photo du Parc des Princes capturée depuis les tribunes. Chloé y était la semaine dernière et ce soir.
5: Je pense que ça va aller rejoindre des copains. On va aller regarder ça, soit dans un bar, soit en plein air, à voir par rapport au temps.
4: Elle a 24 ans et soutient le PSG depuis 10 ans.
5: Dès le moment où il y a un match, on est là pour regarder, mettre le maillot, être là, supporter, crier, pleurer. En groupe, forcément, il y a une plus grosse tension, une plus grosse animation. Après, voilà.
4: Alistair aussi est un fidèle. Lui préfère la soirée au calme, avec sa mère.
6: C'est le rituel, voilà. Elle est convertie et maintenant, elle est dans le truc, elle connaît les noms des joueurs. Je préfère être entouré, le vivre. Il y a plus d'émotions, il y a une alchimie qui se fait avec les gens qui nous entourent. J'espère qu'on va aller en finale et qu'on va essayer de faire le doublé hein. En année consécutive. Ça a l'air sympa, moi j'y crois.
4: Moins passionné par le PSG, Elias invite tout de même quelques amis chez lui à Meaux, en Seine-et-Marne.
7: Pizza, iced tea, oasis, de l'eau, et voilà.
4: Une soirée qui pourrait être historique, pense l'étudiant.
7: Parce que bon, deux finales de suite, il y a un engouement derrière ce match. En plus, un moment avec des amis, donc on est tous réunis et voilà.
4: Ce sera carrément une grande fête avec son père et des amis.
8: Chez moi.
4: En pleine semaine, pour Damien, 17 ans.
8: Il y a un peu de monde, c'est vrai. Mon père, ça fait très longtemps qu'il est ultra au PSG, du coup pour lui c'est important et même moi j'adore le foot.
4: À côté de lui, Raphaël.
9: Bah moi je vais aller le voir chez lui.
4: Au moins 10 invités et un 11e se manifeste, c'est Basile.
10: Je suis invité, toi.
11: Je viens.
10: Ah bah oui.
4: Mais attention, à minuit, au lit, car demain il y a bac blanc pour les trois lycéens.
0: Et je reconnais qu'ils ne vont pas beaucoup dormir.
4: Oh non.
0: Et je pense que demain nous aurons de belles cernes sous les yeux. Coup d'envoi 21h pour ce Bayern Munich PSG. 5h34 à la météo. Des Hauts-de-France au Grand Est jusqu'à la Nouvelle-Aquitaine ainsi que de la Franche-Comté à la région Auvergne-Rhône-Alpes et au nord de la Provence-Alpes-Côte d'Azur. La journée se déroule sous un ciel bien encombré avec des pluies fréquentes, parfois orageuses l'après-midi. Sur le reste du pays, après un début de matinée assez calme avec des éclaircies, nuages et averses se multiplient, ce sera plus calme notamment sur la Bretagne. La limite pluie-neige, elle, se situe vers 2000 mètres sur les Pyrénées et les Alpes. Les températures en baisse sensible à Rennes et Toulouse et Guéret, 9 degrés relevés en ce moment, à Paris 10, à Strasbourg, Bordeaux, Nantes, Cherbourg, Orléans, Chambéry et Nancy 11, 14 à Marseille. Il y a aussi vos messages sur la page Facebook ici, 9 degrés relevés à Saintes près de Lille, nous dit Marie-André, 10 degrés dans le Pays Basque, on salue Marie-Pierre, même température dans le Puy-de-Dôme, merci Aymeric pour l'info, 11 degrés à Aix-en-Othe, c'est dans le département de l'Aube, on salue Michel, Mariac est dans le Poitou, a relevé 16 degrés, puis 16 degrés 7 au Lavandou, merci Eddy. Pour les maximales, comprises entre 13 et 18 degrés, localement 10 à 12 vers les Ardennes et jusqu'à 22 sur les départements méditerranéens.
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0: 5h35, merci de démarrer cette journée avec votre radio ici au rendez-vous de l'actualité qui vous concerne. On prend le temps de vous accompagner au réveil, sur la route du travail ou déjà au boulot. On pense fort à vous les amis. Côté musique, on se fait plaisir ce matin avec Alain Bashung, Gabi au Gabi.

0: Alain Bachung, Gabi au Gabi, 5h39. Merci de démarrer la journée avec votre radio ici, Beau Réveil.
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0: Vous recevez des appels, des SMS ou même des mails qui vous paraissent étranges. On est là pour vous aider à y voir plus clair dans votre rendez-vous, c'est pas vrai. Et Aude, vous vous intéressez ce matin à notre compte WhatsApp.
3: Vous recevez, Johan, un message très innocent de quelqu'un que vous connaissez, mais votre ami s'est fait pirater et vous risquez la même chose, je vais vous expliquer.
0: Vous allez tout nous dire dans un instant. Côté musique, je vois arriver Bonnie Tyler, mais aussi la nouveauté avec Marguerite.
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0: Les filles, les meufs, on l'écoute dans 5 minutes. Mais avant, on accueille Jean-Paul qui est à Perpignan. Bonjour Jean-Paul.
5: Comment allez-vous?
0: Ben, ça va super, et vous?
5: Écoutez, ça va bien. Après cette nuit agitée, nous avons eu un orage hier, vers 17-18h. Voilà, mais
0: pas,
5: ça va.
0: Pas
5: ça
0: de dégâts, va. Pas de dégâts chez vous, Jean-Paul?
5: Non, je pense pas, non.
0: Bah, j'espère pas, en tout cas. Cher Jean-Paul, je découvre que vous aimez la méditation, prendre le temps de la méditation, c'est ça?
5: Bah, il le faut pendant le temps qui court, vous savez.
0: Mais ça passe par quoi pour vous, Jean-Paul?
5: Alors, c'est la respiration.
0: Ouais. Voilà. La respiration.
5: La respiration abdominale, thoraxique, et puis après, voilà.
0: Ah, mais
5: on dépense le téléphone, on n'écoute plus. Bleu Roussillon, terminé.
0: Voilà. Bleu Roussillon, mais exactement. Mais on salue ici Roussillon,
5: et après,
0: évidemment.
5: Et après, on reprend.
0: Ouais. Voilà. Mais d'ailleurs, dans cette dynamique-là, il y a un ouvrage aussi qui vous accompagne depuis longtemps, en tout cas, c'est le Petit Prince. Il y a une phrase qui vous marque, vous, dans le Petit Prince.
5: Voilà. Oui. C'est ma phrase. C'est ma phrase préférée. Monsieur de Saint-Exupéry, excusez-moi.
0: Ouais. Voilà. C'est laquelle votre phrase préférée?
5: L'essentiel de ta vie est au cœur.
0: Eh ben oui,
5: je répète. Oh. L'essentiel de ta vie est à l'œil, on le voit qu'avec le cœur.
0: Exactement, voilà. On voit bien qu'avec le cœur, l'essentiel est invisible pour les yeux. Et Le Petit Prince, qui est le deuxième livre, d'ailleurs, le plus traduit au monde après la Bible. Ça, c'est vrai que c'est assez fou. Une belle référence, en tout cas, Jean-Paul. 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
0: C'est pas vrai. Le rendez-vous anti-arnaque, Aude, des escrocs essaie de prendre le contrôle de nos comptes WhatsApp.
3: Oui, faites attention, c'est ultra piégeux. Sophie, une auditrice, m'a envoyé la capture d'écran du message qu'elle a reçu l'autre jour. On est sur WhatsApp, effectivement, et le numéro qui s'affiche, elle le connaît, c'est celui d'une amie. Donc elle ne se méfie pas, elle ne se doute pas que le compte de son amie a en fait été piraté. Que dit le message? On voit la photo d'une petite danseuse en tutu. Salut, pourrais-tu voter pour Francesca, c'est la fille de mes amis. Le premier prix est un cours de danse gratuit et c'est très important pour elle. Sophie me dit, j'ai voulu aider, j'ai cliqué sur le lien.
0: Et c'est là que le piège s'enclenche. Que se passe-t-il quand on clique?
3: J'ai cliqué, on arrive sur un site qui nous parle d'un concours, effectivement organisé par une école de danse classique. Et la petite Francesca est en finale. Les votes s'affichent, je les vois, ils sont très serrés. Il manque quelques voix à Francesca pour l'emporter. Allez, clique, je vote, je vote pour Francesca. Là, le site me demande mon numéro de téléphone et il m'envoie un code de sécurité pour, dit-il, éviter la falsification des votes. Je rentre le code sur le site et qu'est-ce qui s'affiche? Une demande de connexion à mon téléphone. Stop, on arrête tout. Cette arnaque, elle a un petit nom, c'est l'appareillage fantôme.
0: Et c'est quoi concrètement?
3: En fait, je suis en train de donner à l'escroc tout ce dont il a besoin pour se connecter à mon compte WhatsApp. Il aura accès à tout, mes conversations, mes photos, catastrophe, il saura quasiment tout sur moi et surtout, il peut se faire passé pour moi. Pour vérifier si vous n'êtes pas déjà tombé dans le piège, allez dans votre menu WhatsApp, vous cliquez sur appareil connecté, je l'ai fait ce matin, vous aurez toute la liste des machines connectées à votre compte WhatsApp et s'il y en a une de suspecte, bah vous la déconnectez tout simplement.
0: C'est effrayant en tout cas, merci Aude. Chronique à retrouver sur ici.fr, page c'est pas vrai. Hein. Allez, un peu de douceur après ça, 5h44. Voici Marguerite avec les filles, les meufs en nouveauté sur votre radio ici. Bon mercredi.
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0: Les filles, les meufs, Marguerite avec ce morceau intime qui explore sa bisexualité et son identité entre féminité et masculinité. Elle sera en concert notamment le 22 mai prochain à Saint-Brieuc dans le cadre du festival Art Rock ou encore à We Love Green. Ça, c'est à Paris le 6 juin prochain. Tiens, parlons immobilier ce matin. Si vous dites que l'immo, c'est pour les autres et que vous ne pouvez pas acheter, détrompez-vous parce qu'il y a des astuces et des bons plans pour acheter à prix cassé certains logements. Explication du magazine Merci pour l'info. Rendez-vous dans moins de 2 minutes. Chaque matin sur votre radio ici, on parle de ce qui fait votre quotidien, l'actualité qui marque votre journée. 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Bonjour.
1: Et bonjour, bienvenue en Gascogne. Salut Mario.
2: Bonjour Jérôme, bonjour à tous.
1: Ce matin dans nos infos, on va parler de cette décision du président du district de football des Landes.
2: Le président qui tape du poing sur la table après la récente recrudescence d'incivilité et de violence en marge des rencontres de catégorie jeune. Le district a donc décidé de sévir avec des mesures qui iront jusqu'à l'exclusion du championnat pour les équipes concernées.
1: Plus de détails dans nos infos. On va parler également de ces 4 phoques gris qui ont retrouvé la liberté. Ça s'est passé hier sur la plage de la Lette Blanche à Vielle-Saint-Girons.
2: Eh oui, 4 phoques gris qui s'étaient échoués cet hiver sur nos plages et qui avaient été récupérés par le centre de soins de l'aquarium de Biarritz. Ils ont été soignés, remis en forme durant plusieurs semaines jusqu'à revenir donc à leur poids de forme.
1: Et puis on va parler d'une technique vieille de 50 ans et rien que le nom peut prêter à sourire, l'ensemencement des nuages.
2: Un dispositif qui aide les agriculteurs à protéger leur culture des dégâts des orages de grêle en diminuant leur intensité. Une centaine de générateurs sont installés dans notre département. Ils sont activés à chaque alerte météo.
1: Ouais, c'est vieux de 50 ans, mais vous ne connaissez pas peut-être. On va tout vous expliquer. 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
1: 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Allez, dans 10 minutes, on arrive en pleine forme.
0: 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À 5h49, la une de la presse.
3: On parle immobilier ce matin avec le dernier numéro de Merci pour l'info qui est actuellement en kiosque.
0: Et on est avec son rédacteur en chef. Bonjour Mathieu Sicard.
4: Bonjour Johan et bon réveil à tous.
0: Bon Mathieu, j'ai l'impression qu'il y a une erreur parce que vous nous proposez d'acheter à moins 50%.
4: Ah non, il n'y a pas d'erreur, c'est bien ça. Et puis même plus, il faut juste connaître les plans.
0: Non mais attendez, à moitié prix, c'est quoi ? C'est un déstockage sur Too Good To Go ?
4: Non Johan. D'ailleurs, vous ne trouverez pas ces plans sur Le Bon Coin où se loger la plupart du temps. C'est sur des sites moins connus, mais je vous promets, il n'y a pas de lézard. On parle de façons d'acheter qui sont parfaitement légales. Il faut juste connaître les bons coins, les bonnes adresses. Alors il y en a un que vous devez connaître, c'est le viager.
0: Ah bah oui, ça, parce qu'on achète en fait un logement à une personne âgée, ça lui fait un petit revenu, et on a la maison à son décès, c'est ça ?
4: Oui, une rondelette somme au début, hein, ça s'appelle le bouquet, et puis après une petite rente viagère pour que les personnes âgées puissent arrondir un peu ces fins de mois. Mais bon, au total, c'est pas la meilleure affaire, vous pouvez espérer une réduction de moins 30%.
0: Ouais, et puis en plus, on ne dispose pas du bien tout de suite.
4: Non, c'est plutôt au décès de la personne.

0: parfois ça arrive, hein, notamment quand la personne est en maison de retraite, mais à ce moment-là, bah, vous aurez une réduction souvent un peu moins forte. Et si vous avez un projet IMO pour les prochains mois et pas pour quand la personne âgée sera morte, on ne sait pas quand, je vous invite plutôt à vous intéresser au bail réel solidaire. Le principe est tout simple, vous achetez le bien, mais pas le terrain sur lequel le bien est construit. Ça, c'est super intéressant dans les grandes villes où c'est le foncier qui coûte très cher aussi. Mmh. Si vous achetez que le bâti, là, c'est 30 à 50% de réduction. Alors, c'est vrai surtout pour évidemment Paris, Montpellier, Marseille, Lyon, là où la tension est la plus forte. Vous pourrez trouver toutes ces annonces-là, non pas sur le Bon Coin, sur le GC, mais sur boris.beta.gouv.fr.
1: Bah, de ce que l'on comprend, donc, c'est que ça, là, ça concerne surtout les grandes villes. Vous avez quelque chose pour les plus petites ?
0: Oui, bah là pour les plus petites, c'est le truc un petit peu sexy, je trouve. Vous pouvez racheter un bien de l'État. En ce moment, par exemple, il y a l'ancienne prison de Caen.
1: D'accord.
0: Ça m'intéresse, l'ancienne prison de Caen.
1: Pourquoi pas ?
0: Mais il y a aussi des apparts, des maisons de maître, des terrains, il y en a partout en France. Imaginez hein, l'ancien logement de fonction d'un ancien directeur de CAF. Bon, bah maintenant, ils n'ont plus de logement de fonction. Bah, l'État remet tout ça en vente. La mise à prix est à 20% de la valeur du bien. Ah. Donc, si vous êtes le seul à lever la main, bah, vous achetez à moins 80%. Alors, surveillez surtout, hein, pour ça, les ventes où il y a le moins de monde. Et puis, là aussi, je sais pas si vous avez déjà joué à aller chez Drouot ou les ventes aux enchères en ligne. Bah, faut juste connaître l'adresse. En l'occurrence, pour ces cessions de biens immobiliers de l'État, c'est cessions.immobilier-état.gouv.fr. Bon, l'adresse est un peu compliquée. Vous pouvez aussi aller sur agorastore-immo.fr et vous verrez tous les biens de l'État en vente.
1: Mais en fait, Mathieu, ce sont donc ici là des ventes aux enchères.
0: Oui, c'est des ventes aux enchères, effectivement, dans l'écrasante majorité des cas. Et en vente aux enchères aussi, vous avez les enchères judiciaires. Alors là, c'est un peu moins gai, hein. C'est vraiment souvent des biens qui ont été saisis. Il y a des gens qui avaient beaucoup de créances. Il y en a 5000 en vente chaque année, un petit peu plus que de biens que l'État met en vente. Mmh. Un lecteur de Merci pour l'info nous a signalé qu'il a acheté un appartement, je ne sais plus dans quelle station de ski, pour la moitié de sa valeur. Il a revendu au prix, hein, 3 mois plus tard.
1: Ah ouais.
0: Donc, en 3 mois, faire x2 sur son investissement, je n'ai aucun livret d'épargne qui vous permette de faire aux euros.
1: C'est vrai que ça donne envie. Vous pouvez en tout cas retrouver tous les détails dans Merci pour l'info et tous ces super plans immobiliers sur mercipourlinfo.fr. Merci à vous, justement, Mathieu Sicard, pour ce matin. À bientôt. 5h53. Tiens, parler salaire. Est-ce que vous le faites avec, pourquoi pas, vos collègues?
2: Vous voulez connaître mon salaire, c'est ça?
1: J'osais pas vous poser la question.
2: Je suis sûr que vous gagnez plus que moi, de toute façon. Je suis très jalouse.
1: Bon, en tout cas, c'est la question que vous pose ce matin Muriel Jordan. Réponse dans 3 minutes. Mais avant, c'est Bonnie Tyler. Bon réveil.

0: Bonnie Tyler, 5h56 sur votre radio ici. Notre radar des tendances, Muriel Jordan décrypte pour nous les phénomènes de société. Et aujourd'hui, la tendance n'est pas franchement à parler du salaire en France. Ça reste tabou, c'est vrai. Mais une nouvelle législation va faire évoluer les choses.
1: Parler argent, ça reste tabou en France. Alors direction la rue pour vous tendre mon micro à ce sujet. Cette étudiante de 21 ans, par exemple, parle-t-elle argent en famille ?
2: Pas trop, non. Non, moi, c'est tabou chez moi.
1: Mais tu te sentirais pas de dire, maman, tu gagnes combien ?
2: Ah non.
1: C'est tabou en France de parler de ça ?
2: Ah oui, en France, c'est très tabou l'argent quand même.
1: Ouais. Ah oui. Et toi, tes parents, tu sais combien ils gagnent ?
2: Oui, je sais combien ils gagnent.
1: Combien alors ?
2: Je vais pas dire des chiffres, mais...
1: Vous avez un avis, madame ?
3: Même entre parents et enfants, parfois, c'est difficile de parler à l'argent. Moi, j'ai des amis qui ne savent pas, par exemple, ce que leur enfant gagne. Elles disent, ça ne me regarde pas.
1: La question de l'argent et du salaire semble donc rester tabou en France.
4: Bon, mais tout ça pourrait bientôt changer, Muriel, parce qu'à compter du 7 juin prochain, toutes les entreprises françaises devront se conformer aux nouvelles exigences de transparence salariale.
1: Oui, c'est l'application d'une directive européenne visant à lutter contre les inégalités salariales. Elle prévoit, entre autres, l'indication de la rémunération dans les offres d'emploi, la communication des écarts de salaire entre les hommes et les femmes dans les grandes entreprises, ou encore la possibilité de demander à connaître la moyenne des salaires des collègues qui occupent un poste équivalent. Mais au bureau, demander à quelqu'un combien il gagne, ça reste compliqué. La preuve, cette femme de 51 ans que je croise dans la rue est salariée et, madame, vous savez combien gagnent vos collègues ?
5: Pas vraiment, parce qu'en France, effectivement, on connaît pas le salaire de ses collègues. Et je pense que c'est aussi une manière pour les directions d'éviter des crises internes.
1: Donc, éviter la négo aussi, peut-être.
5: C'est ça, ou se dire, voilà. Et après tout, en France, le truc qui prime, c'est qu'on ne bosse pas au mérite, mais à ce qu'on paraît.
1: Vous aimeriez faire sauter un peu ces verrous et parler, vous pouvoir dire, ben voilà, moi je gagne tant.
5: Ben ouais, je pense que ce serait pas mal, parce que du coup, il y aurait une sorte d'égalité qui serait un peu plus globale sur tous les salaires.
1: D'ailleurs, j'y pense, même dans les offres d'emploi, on ne parle pas salaire. Dans l'annonce, il y a tout, l'intitulé exact du poste, l'expérience requise, les compétences à avoir, le nombre d'heures par semaine, le lieu, les tickets resto, mais pas un mot sur le salaire. C'est seulement au bout de 5 entretiens, 3 visios, un rendez-vous avec le PDG, puis le DRH et une période d'essai de 6 mois que là, enfin, la question du salaire est abordée. En attendant, en juin prochain, de pouvoir demander à connaître le salaire moyen de nos collègues exerçant le même poste que nous, eh bien on va continuer à parler météo avec les collègues pour éviter de parler salaire. La météo, c'est le sujet préféré des salariés à la machine à café. Je l'ai vécu encore au bureau hier avec un de mes collègues.
6: Hey, ça va Mumu ? Tu veux un café ?
1: Ah bah oui Patrice.
6: Dis-moi, t'es payé combien toi ? Sans être indiscret. Hein.
1: Ah tu veux pas plutôt parler météo ? J'ai pas envie de me mouiller là.
6: Ouais t'as raison moi non plus. Du sucre dans ton café ?
1: Oui, et du sucre sur ma fiche de paye aussi s'il te plaît. Bref, ces tendances de pas avoir envie de dire combien on gagne à ses collègues de bureau, mais il faudrait peut-être que ça change un jour, parce que la transparence de l'information, c'est peut-être ça qui va permettre de gommer les inégalités encore trop présentes dans notre société. Bon, sur ce, je vous laisse, je vais aller négocier avec mon patron.
0: Merci Muriel, bon courage. On a une qui met tout le monde d'accord, c'est l'équipe d'ici matin qu'on retrouve en studio. Bon mercredi.
7: Mais oui, on est là, bienvenue en ce mercredi qui s'annonce ce matin, en tout cas, pluvieux. Point de complet météo juste après les infos avec Marion Dambiel-Arribagé, l'équipe d'ici Gascogne-Mater, c'est Nathalie, ce matin, qui vous accueille au 05 58 46 50 50, Clément et Laurent à la technique, on est parti parce que c'est l'heure.
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7: première sur l'actu locale dans les Landes, il est 6h. Le journal Marion Dambiel-Arribagé.
9: Il l'avait annoncé, il l'a fait. Le président du district de foot des Landes tape du poing sur la table après la récente recrudescence d'incivilité et de violence en marge des rencontres de catégorie jeune. Dernière en date, un jeune U15 de Parentis frappé par un spectateur qui a fait éruption sur le terrain le week-end dernier. Le district a donc décidé de sévir avec des mesures qui iront jusqu'à l'expulsion du championnat pour les équipes concernées. Antoine Brard.
10: Au moindre incident causé par un licencié ou un parent, c'est toute l'équipe qui en subira les conséquences. Elle ne pourra plus jouer jusqu'à la fin de la saison. C'est une mesure radicale, mais nécessaire, d'après le district landais. On s'est aperçu que nos sanctions n'étaient pas assez fortes, nous affirme son président. À l'avenir, des interdictions de stade seront aussi prononcées contre les fauteurs de troubles. En cas de violence sur un terrain, le district portera d'ailleurs systématiquement plainte. Ces sanctions valent pour la fin de saison, c'est-à-dire jusqu'à la fin du mois de mai, mais elles seront pour la plupart reprises dès la saison prochaine. En revanche, revanche, pas de huis clos, du moins pour l'instant. Si un nouvel incident se produit samedi prochain, la sanction tombera. Les finales départementales des jeunes se joueraient alors toutes sans le moindre spectateur.
9: Et le district qui va aussi renforcer la prévention dès samedi, des affiches vont être apposées à l'entrée de chaque stade avec un rappel de ce qu'il faut faire et ne pas faire en tant que spectateur. Vous avez toutes ces infos sur notre site ici.fr. Le chantage de Total Energy. Si le gouvernement décide de mettre en place une taxe sur les superprofits, le groupe pétrolier menace d'arrêter son plafonnement des prix des carburants. Cette ristourne à la pompe, appliquée par Total dans ses stations depuis le début de la crise au Moyen-Orient. Un avertissement lancé hier par le PDG du groupe. Total qui a annoncé des bénéfices records au premier trimestre, 5 milliards d'euros, soit 50% de plus qu'il y a un an à la même période. Et puis toujours en ce qui concerne le carburant, cette fois ce sont les acteurs du secteur aérien, notamment les principales compagnies aériennes, qui sont conviés à une réunion au ministère des Transports cet après-midi. Une réunion consacrée à l'état des approvisionnements en kérosène et à la préparation de la saison estivale.
7: 19 ans de prison pour l'ancien boxeur.
9: C'est la peine prononcée hier soir par la cour d'assises des Pyrénées-Atlantiques à l'encontre de cet homme de 42 ans, jugé depuis lundi pour avoir tué un Landais à coups de poing en juillet 2024 lors des fêtes de Bayonne. Deux jours de procès, deux petites heures seulement de délibéré et cette peine donc quasiment conforme aux réquisitions de l'avocat général qui avait demandé 20 ans de réclusion. Tout au long du procès, la dangerosité de l'accusé a été mise en avant, récidiviste, déjà condamné à de multiples reprises pour des violences. Et hier, l'audience s'est achevée dans une ambiance extrêmement tendue. Paul Nicolaï.
11: Jérôme Vérin, colosse de 42 ans, a pourtant su garder son calme lors des deux jours de procès, mais dès l'énoncé du verdict est monté dans les tours, refusant de quitter le box en raison de l'impossibilité de voir sa mère, venue depuis la Guadeloupe pour assister au procès. Ils n'ont qu'à crever, a-t-il notamment lancé à l'adresse de la famille de la victime. Son avocat Nicolas Pulido s'explique.
12: La réaction de mon client aujourd'hui l'accuse quelque peu le coup face à la gravité d'une sanction qui le renvoie à celle de ses propres actes.
11: Les experts ont démontré le caractère dangereux du boxeur professionnel autoproclamé. Les accusations de propos racistes tenues par la victime ont été balayées par les témoins. La cour a suivi quasiment les réquisitions de l'avocat général qui avait demandé 20 ans de réclusion. Satisfaction de Marion Duhald, avocate des parties civiles.
13: Tout a été sanctionné, la violence du moment, le fait que malheureusement M. Vérin est un homme qui n'assume pas, qui minimise. Donc il fallait effectivement qu'il soit condamné puisqu'il est multirécidiviste et que son attitude en détention a bien démontré que c'est un homme dangereux.
11: Reste une interrogation, le motif de l'altercation verbale dans le bus qui a entraîné les coups mortels. Motif qui restera un mystère.
9: Et la défense envisage de faire appel à 10 jours pour le faire. Un an et demi de prison avec sursis requis hier soir à Paris à l'encontre d'un animateur d'une école parisienne poursuivi pour agression sexuelle sur mineur. L'animateur périscolaire, employé de la ville de Paris, est notamment accusé de harcèlement sexuel sur 9 fillettes de CM2 et d'agression sexuelle sur 3 d'entre elles. Il s'agit du premier procès depuis que le scandale des violences sexuelles a éclaté dans plusieurs établissements de la capitale. L'audience a eu lieu à huis clos. Le jugement sera rendu le 16 juin. Amazon veut renforcer sa présence en France. Le géant du commerce en ligne a annoncé hier qu'il allait investir plus de 15 milliards d'euros sur 3 ans, avec à la clé la création de plus de 7000 emplois en CDI. 4 nouveaux sites de distribution devraient voir le jour, en Eure-et-Loire, dans l'Oise, le Rhône et le Haut-Rhin. Il en existe 8 actuellement dans le pays.
7: On termine avec l'info mignonne du jour.
9: 4 phoques gris ont retrouvé la liberté hier midi sur la plage de la Lette Blanche à Vielle-Saint-Girons, des animaux qui se sont échoués sur nos plages cet hiver au gré des tempêtes et qui ont été soignés à l'aquarium de Biarritz. Une fois remis d'aplomb, ils ont donc pu être remis à l'eau. 3 de ces phoques ont été équipés de balises GPS afin de pouvoir les suivre. Sébastien Prouet est soigneur au centre de soins de l'aquarium de Biarritz.
14: Et ça nous permet donc de pouvoir voir leur trajet de retour, la vitesse à laquelle ils remontent. On peut aussi suivre avec les balises Argos les durées de plongée, les profondeurs, les profils de plongée, si c'est juste de l'exploration ou si c'est de la recherche de nourriture. Donc ça permet de voir sur quelle zone ils vont s'alimenter.
15: Voilà. Apprendre à mieux les connaître, quoi.
14: Voilà,
15: c'est une grosse année, non, à phoque cette année,
14: c'était une grosse saison d'échouage. On a eu pas mal d'animaux signalés. En fait, c'était une année exceptionnelle parce qu'on a eu beaucoup de tempêtes, des tempêtes assez violentes et même qui se sont reproduites durant tout l'hiver. Donc c'est pour ça qu'on a eu beaucoup de signalements de jeunes phoques gris dans le sud de la France. Pas mal d'animaux qui nécessitaient d'être pris en charge.
9: Et on vous a mis la vidéo, un de ces phoques qui retrouve la liberté sur notre site ici.fr.
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9: La météo, Jérôme, avec de la pluie encore.
7: Et des averses, en tout cas pour ce matin, nous dit Météo France, parfois soutenues, entrecoupées de quelques timides éclaircies. Voilà le menu météo de ce matin. Dans l'après-midi, on revient les pieds au sec et peu à peu, les éclaircies seront plutôt belles. D'ailleurs, la journée de demain s'annonce belle. Ce sera d'ailleurs la seule journée belle avant un week-end un petit peu plus mitigé. Donc, éclaircies en fin de journée. Et côté température, des maximales aujourd'hui entre 15 et 18 degrés, pas plus.
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7: Et la musique de Goldman, c'est On ira.

0: On ira Jean-Jacques Goldman, ici Gascogne, vos chansons préférées toute la journée. Jermaine Jackson et Piazzadora se préparent. When the rain begins to fall, quand la pluie commence à tomber, oui.
1: Ça a déjà commencé.
0: Ce matin, c'est, voyons, on est déjà un petit litre d'avance. Allez.
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0: Nous sommes le 6 mai aujourd'hui, mercredi 6 mai, c'est la Sainte Prudence. Prudence qui est mère de
1: sûreté,
0: bravo.
1: Évidemment.
0: Voilà, c'est pour ça qu'on est en duo le matin. On nous demande souvent, mais c'est comme pour compléter des choses essentielles.
1: Vrai.
0: Voilà. Quelques anniversaires à souhaiter aujourd'hui, ma marionnette. On va souhaiter un bon anniversaire à Tony Estanguet, le canoéiste français qui est né à Pau, voisin de Pau. Tony Estanguet, seul athlète français quand même avec Teddy Riner à avoir remporté 3 médailles d'or olympiques en individuel dans 3 Olympiades distinctes. Il a aujourd'hui 48 ans. 62 ans pour Lucien Jean-Baptiste. Vous savez, l'acteur, réalisateur et scénariste français, il est né à Fort-de-France, à Martinique, chez la Compagnie Créole, et il a réalisé et interprété plusieurs films, dont La Première Étoile, j'adore, Dieu merci aussi, et puis il a déjà tes yeux, il faut à tout pire regarder cette comédie. Bon anniversaire dans un autre style à George Clooney.
1: Ah, quand même.
0: Ah oui, 65 ans aujourd'hui, hein, c'est amusant, parce que dès qu'on dit George Clooney, on nous répond, what else? Je sais pas pourquoi. Bon. Et puis bon anniversaire aujourd'hui à Christian Clavier. Notre Christian Clavier, il a 74 ans aujourd'hui. Alors, Jacouille, la fripouille, bien entendu, mais aussi le célébrissime Jérôme Desbronzés et Desbronzés font du ski. Allez, pour le plaisir.
4: Bonjour, docteur. Merci, pourquoi ?
5: Mais qu'est-ce que c'est ça ?
4: C'est copain ?
5: Comment ça, copain ? Foutez-moi !
4: Oui, copain, c'est son nom. On l'appelait copain comme cochon.
5: Mais pourquoi vous êtes venu ici ? Je ne fais pas l'hypète !
4: Vous avez été si gentil la dernière fois, docteur.
5: Non, la dernière fois, je vous ai dépanné. Mais je ne suis pas vétérinaire. Essayez de comprendre ça, monsieur Guilin.
4: Docteur, il fait de l'anémie. Il ne mange pas.
5: Il fait de l'anémie? Mais bouffez-le, moi, je ne sais pas quoi vous dire, mais bouffez-le. Allez, hop, mademoiselle, dehors, poussez, hop, du basilic qui bouffe leur cochon, vous avez entendu? Bouffez-le!
0: Il est un petit peu énervé.
1: Un peu énervé, le garçon, quand même.
0: 74 ans pour Christian Clavier. Allez, dans un petit instant, il est beaucoup moins énervé, notre docteur à nous, le docteur Kierzek. On va parler ce matin du mal au dos, mais surtout de tous ces tapis et t-shirts qu'on essaye de nous vendre qui sont censés soulager le mal au dos. C'est efficace ou pas? Ben, réponse dans moins d'une minute.
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0: Le docteur Kierzek, donc ce matin, qui nous retrouve autour de la table pour parler du mal au dos avec vous, docteur, et puis surtout donc de ces fameux tapis ou t-shirts qu'on nous vend un petit peu partout et censé soulager le mal au dos. On va voir avec vous si c'est efficace ou pas. Bonjour, docteur.
6: Bonjour à toutes et à tous. Le mal de dos, le mal du siècle, un Français sur quatre, selon le dernier baromètre de la douleur, en souffre. Et avec le printemps, les jardins, les premiers bricolages, les douleurs lombaires refont surface. Et dans les magasins ou sur Internet, on voit fleurir des promesses, des tapis d'acupression, des t-shirts de redresse dos, des ceintures. Alors forcément, c'est un business et quand on a mal, on compte pas, donc on se laisse tenter. Alors, on commence par les tapis d'acupression. Ce sont des tapis qui sont couverts de petits picots en plastique. Alors, c'est vendu autour de 30 ou 40 euros. Alors, bonne nouvelle, leur efficacité n'est pas totalement nulle. Il y a une étude qui a montré que l'utilisation quotidienne d'un tapis d'acupression associé à des exercices de rééducation apportait un bénéfice supplémentaire pour soulager la douleur et améliorer la qualité de vie. Il y a une autre étude qui a montré un soulagement immédiat de la douleur après utilisation et une diminution de la consommation de médicaments, donc c'est pas mal, mais c'est pas miraculeux. L'efficacité reste modeste, c'est un complément et pas un traitement principal. Ce qu'on voit aussi fleurir sont les fameux t-shirts redresse dos, correcteurs de posture qu'on voit un peu partout sur les réseaux sociaux. Là, j'ai un peu plus de mal parce que les preuves scientifiques, elles sont quasi inexistantes. Pourquoi ? Parce que ces t-shirts agissent de manière un peu passive. Ça contraint les épaules à se redresser, mais ça ne renforce pas les muscles. Et il vaut peut-être mieux investir la centaine d'euros, parce que ça coûte assez cher, dans des cours de pilates, de yoga ou de salle de sport, plutôt que dans ces t-shirts.
0: Bon, mais ça c'est noté. Alors, qu'est-ce qu'il faut faire concrètement quand on a une lombalgie ? Parce que le premier réflexe, c'est souvent de s'allonger, d'attendre que ça passe.
6: Ne pas bouger, c'est l'erreur la plus fréquente et c'est souvent contre-productif. D'ailleurs, les dernières recommandations, elles sont formelles. L'alitement n'est pas recommandé. Avant, on vous disait, t'as mal au dos ? Ordonnance, arrêt de travail, repos strict, ça c'est fini. Au contraire, il faut rester actif, reprendre ses activités normales et le plus tôt possible, y compris le travail si c'est envisageable. L'exercice physique, l'activité physique, c'est le traitement principal. Donc premier réflexe, on consulte son médecin traitant, il n'y a pas besoin d'imagerie, etc., mais des médicaments antidouleurs et lui il va rechercher un peu des drapeaux rouges, s'il y a de la fièvre, s'il y a une perte de poids. Ensuite, on soulage la douleur avec des médicaments comme les anti-inflammatoires ou le paracétamol et on bouge intelligemment. Le meilleur médicament, évidemment, c'est le mouvement, pas le repos. Et puis bien sûr, les kinés peuvent vous aider. Allez, d'ici là, portez-vous bien.
0: Merci docteur pour ces infos. Allez, bon réveil avec la musique qui va bien. Piazzadora, Jermaine Jackson. Piazzadora, c'est son anniversaire il y a quelques jours de ça. When the rain begins to fall. Ben, de la pluie, il y en a actuellement. Sur Mont-de-Marsan, il pleut de rue. Oui, c'est Thomas qui nous le dit. Et puis 10 degrés à Luxeuil. Le ciel est couvert chez notre boulanger Sébastien. Allez, bon réveil. 6h16, tout pile.

0: Jermaine Jackson, Piazzadora, les impides du cœur, c'est Vanessa Paradis, elle arrive dans trois petites minutes, nouveauté. Mais là tout de suite, c'est passe-moi le micro avec Bernard Tessier tous les matins qui nous propose une nouvelle rencontre. Et ce matin, Bernard est à Saint-Jour-de-Marenne dans la salle d'escalade Altissimo. C'est tout nouveau et c'est un site unique dans le département.
1: Et ici, tout est pensé pour grimper jusqu'à 14 mètres de hauteur sur 1500 mètres carrés de surface. Et particularité du lieu, on peut y pratiquer les trois disciplines olympiques, la difficulté, le bloc et la vitesse. Bernard Tessier est avec Daniel Vanek, le porteur de ce projet d'implantation.
2: Bonjour. Alors moi c'est Daniel Vanek, je suis le directeur de la salle d'escalade Altissimo Land. Donc j'ai créé ce projet qui a ouvert il y a 4 semaines maintenant. Je suis associé avec le fondateur du réseau Altissimo, Olivier Marinx. On a mis plus de 5 ans à faire cette salle. Donc on a recherché un peu partout dans la région, Basque, Land. Et on est arrivé ici il y a 2 ans. Je montais à Bordeaux en voiture, je suis arrivé ici dans la zone Atlantique Sud. J'ai vu cette zone et je me suis dit pourquoi pas ici. À partir de ce moment-là, j'ai contacté Vitaland, le gérant de cette zone. Et on a commencé à travailler ensemble. On a présenté le projet dans le permis de construire. L'architecte est Altissimo. Donc Altissimo, on a une société de production. On construit intégralement nos murs nous-mêmes pour le permis de construire. Une note de calcul validée par un bureau de contrôle. Une fois validée, on construit tout sur place, comme des mécanos quand on était plus jeune ou des petits puzzles. Et de fil en aiguille, un permis de construire validé et une construction. C'était assez simple parce qu'on n'a pas de concurrent dans la région, on est la seule salle à cordes. Ça manquait beaucoup dans la région et que de venir avec un réseau comme Altissimo, ça aide à monter des projets comme celui-ci. Alors le mur, il fait 13 mètres 30 exactement. Ça, c'est la hauteur des voies. La hauteur sous plafond, c'est 14 mètres. Et en développé dans le plus grand mur où on est actuellement, ça fait 16 mètres pour une surface grimpable. Au total, bloc plus voie, 1800 mètres carrés. Le but, c'est d'amener les gens à aller dehors. Donc moi, j'ai commencé l'escalade dehors, donc tout ce qui est escalade dans falaises, en alpinisme. Et donc nous, on crée des salles de ce genre pour amener les gens à après aller grimper dehors. La montagne et l'escalade, c'est un sport d'expérience. Donc plus on en fait tranquillement sans prendre trop de risques, plus on va aimer, moins on va se faire peur et plus ça deviendrait une passion. C'est vraiment adapté pour tous. À partir de, j'allais dire, les enfants 4-5 ans, et encore la semaine dernière, j'avais un papy ancien prof d'escalade de 85 ans dans la salle. L'escalade, c'est un sport où il ne faut pas avoir d'ego. On est vite remis à sa place, il faut rester humble. C'est la meilleure des qualités.
3: D'où est née cette passion pour vous, déjà liée à l'escalade?
2: Elle est arrivée un peu tard, parce que moi je suis originaire du nord de la France. Quand je suis descendu dans la région dans les Pyrénées, je me suis mis à l'escalade il y a une bonne dizaine d'années maintenant, et c'est venu de là.
3: Quand vous étiez encore dans le nord de la France, vous étiez déjà sportif?
2: Oui, un peu de sport classique, course à pied, vélo, en tout cas jamais d'escalade avant d'être venu ici dans la région.
3: Quand vous avez un petit peu de temps libre, parce que là j'imagine que ça prend pas mal de temps, cette gestion de salle aussi, qu'est-ce que vous aimez faire?
2: Quand j'ai un peu de temps libre, je vais en montagne, l'hiver, le ski de rando, et un peu d'alpinisme hivernal, l'été on reste sur de l'escalade ou de l'alpi estival, mais sinon après, comme tous les gens de la région ici, j'aime le surf, j'aime aller courir, j'aime faire du VTT, en fait j'aime être dehors.
3: Daniel Vanek est donc fondateur de la salle Altissimo à Saint-Jour-de-Marenne, donc dans la zone Atlantique Sud. Daniel, petit défi, alors je ne vais pas vous demander de prendre de l'altitude, mais simplement de vous souvenir du nom de la radio qui vous a tendu le micro aujourd'hui.
2: Alors c'est Ici Gascogne.
0: Bravo, Bernard Tessier qui a essayé de grimper sur...
1: Il s'est pas blessé?
0: Non, je l'ai vu.
1: Il est resté coincé.
0: Vous savez ce que ça me rappelle, cette histoire de une scène au cinéma, vous savez, de grimper. On revient au bronzé fond du ski, vous savez, quand ils sont perdus dans la montagne et qu'il y a Thierry Lhermitte qui essayait de faire monter Gérard Jugnot le long de la falaise, et Jugnot, il faut qu'il lâche sa gourmette en or parce qu'il est trop lourd. Il dit, mais c'est pas, ça pèse pas, ma gourmette en or. Je trouve que ça me rappelle cette scène, moi, c'est terrible.
1: Vous n'avez jamais fait d'escalade, hein?
0: Non.
1: Ah, d'accord.
0: Vous me voyez, moi?
1: Non.
0: Franchement, merci.
1: Non, voilà. Vraiment pas.
0: C'est ça. Parlons plutôt musique, tiens, voilà, on est beaucoup plus à l'aise.
1: Faisons ça.
0: Les épines du cœur, j'adore. C'est frais, c'est le tout nouveau Vanessa Paradis, et à 6h24, ça fait du bien. Couvrez-vous ce matin, il pluviote un tout petit peu, c'est ton conseil d'ami, comme ça, allez.

0: Les épines du cœur avec Vanessa Paradis. Restez avec nous dans 3 petites minutes. C'est le retour de l'info à 6h30 et juste avant Catherine Viguier pour l'horoscope. Elle arrive.
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0: Et à 6h27, l'horoscope avec Catherine Viguier. Catherine, on a une belle journée, particulièrement pour deux signes.
6: C'est très intéressant pour les natifs du Cancer et du Capricorne. Bélier, vous aurez le choix, sans doute une décision à prendre au sujet de votre job.
7: Taureau, il y a du dépaysement dans l'air, peut-être êtes-vous en vacances.
8: Gémeaux, quelque chose vous trotte dans la tête. Au lieu de vous isoler, exprimez-le à haute voix.
9: Cancer, ah voilà une journée super importante sur le plan relationnel. Soyez attentifs à ce qui se passe.
10: Lion, on compte sur vous pour faire face à des difficultés et vous répondrez avec brio.
11: Vierge, la lune est avec vous, elle vous apporte de la lumière dans votre vie sentimentale.
12: Balance, vous avez davantage envie de prendre du temps en famille, de profiter de votre habitation.
13: Scorpion, avez-vous prévu de vous envoler pour une destination ?
14: Quoi qu'il en soit, la journée promet d'être belle.
15: Sagittaire, vous comptez vos sous, vous revoyez vos priorités en matière de dépenses.
16: Capricorne, vous aimez fort ce jour, il sera inoubliable pour certains et réconfortant pour d'autres.
17: Verseau, dans deux jours, vous serez au premier plan. En attendant, prenez des forces de l'intérieur.
18: Poisson, bien c'est un joli mercredi, plein d'espoir au sujet d'un projet, de vos amitiés, d'un public aussi ou d'une clientèle.
19: Et pour nous tous, si ça ne va vraiment pas, on chante, on danse, on s'étreint.
0: Oui, chantons, dansons et sous la pluie ce matin. Ben oui, voilà. Courage, merci d'être avec nous, merci de nous avoir choisis.
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0: Et bonjour à vous qui nous retrouvez à la télé. Oui, ici Gascogne, en image, ça y est, c'est parti avec France Télé, canal 32 de la TNT ou alors vous nous suivez sur l'application ICI, ICI. Marion, dans 10 minutes, on va parler sport avec le club de rugby de Tartas.
20: Frédéric Barnec, c'est le président du club de Tartas. Il nous parlera de cette saison déjà réussie pour son club qui évoluait en Régional 2 et qui a validé sa montée en Régional 1 à l'issue des barrages.
0: Avant 7h, notre veto s'intéresse ce matin au lapin.
20: Et fabriquer un enclos extérieur, eh bien c'est une excellente idée pour le bien être du lapin. Le docteur Pierre Fabin nous livre les secrets d'un enclos parfait et surtout sans danger pour l'animal.
0: Dans l'info d'ici, Marion, à 6h32.
20: Eh bien, on va aller à la plage, à Vielle-Saint-Giron, où 4 phoques ont été remis en liberté hier après avoir été soignés pendant des semaines par l'aquarium de Biarritz. On a assisté à leur lâcher. Reportage.
0: Il y a d'ailleurs de très belles images, si vous voulez aller voir, sur ici.fr et sur notre page Facebook. On en parle de ces phoques juste après le 90 secondes des infos avec Aude Razeau.
21: L'avertissement du patron de Total Energy. Il menace d'arrêter le plafonnement de ses prix à la pompe si le gouvernement décide de taxer les super-profits pétroliers. Total Energy ne va pas s'excuser de performer, dit Patrick Pouyanné, le groupe sous pression depuis l'annonce de profits exceptionnels. Amazon annonce 15 milliards d'euros d'investissement en France sur 3 ans et la création de 7000 emplois en CDI. Jamais le géant du e-commerce n'avait autant investi dans l'Hexagone. Il avait déjà annoncé 4 nouveaux centres de distribution en Eure-et-Loire, dans l'Oise, dans le Rhône et dans le Haut-Rhin. Une enquête pour homicide involontaire est ouverte après la mort de 2 jeunes militaires à Angers. Les 2 hommes participaient à un exercice de plongée, découvert inconscient à 6 mètres de profondeur. Leur matériel de plongée a été saisi, il sera analysé par des experts. Plus d'un tiers des foyers éligibles au RSA ne le perçoivent pas. C'est une étude de la DRES, la Direction de la Recherche et des Statistiques. Le versement du RSA n'est pas automatique et en 2021, plus de 33% des foyers éligibles ne l'avaient pas perçu. qui pour rejoindre Arsenal en finale de la Ligue des Champions. Bayern Munich, PSG, c'est le choc du soir, la planète football en ébullition, deuxième demi-finale retour. Hier soir, Arsenal a sorti l'Atlético Madrid 1-0 sur le match retour. Le nouvel album des Rolling Stones sortira le 10 juillet, 25e album studio pour les inusables Mick Jagger, Keith Richards et Ronnie Wood.
0: Et à 6h32, ici Gascogne, l'info d'ici, direction la plage de Vielle-Saint-Girons.
20: À la plage de la Lette Blanche, précisément, aux quatre phoques gris, ont retrouvé la liberté hier. Des animaux qui se sont échoués sur nos plages cet hiver au gré des tempêtes et qui ont été soignés à l'aquarium de Biarritz. Une fois remis d'aplomb, ils ont donc pu être remis à l'eau. Paul Ferrier a assisté à leur remise en liberté.
3: Et parmi ces quatre phoques qui sont sortis de la camionnette de l'aquarium de Biarritz, qui viennent se garer en haut de la dune, il y a ce jeune phoque qui, fin janvier, avait séjourné plusieurs jours sur les plages de Cap-Breton.
5: C'est un phoque qu'on avait suivi pendant un peu plus d'une semaine, qui était échoué, qui n'était pas maigre, qui n'avait pas de blessure.
3: Bref, pour qui tout allait bien, jusqu'à ce qu'on vienne l'embêter, explique Sébastien Prouet, l'un des soigneurs de l'aquarium de Biarritz.
5: Et au bout d'une semaine, et demie, on nous l'a signalé avec une grosse plaie sous la patte avant droite, et du coup qui a nécessité des soins.
3: Mais le jeune phoque s'est remis, comme ses trois camarades, après quelques semaines de soins à l'aquarium.
22: C'est fini l'hôtel 4 étoiles, hein ?
23: La bouffe, oui.
24: Faut aller pêcher maintenant. Vamos ?
3: Il retourne donc à l'océan, porté dans de grosses boîtes par ses trois soigneurs pour descendre la dune.
25: Ils sentent la liberté, oui.
26: Donc comme à chaque fois, les phoques, ils sentent l'océan quand ils arrivent.
25: Ouais, il faut pas mettre les doigts dans les trous.
26: Et ils sortent le museau de la boîte.
24: C'est parti !
27: Bon voyage.
3: Devant l'océan, les trappes des boîtes s'ouvrent vers une liberté retrouvée, liberté qui sera durant quelques temps surveillée, puisque trois des quatre phoques ont été équipés cette année de balises GPS collées sur leur dos pour mieux connaître leur chemin vers les colonies de Bretagne et des côtes sud de l'Angleterre.
28: Allez mon loulou, t'as la liberté. Allez, fonce.
20: Et on vous a mis la vidéo de ces phoques qui retrouvent la liberté sur notre site ici.fr.
0: Marion, dans le prochain journal à 7h.
20: Eh bien, on parlera du district de foot qui tape du poing sur la table après l'augmentation des violences et incivilités ces dernières semaines dans les tribunes. En cas d'incident, c'est l'équipe entière qui sera exclue du championnat. Et puis on ira aussi à Rion-des-Landes où un dentiste vient de s'installer. 24 ans qu'il n'y en avait plus dans cette commune.
0: Oh, voilà une bonne nouvelle. Allez, à 6h34, des nouvelles de la météo. Ça dit quoi ce matin ? Eh bien, on va voir ça avec nos correspondants météo, ceux qui scrutent le ciel de bonne heure pour nous. Thierry est avec nous à Sabre. Salut Thierry.
20: Bonjour Thierry.
29: Oui, bonjour Jérôme, bonjour Marion.
0: Alors vous slalomez entre les gouttes ou pas ce matin ?
29: Non, pas du tout. C'est très gris.
0: Ouais.
29: Il fait 9 degrés, il fait pas chaud.
20: Mais ouais. C'est sec.
29: Voilà. Et puis bon, il n'y a plus de la nuit. Hein.
0: Ouais.
20: Ouais, quand même.
29: Mais là, pour l'instant, c'est sec.
0: Là, ça va. Bon, très bien.
29: Chez vous, il pleut, là.
20: Il pleut.
0: Ça pleut dru depuis presque une petite heure. Là, ça pleut comme il faut. On attend l'amélioration. On va en parler parce que normalement, l'amélioration, c'est pour cet après-midi. On vous laisse partir au boulot, Thierry, j'imagine.
29: Ah, aujourd'hui, c'est repos, Jérôme.
0: Ah, ça, c'est bien. Du coup, qu'est-ce que vous avez prévu de faire aujourd'hui ?
29: Mais j'aurais prévu de tondre tout ça, mais bon, là, je crois que c'est foutu dehors. Hein.
20: Bah non, en fait.
0: Non.
20: Allez vous recoucher. Hein.
0: Vous avez le droit de prendre votre joker de tonte.
29: Mais je crois que c'est ce que je vais faire. Je vais aller me recoucher.
20: Voilà. Voilà. C'est une bonne idée, ça.
29: Parce que Nathalie, elle m'a chopé au lit, là, oui.
0: Oui, mais je comprends bien. Alors, retournez au lit. Vous allez voir que c'est un pur bonheur de se réveiller et de se remettre au lit en disant que finalement, on a encore quelques heures à dormir.
20: Oh ouais.
29: Voilà, c'est sympa. Hein.
0: Un plaisir sympa. Merci en tout cas, Thierry, pour le petit point météo depuis Sabre.
29: Il n'y a pas de souci. Bonjour à tout le monde. Bye bye.
0: Ça dit quoi la météo pour ce matin ? Oui, alors, Météo France voit quand même des nuages et des gouttes de pluie sur une bonne partie du département pour ce matin. Parfois quelques timides éclaircies au milieu de la pluie, mais rien de folichon. Cet après-midi, le temps sera un petit peu plus lumineux, un peu moins de pluie sur le front de mer, toujours quelques gouttes qui peuvent tomber à l'intérieur des terres au milieu de timides éclaircies. C'est ce qu'on appelle un temps variable pour ce mercredi, avec des maximales entre 16 et 17 degrés. 16 degrés à Biscarrosse, jusqu'à 17 degrés sur notre côte sud. 16 degrés également à Mont-de-Marsan, le plus chaud à l'intérieur des terres, en pays d'Aqua. 17 degrés à attendu.
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0: Et rythme, c'est Julien Clerc quand je joue.

0: Julien Clerc, quand je joue ici Gascogne, 7h20, tout pile. Dites donc, ma marionnette, votre petite fille, elle vous a jamais demandé en la peine de compagnie?
1: Aussi, entre autres.
0: Ah, alors?
1: Pas que ça, mais ben, c'est non. Hein.
0: Pourquoi non?
1: Mais parce que.
0: Mais c'est vache, ça, c'est gentil, la peine de compagnie.
1: Oui, c'est gentil, ben, allez-y, vous en occuperez.
0: Hein. Non, mais tonton Jérôme lui offrira prochainement un petit cadeau empoisonné, vous allez voir, c'est bien comme tout. Alors, la peine de compagnie.
1: Ça, vous êtes mort. Qu'on soit bien clair.
0: C'est bien dans la maison, hein, voilà, pour ronger les pieds de meubles, becqueter les fils électriques, mais de temps en temps, ça a besoin de sortir. Ben, on va en parler avec notre vétérinaire ce matin, le docteur Pierre Fabien va nous dessiner le plan idéal de l'enclos extérieur pour les lapins, parce que c'est bien pour leur mental aussi de pouvoir sortir un petit peu, voir ce qui se passe dans le jardin. Toutes les infos dans quelques minutes. Mais auparavant, on parle sport.
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0: Sport et rugby ce matin, tous les soirs entre 18h et 19h, Carl Da Silva et Jérémy Marty parlent du rugby de chez nous, du rugby de Clocher. Et il y a quelques jours de ça, ils ont reçu Frédéric Barnex, le président du club de Tartas.
1: Une saison déjà réussie pour les Tarusates qui évoluaient en Régional 2 et qui ont validé leur montée en Régional 1 à l'issue des barrages.
4: Bonjour Président.
5: Bonjour Jérémy, bonjour Carl et bonjour à tous les Tarusates qui nous écoutent.
4: Bon, on rappelle que Tartas a terminé deuxième de sa poule derrière Grenade. Cette deuxième place vous a permis d'accéder au barrage d'accession. Vous voilà donc en Régional 1. J'imagine que nous sommes avec un président heureux.
5: Ouais, vraiment. C'est un gros dégagement de bonheur qui a envahi tous les Tarusates et mon cœur en premier. Vu qu'on était second de poule, on avait vu la première place partir au bénéfice de Grenade. Et on s'était dit, mince, on va louper notre accession une fois de plus. Ça fait 4 ans qu'on y court après. Et puis on s'est focalisé donc sur ces barrages là et le groupe, le staff a très très bien travaillé pour aborder ces deux barrages de la meilleure des manières et puis ça a payé quoi.
6: Frédéric, vous le disiez, 4 ans que vous couriez après, 4 ans que vous essayez de vous structurer, de progresser pour enfin monter. Maintenant que c'est fait, il faut aussi préparer la suite dès maintenant.
5: Tout à fait, oui, on y travaille déjà. On a commencé à travailler ne sachant pas si on évoluerait en R2 ou en R1 l'année prochaine. On avait commencé à faire un peu de travail. Je pense que le fait de franchir un cap et de passer en R1 va nous permettre de recruter plus facilement des joueurs qui seront peut-être plus intéressés à évoluer en R1 qu'en R2. Du moins, je compte sur ça.
4: Mais vous misez quand même sur la continuité du groupe ?
5: Ah, tout à fait. On a construit des bases avec le staff, avec tous nos dirigeants. On a construit, on a un projet qui ira sur les 2-3 prochaines années encore dans la continuité de ce qui a été fait auparavant.
6: Qu'est-ce qui a fait la différence cette année? Comment est-ce que vous avez réussi à aller chercher ce précieux billet par rapport aux saisons précédentes?
5: Mais je pense que c'est le passé. Le groupe il a souffert quand même à plusieurs reprises les années précédentes de ce manque de récompense. Et notamment ce qui a été très violent, c'était l'an dernier lors des finales terroirs. On perd notre finale terroir chez nous. Le groupe avait été très affecté. Certains ne savaient pas s'ils allaient arrêter. En fait, tout le monde est reparti. On s'est tous mobilisés et tout le monde a travaillé pour aller chercher cette montée à R1 qui n'était pas évidente, vraiment.
0: Frédéric Barnex, le président du club de Tartas, reçu donc dans 100% club entre 18h et 19h par Carl Da Silva et Jérémy Marty. En parlant sport, ce soir, 18h, 19h, le mercredi, c'est 100% basket. Honneur au basket, donc, ce soir, juste après les infos de 18h. Les lapins, on s'intéresse aux lapins ce matin et à l'enclos idéal pour les lapins lorsqu'on veut les faire sortir dans le jardin. C'est le docteur Pierre Fabien qui arrive, ne bougez pas.
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0: Et à 7h moins le quart, notre vétérinaire qui vient nous retrouver, le docteur Pierre Faber. Je vous l'ai dit, ce matin, on parle des lapins et plus particulièrement des enclos. Oui, parce qu'un lapin, pour son plaisir, a besoin aussi de voir ce qui se passe dans le jardin. Encore faut-il construire l'enclos idéal et sans danger. Vous nous expliquez tout ça, docteur.
9: Alors, c'est une excellente initiative de le mettre au vert, car l'accès à l'herbe fraîche, au soleil, est merveilleux pour sa santé. Mais il ne faut jamais oublier une chose, le lapin est une proie tout en bas de la chaîne alimentaire. L'erreur qu'on peut faire en bricolant un enclos, c'est d'acheter du grillage à poule, le fameux grillage hexagonal très fin, parce qu'il est bon marché et facile à plier. C'est une catastrophe. Mais en fait, un chien peut le déchirer avec ses dents en quelques minutes et votre lapin peut le ronger et s'y blesser la bouche. L'enclos doit être pensé comme une vraie forteresse.
0: Bon, alors pas de grillage à poule, c'est noté. Alors dites-nous ce qu'il faut choisir et surtout comment empêcher le lapin de creuser un tunnel et de s'échapper.
9: Alors, il faut impérativement investir dans du grillage soudé galvanisé avec des mailles carrées, idéalement de 13.

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1: Mais là, 7h47, l'invité d'Ici Gascogne Mater. Marion, on va parler dentiste ce matin. Un cabinet dentaire vient d'ouvrir à Rayon des Landes. Ça faisait 24 ans qu'il n'y en avait plus. L'occasion de faire le point sur la situation dans les Landes. Est-ce qu'on a suffisamment de dentistes chez nous? On en parle avec le président du syndicat des chirurgiens dentistes des Landes.
4: Bonjour Antoine Chicot.
5: Bonjour madame.
4: Alors,
5: bonjour aux auditeurs.
4: On entendait dans le journal de 7h le tout nouveau dentiste de Rayon des Landes. Ça faisait plus de 20 ans qu'il n'y en avait plus dans cette commune. C'est un bon signe ça, non?
5: Ah, nous ne pouvons que nous en féliciter. Rayon était déshérité de chirurgiens dentistes et c'est vrai que c'est une très très bonne nouvelle pour nous. Tartas aussi a des chirurgiens dentistes, donc c'est vrai que mais Rayon c'est vraiment une bonne chose.
4: Alors est-ce que c'est un cas isolé ou est-ce que ça veut dire que ça va un petit peu mieux dans les Landes, que ces dentistes reviennent un petit peu dans les zones isolées comme ça?
5: Je dirais que ça va beaucoup mieux. Nous avons aujourd'hui, au niveau national, un doublement des nouveaux inscrits, avec en particulier quasiment autant d'inscriptions de diplômés étrangers que de diplômés d'origine des facs françaises. Et tout ça, ça rejaillit sur les départements. Et on voit arriver de nouveaux chirurgiens dentistes dans notre département. Aujourd'hui, nous sommes 280 chirurgiens dentistes travaillant et inscrits au Conseil de l'Ordre des chirurgiens dentistes des Landes, ce qui nous donne quasiment 20 à 30 chirurgiens dentistes de plus que ce que nous étions il y a une dizaine d'années.
4: Oui, donc ça s'améliore. Est-ce que ça veut dire que les Landes, c'est un département attractif ?
5: Les Landes sont un département très attractif. Malheureusement, il y a des zones qui sont plus dotées que d'autres. Bien évidemment, la côte de Londres à Molliès, en passant par Hossegor, Cap-Breton, attire plus que d'autres endroits. L'agglomération d'Acquoise, elle aussi, est très bien fournie. Et du coup, on se retrouve peut-être avec des zones qui sont un peu moins bien dotées. En particulier, des zones comme Mont-de-Marsan, Air-sur-Adour, Peyrorade.
4: Oui, parce qu'on se dit qu'on a du mal à trouver des dentistes en campagne, mais pas seulement, vous le dites vous-même, un Mont-de-Marsan, c'est un point noir.
5: Tout à fait, Mont-de-Marsan est une zone en tension où nous avons perdu beaucoup de chirurgiens dentistes qui sont partis à la retraite, qui n'ont pas été remplacés. Par contre, j'aimerais donner une note d'optimisme quand même, puisque nous créons un pôle odontologique sous l'égide de l'hôpital de Mont-de-Marsan et de l'UFR d'odontologie qui accueille et qui va accueillir à partir du 28 mai 8 étudiants de 6e année. Il sera inauguré d'ailleurs le 28 mai. C'est un très bon moyen quand même pour ces jeunes de connaître le département et peut-être d'envisager de s'y fixer dans les années futures.
4: Et qui pourra servir donc pour les patients qui cherchent un dentiste actuellement à Mont-de-Marsan, ils pourront aller là-bas.
5: Ça servira également aux patients pour trouver un chirurgien dentiste. J'aimerais juste rappeler également qu'il y a eu aussi l'installation de centres dentaires privés et mutualistes à Metz, à Bénesse-Marraine, à Mont-de-Marsan, à Peyrorade, donc tout ça concourt à augmenter l'offre de soins.
4: Alors quels sont les délais d'attente dans les zones les moins bien dotées? Ça peut aller jusqu'à quoi comme délai d'attente pour avoir un rendez-vous dans les Landes?
5: Alors, je peux pas parler pour mes confrères et pour les patients qui cherchent. C'est vrai que les délais d'attente peuvent varier beaucoup. Ils varient surtout en fonction des actes à faire. J'ose espérer que les urgences sont prises correctement parce que c'est notre fonction première de soigner. C'est vrai que pour des soins moins courants comme un détartrage ou moins urgent, on peut avoir des fois des délais qui sont un peu longs. Je vous l'accorde.
4: Alors, il y a le problème des délais, mais il y a aussi le problème des médecins qui ne prennent plus de nouveaux patients. Ça, c'est compliqué aussi, notamment sur Mont-de-Marsan, par exemple, actuellement. C'est quoi? Ça peut être compliqué.
5: Oui, ça, je vous l'accorde également.
4: On fait comment dans ce cas-là?
5: Je le dis souvent, un cabinet qui ne prend pas de nouveaux patients est un cabinet qui se sclérose, parce qu'on perd obligatoirement des patients, ils quittent la région, ils ne reviennent plus. Donc il faut prendre des nouveaux patients. Et tout praticien devrait avoir un créneau bloqué où il peut prendre au moins un nouveau patient ou deux ou trois dans la semaine.
4: Alors comment

0: Comment faire pour attirer les dentistes? Vous le savez, c'est un serpent de mer et revient régulièrement sur la table cette remise en cause de la liberté d'installation des professionnels médicaux. Est-ce que, selon vous, c'est un levier, ça? Est-ce qu'il faut la remettre en cause, cette liberté d'installation?
1: Alors, je crois que déjà, il y a une bonne chose, c'est l'incitation à l'installation dans les zones sous-dotées, que sont Mont-de-Marsan, Rion-des-Landes et beaucoup d'autres coins. Mimizan, par exemple, dont on n'a pas parlé, Mimizan, Litémix, Saint-Julien-en-Borne, qui sont des zones également sous-dotées. Ces incitations de la CPAM à l'installation, les incitations fiscales également permettent et vont permettre et contribuent au remaillage du territoire.
0: Mais est-ce qu'il faut aller plus loin ?
1: Alors aller plus loin, ça, je dirais, c'est un problème plus politique. C'est vrai que pour en avoir parlé avec plusieurs élus au niveau national, c'est peut-être quelque chose qui est dans les tuyaux. Aujourd'hui, nous restons quand même attachés à la liberté d'installation, et je crois qu'avec l'augmentation des chirurgiens dentistes, leur nombre, l'attractivité de notre territoire, on va arriver à donner une offre de soins tout à fait correcte.
0: Merci beaucoup Antoine Chicot d'avoir été avec nous. Je rappelle que vous êtes beaucoup, vous-même madame. Dentiste à Dax, à également président du syndicat des chirurgiens dentistes des Landes. Bonne journée à vous.
2: Ici Gascogne à 7h53. Et les Super Trump pour la musique, c'est Give a Little Bit.

0: Mais Supertramp, give a little bit. Dans 4 minutes, 8 heures, les infos. Thomas Riba, ça y est, là, il est prêt à prendre le relais jusqu'à 10 heures. Salut Thomas.
1: Bonjour Jérôme. Hop, merci. Bonjour Jérôme. Ah, bonjour Marion.
2: Bonjour Thomas.
0: Pas branché.
1: Allez, il faut appuyer sur le bon bouton.
0: Ah, ça y est. Ça me fait plaisir. Oui, dites-nous tout, qu'est-ce qui va se passer dans un petit instant? C'est Stéphane Bern qui arrive.
1: Exactement. Est-ce que vous avez peur du vide?
0: Très.
1: Ah ouais, c'est vrai? Réellement, Marion?
2: Non, pas du tout.
1: Pas du tout. Ben, on va parler d'une ligne de chemin de fer construite au-dessus du vide. C'est l'histoire de ce matin avant l'actu locale avec Stéphane Bern. Mmh. Bon, passez une bonne journée d'ici là.
0: Oui, quand même. Allez. Les pieds sur le
1: chemin. À demain.
0: Ouais, à demain.
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1: Dans deux minutes, l'actu locale est juste avant. Stéphane Bern nous rejoint. Bonjour Stéphane.
13: Bonjour, bonjour à tous.
1: Avec vous, ce matin, on voyage au temps où un gigantesque arc de fer a surgi au milieu des montagnes d'Auvergne.
13: Avant d'ériger une tour de 300 mètres de haut à Paris, Gustave Eiffel a commencé par suspendre des rails au-dessus du vide. À la fin du 19e siècle, la commune de Ruines en Margeride, dans le Cantal, est paisible et les gorges de la Truyère s'écoulent tranquillement. Soudain, des ingénieurs débarquent avec un projet un peu fou, faire passer une ligne de chemin de fer au-dessus de ce gouffre, dans le but de relier Paris à Béziers. Une ligne de chemin de fer au-dessus du vide?
14: Il y en a qui ont essayé, ils ont eu des problèmes. Hein.
13: Léon Boyer, polytechnicien et ingénieur des ponts et chaussées, conçoit l'ouvrage. Puis il demande à un certain Gustave Eiffel et à sa société de le construire. L'idée est spectaculaire. Un immense viaduc de fer long de 565 mètres est porté par une arche gigantesque à plus de 100 mètres de hauteur. Une sorte de tour Eiffel, version horizontale. À partir de 1880, les ouvriers sont à pied d'œuvre pour réussir l'impossible, maniant plus de 3100 tonnes de fer, mais aussi des tonnes d'acier, de fonte et de plomb. Un projet fou! Mais il n'était pas question de péter un boulon, encore moins de dérailler. Après 4 ans de travaux, le viaduc de Garabit est né. Considéré tantôt comme le banc d'essai, tantôt comme le grand frère de la tour Eiffel construite 5 ans plus tard, le viaduc de Garabit a quelque peu été éclipsé par sa petite sœur. C'est souvent comme ça avec la renommée. On peut commencer en région, mais pour devenir une grande star, ben c'est à Paris que ça se passe. Mais en 2017, il finit quand même par être classé monument historique. On parle beaucoup de Gustave Eiffel pour avoir conçu sa fameuse tour, mais on oublie qu'il a aussi inventé le TGV, le train à grand vertige.
1: Ben, merci pour ce vertige et à demain Stéphane Bern.
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1: Ici Gascogne Première sur l'actu locale dans les Landes. Merci d'être là, il est 8h. Nous sommes mercredi, le 6 mai, et l'actu avec vous, Marion Dambier-Larry-Bagé.
2: Il l'avait annoncé, il l'a fait. Le président du district de foot des Landes tape du poing sur la table après la récente recrudescence d'incivilité et de violence en marge des rencontres de catégorie jeune. Dernière en date, un jeune U15 de Parentis frappé par un spectateur qui a fait irruption sur le terrain le week-end dernier. Le district a donc décidé de sévir avec des mesures qui iront jusqu'à l'exclusion du championnat pour les équipes concernées. Antoine Brard.
15: Au moindre incident causé par un licencié ou un parent, c'est toute l'équipe qui en subira les conséquences. Elle ne pourra plus jouer jusqu'à la fin de la saison. C'est une mesure radicale, mais nécessaire d'après le district landais. On s'est aperçu que nos sanctions n'étaient pas assez fortes, nous affirme son président. À l'avenir, des interdictions de stade seront aussi prononcées contre les fauteurs de troubles. En cas de violence sur un terrain, le district portera d'ailleurs systématiquement plainte. Ces sanctions valent pour la fin de saison, c'est-à-dire jusqu'à la fin du mois de mai, mais elles elles seront pour la plupart reprises dès la saison prochaine. En revanche, pas de huis clos, du moins pour l'instant. Si un nouvel incident se produit samedi prochain, la sanction tombera. Les finales départementales des jeunes se joueraient alors toutes sans le moindre spectateur.
2: Et le district qui va également renforcer la prévention. Dès samedi, des affiches vont être apposées à l'entrée de chaque stade avec un rappel de ce qu'il faut faire et ne pas faire en tant que spectateur. Vous avez toutes ces infos sur notre site ici.fr. Le chantage de Total Energy. Si le gouvernement décide de mettre en place une taxe sur les super profits, eh bien le groupe pétrolier menace d'arrêter son plafonnement des prix des carburants. Cette ristourne à la pompe appliquée par Total dans ses stations depuis le début de la crise au Moyen-Orient. Un avertissement lancé hier par le PDG du groupe. Total, qui on le rappelle, a annoncé des bénéfices records au premier trimestre, 5 milliards d'euros, c'est-à-dire 50% de plus qu'il y a un an. Et puis toujours en ce qui concerne le carburant, cette fois ce sont les acteurs du secteur aérien, notamment les principales compagnies aériennes, qui sont conviés à une réunion au ministère des Transports cet après-midi. Réunion consacrée à l'état des approvisionnements en kérosène et à la préparation de la saison estivale.
1: 19 ans de prison pour l'ancien boxeur.
2: C'est la peine prononcée hier soir par la cour d'assises des Pyrénées-Atlantiques à l'encontre de cet homme de 42 ans, jugé depuis lundi pour avoir tué un Landais à coups de poing. C'était en juillet 2024 lors des fêtes de Bayonne. Deux jours de procès, deux petites heures seulement de délibéré. Et cette peine donc quasiment conforme aux réquisitions de l'avocat général qui avait demandé 20 ans de réclusion. Tout au long du procès, la dangerosité de l'accusé a été mise en avant. Récidiviste, déjà condamné à de multiples reprises pour des violences. Et hier, l'audience s'est achevée dans une ambiance extrêmement tendue. Paul Nicolaï.
4: Jérôme Vérin, colosse de 42 ans, a pourtant su garder son calme lors des deux jours de procès, mais dès l'énoncé du verdict est monté dans les tours, refusant de quitter le box en raison de l'impossibilité de voir sa mère, venue depuis la Guadeloupe pour assister au procès. Ils n'ont qu'à crever, a-t-il notamment lancé à l'adresse de la famille de la victime. Son avocat Nicolas Pulido s'explique.
9: La réaction de mon client aujourd'hui l'accuse quelque peu le coup face à la gravité d'une sanction qui le renvoie à celle de ses propres actes.
4: Les experts ont démontré le caractère dangereux du boxeur professionnel autoproclamé. Les accusations de propos racistes tenues par la victime ont été balayées par les témoins. La cour a suivi quasiment les réquisitions de l'avocat général qui avait demandé 20 ans de réclusion. Satisfaction de Marion Duhald, avocate des parties civiles.
16: Tout a été sanctionné, la violence du moment, le fait que malheureusement M. Vérin est un homme qui n'assume pas, qui minimise. Donc il fallait effectivement qu'il soit condamné puisqu'il est multirécidiviste et que son attitude en détention a bien démontré que c'est un homme dangereux.
4: Reste une interrogation, le motif de l'altercation verbale dans le bus qui a entraîné les coups mortels. Motif qui restera un mystère.
2: Et la défense envisage de faire appel dans cette affaire. Elle a 10 jours pour le faire. 1 an et demi de prison avec sursis requis hier soir à Paris à l'encontre d'un animateur d'une école parisienne poursuivi pour agression sexuelle sur mineur. L'animateur périscolaire employé par la ville de Paris est notamment accusé de harcèlement sexuel sur 9 fillettes de CM2 et d'agression sexuelle sur 3 d'entre elles. Il s'agit du premier procès depuis que le scandale des violences sexuelles a éclaté dans plusieurs établissements de la capitale. L'audience a eu lieu à huis clos. Le jugement sera rendu le 16 juin. Et puis Amazon veut renforcer sa présence en France. Le géant du commerce en ligne a annoncé hier qu'il allait investir plus de 15 milliards d'euros sur 3 ans, avec à la clé la création de plus de 7000 emplois en CDI. 4 nouveaux sites de distribution devraient voir le jour, en Eure-et-Loire, dans l'Oise, le Rhône et le Haut-Rhin. Il en existe 8 actuellement dans notre pays.
1: Et on termine avec l'info mignonne du jour.
2: Et oui, 4 phoques gris ont retrouvé la liberté hier midi sur la plage de la Lède Blanche à Vielsalm. Saint-Giron, des animaux qui se sont échoués sur nos plages cet hiver au gré des tempêtes et qui ont été soignés à l'aquarium de Biarritz. Une fois remis d'aplomb, ils ont donc pu être remis à l'eau. 3 de ces phoques ont par ailleurs été équipés de balises GPS afin de pouvoir les suivre. Sébastien Prouet est soigneur au centre de soins de l'aquarium de Biarritz.
17: Et ça nous permet donc de pouvoir voir leur trajet de retour, la vitesse à laquelle ils remontent. On peut aussi suivre avec les balises Argos les durées de plongée, les profondeurs, les profils de plongée, si c'est juste de l'exploration ou si c'est de la recherche de nourriture. Donc ça permet de voir sur quelle zone ils vont s'alimenter.
18: Voilà. Apprendre à mieux les connaître, quoi.
17: Voilà,
18: c'est une grosse année, non, à phoque
17: cette année, c'était une grosse saison d'échouage. On a eu pas mal d'animaux signalés. En fait, c'était une année exceptionnelle parce qu'on a eu beaucoup de tempêtes, des tempêtes assez violentes et même qui se sont reproduites durant tout l'hiver. Donc c'est pour ça qu'on a eu beaucoup de signalements de jeunes phoques gris dans le sud de la France. Pas mal d'animaux qui nécessitaient d'être pris en charge.
2: Et on ira assister à la remise à l'eau de ces phoques tout à l'heure dans l'info d'ici à 8h32. En attendant, on vous a mis la vidéo de leur lâcher sur notre site ici.fr.
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2: La météo, Thomas.
1: Eh bien, pour aujourd'hui, on passe du parapluie aux lunettes de soleil dans les Landes. Alors, ce matin, essentiellement des nuages et des averses. Cet après-midi, de belles éclaircies. Côté thermomètre, nous avons à Lynx, en ce moment, 11 degrés, tout comme à Jetmo, sur Nassiette, 10. À Vuboucou, 11. L'après-midi, tout juste 15 à 18 degrés. Donc, il ne va pas faire chaud. Et demain, on va même avoir froid. Le matin, j'ose le dire, 4 à 7 degrés dans les terres, 10 sur le littoral, mais avec le soleil qui va réchauffer l'atmosphère, maximale à 22 degrés, et puis vendredi ça monte encore les maximales, on attend 25 dans les Landes avec du soleil et puis de plus en plus de nuages, et on va terminer la journée de vendredi avec des averses et des orages.
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1: Vous avez déjà jardiné nu? Bon, pas de réponse. Bon, si, ça n'a pas encore été fait. Bon, c'est aujourd'hui, en tout cas, si vous voulez vous lancer là-dedans. C'est la journée mondiale du jardinage nu.
2: Ah, il y a une journée mondiale pour ça.
1: Bon, c'est une manière peut-être de se connecter à la nature, selon les organisateurs, à essayer ou pas. En tout cas, c'est peut-être les voisins qui risquent d'être contents ou pas. Nous, en tout cas, habillés, on reste zen. Bon début de journée avec Ici Gascogne Matin.

0: La voix, la musique de Zazie à 8h11 ici, Gascogne, votre playlist ce matin avec Francis Cabrel et Queen à suivre avant l'actu à 8h30.
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0: Vérifiez bien votre compte WhatsApp. Des escrocs tentent d'en prendre le contrôle. On va voir ça juste après la grande feria. Notre jeu, c'est parti. Et on va parler de votre potager. C'est le moment d'installer les plants de légumes dans nos jardins. Et ici, Gascogne vous propose un cajot potager des jardins de Pelline à retirer à Saint-Paul-et-Dax ou à Saint-Pierre-du-Mont.
3: Les jardins de Pelline qui fêtent leurs 72 ans cette année, du 26 au 28 septembre prochain. Les jardins de Pelline, une belle entreprise familiale installée depuis 1953 à Saint-Pierre-du-Mont.
0: Allez, quelques chiffres comme ça. 4,5 hectares d'exploitation, 250 000 végétaux produits par an, 8000 mètres carrés de serre et donc à gagner précisément ce cajot potager avec à l'intérieur, écoutez, une barquette de 6 plants de tomates Montfavet précoce.
3: Un pack à ratatouille avec 4 plants de tomates marmande,
0: 2 plants d'aubergine,
3: 2 plants de courgettes et 2 de poivrons.
0: Bon, ça va terminer. Une barquette de 6 œillets d'Inde pour une lutte bio contre les parasites.
3: Une barquette également de 12 salades,
0: un pot de basilic
3: et un pot de thym.
0: C'est quand même pas mal. C'est tout pas ça mal. Est à gagner ce cajot entièrement produit sur place et va vous assurer, écoutez bien, une économie d'au moins 250 euros d'achat de légumes cet été.
3: Et pour ça, eh bien, on joue avec les sonos ce matin.
0: Ouais, 2 sonos en même temps lors de notre feria de musique. À vous d'identifier l'une des deux et vous repartez avec le cajot potager. Concentrez-vous, écoutez.

0: mélange qui fait mal aux oreilles.
1: Pas très heureux
0: elle
1: comme
0: saigne,
1: mélange.
0: Là. Bon, vous avez trouvé l'un des artistes, l'une des deux chansons, 05 58 46 50 50.
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0: Ici, nous vous aidons à éviter les arnaques. C'est pas vrai, le rendez-vous anti-arnaque. Ce matin, Aude Razo, on va parler de WhatsApp, des escrocs. Essayez de prendre le contrôle de nos comptes WhatsApp. Expliquez-nous.
5: Oui, faites attention, Sophie, une auditrice, m'a envoyé la capture d'écran du message qu'elle a reçu l'autre jour. On est sur WhatsApp, effectivement, et le numéro qui s'affiche, elle le connaît, c'est celui d'une amie, donc elle ne se méfie pas, elle ne se doute pas que le compte de son amie a en fait été piraté. Que dit le message? On voit la photo d'une petite danseuse en tutu. Salut, pourrais-tu voter pour Francesca? C'est la fille de mes amis. Le premier prix est un cours de danse gratuit et c'est très important pour elle. Sophie me dit, j'ai voulu aider, j'ai cliqué sur le lien.
0: Et c'est là que le piège s'enclenche. Que se passe-t-il quand on clique?
5: On arrive sur un site qui nous parle d'un concours, effectivement, organisé par une école de danse classique et la petite Francesca est en finale. Les votes s'affichent, ils sont très serrés, il manque juste quelques voix à Francesca pour l'emporter. Allez, clique, je vote pour Francesca. Là, le site me demande mon numéro de téléphone et il m'envoie un code de sécurité pour, dit-il, éviter la falsification des votes. Je rentre le code sur le site et qu'est-ce qui s'affiche? Une demande de connexion à mon téléphone. Stop, on arrête tout. Cette arnaque, elle a un petit nom, c'est l'appareillage fantôme. En fait, je suis en train de donner à l'escroc tout ce dont il a besoin pour se connecter à mon compte WhatsApp. Il aura accès à tout, mes conversations, mes photos, catastrophe, il saura quasiment tout sur moi et surtout, il peut se faire passer pour moi. Pour vérifier si vous n'êtes pas déjà tombé dans le piège, allez dans votre menu WhatsApp, vous cliquez sur appareil connecté, vous aurez toute la liste des machines connectées. S'il y en a une de suspecte, vous la déconnectez.
0: Eh bien, merci beaucoup, Drazo. Je vais vérifier ça de ce pas. 8h16, prête à grimper à 14 mètres de haut. Une salle d'escalade a ouvert au sud des Landes, Altissimo Landes, à Saint-Jour de Marraine. Rencontre avec l'un des fondateurs. C'est à suivre sur votre radio ici, Gascogne, juste après Queen.

0: I want it all, la voix de Freddie Mercury et son groupe Queen. Ici Gascogne, bon début de journée avec nous, 8h19.
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0: Et vous jouez ce matin pour remporter du thym, du basilic, des courgettes, des salades, des plants de tomates, des aubergines. Et bien, tout ça, c'est dans le cajot potager que nous vous offrons. Des jardins de Péline à Saint-Pierre-du-Mont et Saint-Paul-et-Dax. C'est Thierry à Saint-Sevé qui joue avec nous et qui nous rejoint. Bonjour Thierry.
3: Bonjour Thierry.
4: Bonjour.
0: Bonjour. Bon, il est comment votre potager ?
4: Pas pour le moment, il est en veille et il est sous serre.
0: Ok, ben voilà.
3: Il attend.
0: Et c'est ça, c'est donc le bon moment. Vous êtes sur les starting blocks, donc il est suffisamment grand votre potager pour mettre tout ça ?
4: Oui.
0: Très bien. Bon, alors pour essayer de repartir avec ce joli cadeau ce matin, nous sommes dans la grande feria et on essaie d'identifier l'une des deux chansons qui passent dans nos deux sonos distincts. On se remet ça dans les oreilles. C'est le bazar. Mais vous avez au moins une bonne réponse, Thierry ?
4: Oui, il me semble que c'est les Gypsy Kings et Jean-Jacques Goldman.
3: Les deux réponses même.
0: Mais vous êtes vraiment très fort. Jean-Jacques Goldman avec Au bout de mes rêves. Et puis les Gypsy Kings avec Merci de suivre. Bon, mais c'est gagné. Bravo à vous, Thierry à Saint-Sevé. Vous allez avoir un petit peu de travail là ces prochains jours grâce à ce cajot potager que vous venez de remporter des jardins de Péline. Quelle est votre radio locale dans les Landes ?
4: Ici, Gascogne.
0: Allez, bonne journée à vous. Et là, c'est escalade tout de suite, Marion. Nous arrivons avec notre reporter Bernard Tessier à Saint-Jean-de-Marenne, dans la salle d'escalade Altissimo.
3: Une salle de 1500 mètres carrés, surtout avec 14 mètres de hauteur. Et particularité de ce site, on peut y pratiquer les trois disciplines olympiques, la difficulté, le bloc et la vitesse.
0: Alors, Altissimo a été fondé par Olivier Marinx. Et dans les Landes, c'est Daniel Vanek qui a porté ce projet d'implantation. On lui passe le micro.
5: Bonjour, bonjour. Alors, moi, c'est Daniel Vanek. Je suis le directeur de la salle d'escalade Altissimo Land. Donc j'ai créé ce projet qui a ouvert il y a 4 semaines maintenant. Je suis associé avec le fondateur du réseau Altissimo, Olivier Marinx. On a mis plus de 5 ans à faire cette salle. Donc on a recherché un peu partout dans la région, Basque, Land. Et on est arrivé ici il y a 2 ans. Je montais à Bordeaux en voiture, je suis arrivé ici dans la zone Atlantique Sud, j'ai vu cette zone et je me suis dit pourquoi pas ici. À partir de ce moment-là, j'ai contacté Vitaland, le gérant de cette zone, et on a commencé à travailler ensemble. On a présenté le projet dans le permis de construire. Architecte et Altissimo. Donc Altissimo, on a une société de production. On construit intégralement nos murs nous-mêmes pour le permis de construire. Une note de calcul validée par un bureau de contrôle. Une fois validée, on construit tout sur place, comme des mécanos quand on était plus jeune ou des petits puzzles. Et de fil en aiguille, un permis de construire validé et une construction. C'était assez simple parce qu'on n'a pas de concurrents dans la région. On est la seule salle à cordes. Ça manquait beaucoup dans la région et que de venir avec un réseau comme Altissimo, ça aide à monter des projets comme celui-ci. Alors le mur, il fait 13 mètres 30 exactement. Ça, c'est la hauteur des voies. La hauteur sous plafond, c'est 14 mètres. Et en développé dans le plus grand mur où on est actuellement, ça fait 16 mètres pour une surface grimpable. Au total, bloc plus voie, 1800 mètres carrés. Le but, c'est d'amener les gens à aller dehors. Donc moi, j'ai commencé l'escalade dehors, donc tout ce qui est escalade dans falaise, en alpinisme. Et donc nous, on crée des salles de ce genre pour amener les gens à après aller grimper dehors. La montagne et l'escalade, c'est un sport d'expérience. Donc plus on en fait tranquillement sans prendre trop de risques, plus on va aimer, moins on va se faire peur et plus ça deviendrait une passion. C'est vraiment adapté pour tous. À partir de, j'allais dire, les enfants 4-5 ans, et encore la semaine dernière, j'avais un papy ancien prof d'escalade de 85 ans dans la salle. L'escalade, c'est un sport où il ne faut pas avoir d'ego. On est vite remis à sa place, il faut rester humble. C'est la meilleure des qualités.
6: D'où est née cette passion pour vous, déjà liée à l'escalade ?
5: Elle est arrivée un peu tard, parce que moi, je suis originaire du nord de la France. Quand je suis descendu dans la région des Pyrénées, je me suis mis à l'escalade il y a une bonne dizaine d'années maintenant, et c'est venu de là.
6: Quand vous étiez encore dans le nord de la France, vous étiez déjà sportif ?
5: Oui, un peu de sport. Classique, course à pied, vélo, en tout cas jamais d'escalade avant d'être venu ici dans la région.
6: Quand vous avez un petit peu de temps libre, parce que là j'imagine que ça prend pas mal de temps, cette gestion de salle aussi, qu'est-ce que vous aimez faire ?
5: Quand j'ai un peu de temps libre, je vais en montagne. L'hiver, le ski de rando, et un peu d'alpinisme hivernal. L'été, on reste sur de l'escalade ou de l'alpi estival. Mais sinon, après, comme tous les gens de la région ici, j'aime le surf, j'aime aller courir, j'aime faire du VTT. En fait, j'aime être dehors.
6: Daniel Vanek est donc fondateur de la salle Altissimo à Saint-Jean-de-Marenne, donc dans la zone Atlantique Sud. Daniel, petit défi, alors je ne vais pas vous demander de prendre de l'altitude, mais simplement de vous souvenir du nom de la radio qui vous a tendu le micro aujourd'hui.
5: Alors, c'est ici Gascogne.
0: Oui, ici Gascogne avec notre reporter Bernard Tessier. C'est bien dommage que Bernard, on ne lui ait pas lancé ce défi d'essayer de grimper comme ça à 14 mètres de haut.
3: Peut-être qu'il l'a fait, hein,
0: mais c'est vrai, faudrait poser la question.
3: Il ne s'en est pas vanté, ceci dit, je crois que non.
0: Ouais, vous savez comment il est quand même, Bernard.
3: L'humilité,
0: exactement,
3: ça, la modestie.
0: Très humble et modeste. En tout cas, à essayer. Vous seriez tenté?
3: Ouais, pourquoi pas.
0: Ouais, 14 mètres. Bon, après, il faut quand même avoir les jambes et les muscles, hein, mine de rien, pour l'escalade. Donc, c'est Altissimo à Saint-Jour-de-Marenne. Bon début de journée avec ici Gascogne Matin, Francis Cabrel, et là, et ses petites Marie.

0: Francine Gascogne du matin et Francis Cabrel. Restez avec nous, l'actu à suivre, c'est juste après ça.
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0: Allez, très bon mercredi avec nous. On va parler rugby avec le club de Tartas qui a validé sa montée en Régional 1. On va en parler ensemble dans une petite dizaine de minutes. Ce sera notre séquence sport du matin.
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0: Et l'info d'ici, à suivre dans deux minutes, Marion Dambier-Larivagé.
4: Eh bien, on va aller à la plage, à Vielle-Saint-Girons, où quatre phoques ont été remis en liberté hier, après avoir été soignés pendant des semaines à l'aquarium de Biarritz. On a assisté à leur remise à l'eau. Reportage à suivre.
0: Donc, reportage, restez avec nous. Très bon début de journée avec toute l'équipe de Ici Gascogne Matin. Nous sommes mercredi, le 6 mai. Il est 8h30. C'est notre point sur l'actualité. Le 90 secondes en France et dans le monde. Et c'est avec vous, Andrazo.
5: Le ministre des Transports, Philippe Tabarot, confirme de possibles nouvelles mesures pour répondre à la hausse des prix des carburants. Pas d'aide générale, mais des aides ciblées sont en réflexion. Une réunion est prévue demain avec le Premier ministre et des annonces la semaine prochaine. Pendant ce temps, coup de pression du patron de Total Énergie. Il menace d'arrêter le plafonnement de ses prix à la pompe si le gouvernement décide de taxer les super profits pétroliers. Total Énergie ne va pas s'excuser de performer, dit Patrick Pouyanné. Amazon annonce 15 milliards d'euros d'investissement en France sur 3 ans et la création de 7000 emplois en CDI. Jamais le géant du e-commerce n'avait autant investi dans l'Hexagone. Il avait déjà annoncé 4 nouveaux centres de distribution en Eure-et-Loire, dans l'Oise, dans le Rhône et dans le Haut-Rhin. Un dentiste accusé d'avoir mutilé plus de 40 patients. Son procès s'ouvre ce matin à Mende. Il encourt jusqu'à 10 ans de prison pour avoir extrait des dents qui étaient pourtant saines, d'avoir aussi posé des implants sans aucune nécessité médicale. Qui pour rejoindre Arsenal en finale de la Ligue des Champions? Bayern Munich, PSG, c'est le choc du soir. La planète football en ébullition. Deuxième demi-finale retour. Hier soir, Arsenal a sorti l'Atlético Madrid. C'était le dernier match de notre Français Antoine Griezmann en Ligue des Champions. Une date à cocher, le nouvel album des Rolling Stones sortira le 10 juillet. 25e album studio pour les inusables Mick Jagger, Keith Richards et Ronnie Wood.
0: Info d'ici, Marion Dambier-Larivagé, direction la plage de Vielle-Saint-Girons.
4: Et oui, la plage de la Lette Blanche précisément, où quatre phoques gris ont retrouvé la liberté hier midi. Des animaux qui se sont échoués sur nos plages cet hiver au gré des tempêtes et qui ont été soignés à l'aquarium de Biarritz. Une fois remis d'aplomb, ils ont donc pu être remis à l'eau. Paul Ferrier a assisté à leur remise en liberté.
6: Et parmi ces quatre phoques qui sont sortis de la camionnette de l'aquarium de Biarritz, qui viennent se garer en haut de la dune, il y a ce jeune phoque qui, fin janvier, avait séjourné plusieurs jours sur les plages de Cap-Breton.
7: C'est un phoque qu'on avait suivi pendant un peu plus d'une semaine, qui était échoué, qui n'était pas maigre, qui n'avait pas de blessures.
6: Bref, pour qui tout allait bien, jusqu'à ce qu'on vienne l'embêter, explique Sébastien Prouet, l'un des soigneurs de l'aquarium de Biarritz.
7: Et au bout d'une semaine, et demie, on nous l'a signalé avec une grosse plaie sous la patte avant droite, et du coup qui a nécessité des soins.
6: Mais le jeune phoque s'est remis, comme ses trois camarades, après quelques semaines de soins à l'aquarium.
8: C'est fini l'hôtel 4 étoiles, hein ?
9: La bouffe, il va falloir aller pêcher maintenant. Vamos ?
6: Il retourne donc à l'océan, porté dans de grosses boîtes par ses trois soigneurs pour descendre la dune.
8: Il sent la dureté, oui.
10: Donc comme à chaque fois, les phoques, ils sentent l'océan quand ils arrivent.
8: Ouais, il faut pas mettre les doigts dans les trous.
10: Et ils sortent le museau de la boîte.
9: C'est parti. Bon voyage.
6: devant l'océan, les trappes des boîtes s'ouvrent vers une liberté retrouvée. Liberté qui sera durant quelques temps surveillée, puisque 3 des 4 phoques ont été équipés cette année de balises GPS collées sur leur dos pour mieux connaître leur chemin vers les colonies de Bretagne et des côtes sud de l'Angleterre.
11: Allez mon loulou, t'as la liberté. Allez, fonce.
4: Et on vous a mis la vidéo hein, de ces phoques qui retrouvent la liberté sur notre site ici.fr.
0: Dans le prochain journal à 9h.
4: On parlera du district de foot qui tape du poing sur la table après l'augmentation des violences et incivilités ces dernières semaines dans les tribunes. En cas d'incident, c'est l'équipe entière qui sera exclue du championnat. Et puis on ira aussi à Rion-des-Landes où un dentiste vient de s'installer à 24 ans qu'il n'y en avait plus dans cette commune.
0: Et là, on revient en bord de mer. On va voir si on a aperçu peut-être des phoques à Messanges. Julia, bonjour.
12: Bonjour, bonjour à tous.
0: Bonjour Julia, en direct avec nous du sémaphore de Messanges, où on observe le trafic maritime. Est-ce que ça vous arrive d'observer justement peut-être des phoques aussi?
12: Ben moi, ça m'est jamais arrivé, donc peut-être un jour, hein, on reste attentif.
0: Voilà, mais parce que vous êtes équipé quand même pour pouvoir observer tout ça.
12: Oui, bien sûr, oui. Voilà.
0: Bon, en tout cas, on va se servir de votre équipement ce matin pour déjà regarder le ciel. Ça donne quoi, là?
12: Ben écoutez, pour l'instant, c'est quand même relativement couvert. On a des nuages de pluie, donc ce qu'on appelle communément des grains, qui passent tout près, mais pas exactement sur Messanges pour l'instant. Donc on échappe un petit peu à la pluie, mais ça ne devrait pas tarder.
0: Ouais, il se peut qu'il y en ait. En effet, côté vent, ça souffle à combien?
12: Bah écoutez, on a un petit peu de vent là quand même. Depuis ce matin, on a un vent qui est plein ouest et on a à peu près 40 km/h actuellement à la tour.
0: D'accord. Et l'océan est comment?
12: Il est agité, hein, comme on peut s'en douter effectivement avec ce vent. On a une houle qui n'est pas du coup formée. Voilà, on a un clapot qui est assez présent. Ça reste voilà, très agité ce matin.
0: Les horaires de marée des coefs pour aujourd'hui?
12: Alors pour les marées, donc nous avons eu une pleine mer à 8h ce matin avec un coefficient de 62. Elle sera suivie par une basse mer à 13h58 et à nouveau une marée haute ce soir à 20h15 avec un coefficient de 57.
0: Le soleil se couche à quelle heure aujourd'hui?
12: Eh bien à 21h14.
0: Bon, merci d'avoir été en direct avec nous, Julia, depuis le sémaphore de Messanges. Belle journée sur la côte landaise.
12: À tout à l'heure.
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0: Il y a 8h35, on sort notre côté maniaque. Vous Marion, vous êtes maniaque, vous avez des obsessions à part évidemment bien présenter les infos.
4: Voilà, mais à part ça...
0: À part ça, bon. Moi c'est l'heure, 8h35. Et c'est l'heure de la musique avec Michael Sambello.

0: Merci Gascogne Matin avec Michael Sambello, Céline Dion, Étienne Dao. C'est la suite de votre musique. Merci de rester avec nous, 8h39.
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0: 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Le prochain indice, c'est tout à l'heure entre 9h et 10h. Et là, c'est du sport. Marion Dambier-Larry-Bagé.
3: Et oui, avec du rugby dans 100% Club, votre émission sport entre 18h et 19h. Carl Da Silva et Jérémy Marty recevaient Frédéric Barnex, le président du club de Tartas. Une saison déjà réussie hein, pour le club qui évoluait en Régional 2 et qui a validé sa montée en Régional 1 à l'issue des barrages.
4: Bonjour Président.
5: Bonjour Jérémy, bonjour Carl et bonjour à tous les Tarusates qui nous écoutent.
4: Bon, on rappelle que Tartas a terminé deuxième de sa poule derrière Grenade. Cette deuxième place vous a permis d'accéder au barrage d'accession. Vous voilà donc en Régional 1. J'imagine que nous sommes avec un président heureux.
5: Ouais, vraiment, vraiment. C'est un gros dégagement de bonheur qui a envahi tous les Tarusates et mon cœur en premier. Vu qu'on était seconde de poule, on avait vu la première place partir au bénéfice de Grenade. Et on s'était dit, mince, on va louper notre accession une fois de plus. Ça fait 4 ans qu'on y court après. Et puis on s'est focalisé donc sur ces barrages là et le groupe, le staff a très très bien travaillé pour aborder ces deux barrages de la meilleure des manières et puis ça a payé quoi.
6: Frédéric, vous le disiez, 4 ans que vous couriez après, 4 ans que vous essayez de vous structurer, de progresser pour enfin monter. Maintenant que c'est fait, il faut aussi préparer la suite dès maintenant.
5: Tout à fait, oui, on y travaille déjà. On a commencé à travailler, ne sachant pas si on serait au niveau luré en R2 ou en R1 l'année prochaine. On avait commencé à faire un peu de travail. Je pense que le fait de franchir un cap et de passer en R1 va nous permettre de recruter plus facilement des joueurs qui seront peut-être plus intéressés à évoluer en R1 qu'en R2. Du moins, je compte sur ça.
4: Mais vous misez quand même sur la continuité du groupe ?
5: Ah, tout à fait. On a construit des bases avec le staff, avec tous nos dirigeants. On a construit, on a un projet qui ira sur les 2-3 prochaines années encore dans la continuité de ce qui a été fait auparavant.
6: Qu'est-ce qui a fait la différence cette année ? Comment est-ce que vous avez réussi à aller chercher ce précieux billet par rapport aux saisons précédentes ?
5: Mais je pense que c'est le passé. Le groupe il a souffert quand même à plusieurs reprises les années précédentes de ce manque de récompense. Et notamment ce qui a été très violent, c'était l'an dernier lors des finales terroir, on perd notre finale terroir chez nous. Le groupe avait été très affecté, certains savaient pas s'ils allaient arrêter. En fait, tout le monde est reparti, on s'est tous mobilisés et tout le monde a travaillé pour aller chercher cette montée à R1 qui était pas évidente, vraiment.
0: 100% Club, c'est votre émission hein, du lundi au jeudi de 18h10 à 19h. Et ce soir, c'est le club basket. Allez, une pin-up arrive en studio. Elle se prépare au festival Vintage sur la colline, le festival rétro à Banos. Elle nous rejoint avec notre bénévole.
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0: À 8h44, ici, Gascogne Matin, on rentre dans la danse. Allez, dansons tout de suite la nouvelle chanson de Céline Dion, composée par Jean-Jacques Goldman.

0: rétro donc avec vos invités, Thomas.
1: Oui, les organisatrices, les bénévoles de cet événement, Pascal Tasté et Caroline Brett, bonjour à vous deux.
2: Bonjour.
1: Pascal alias Kalou Von Tasty, ça c'est votre nom de scène si je puis dire, en tant que pin-up, vous êtes arrivé justement en pin-up, parce que vous allez défiler aux côtés d'autres pin-up ce week-end. Alors ça a été une révélation, pin-up, pour vous, qu'est-ce qui a déclenché cette passion ?
2: J'ai toujours aimé la mode années 50, tout ce qui était le côté hollywoodien, le cinéma, tout ça. Et en fait, je suis rentrée dans une boutique en Espagne, tenue par Mademoiselle Gisèle. Et en fait, ça a été la révélation, toutes ces robes, tous ces jupons. J'y ai passé la journée et je suis rentrée en France. Et j'ai tout vendu et j'ai changé toute ma garde-robe depuis 5 ans.
1: Alors, vous parlez de Madame Gisèle, c'est ça ?
2: Mademoiselle Gisèle.
1: Mademoiselle Gisèle, qui fait partie aussi des pin-ups, voilà, qui sont présents. Parce qu'elles seront nombreuses à vos côtés, une quarantaine venues de Normandie, de Bretagne, des Pyrénées, de Toulouse, d'Arles, de Montpellier, de Nîmes. Vous faites partie en fait d'un réseau comme ça et vous avez la possibilité de vous retrouver sur des événements qui sont pour vous des récréations, m'avez-vous dit. Oui. Qu'est-ce qui vous plaît dans le fait de vous retrouver comme ça ?
2: Chez nous, on dit la pin-upperie, mais c'est la coquetterie, la féminité, le partage, mettre en avant un look qui nous plaît avec nos propres créations, nos propres envies, tout simplement.
1: Alors, vous avez parlé de votre garde-robe. Elle ressemble à quoi, la garde-robe de Pascal ?
2: Elle tourne parce que comme on aime beaucoup ça et que on peut pas non plus avoir 3 maisons remplies de robes, elle est obligée de tourner. Mais avec un grand plaisir, je revends, je rachète, je mets en avant sur les réseaux.
1: Et c'est l'occasion justement de trouver d'autres tenues entre guillemets. Oui. Sur ce genre d'événement. Caroline Brett, pas envie d'être pin-up ?
3: Alors, pas pour l'instant.
1: Pas pour l'instant ?
3: Je jouerai le jeu juste sur 2 jours.
1: Hein, ouais. Voilà.
3: Donc,
1: vous allez jouer le jeu, c'est-à-dire concrètement ?
3: Concrètement, je vais me transformer en Pascal.
1: Ah ouais ? Donc, on vous verra défiler aussi ?
3: Non, j'irai pas jusque-là.
1: Bon, en tout cas, défilé de pin-up au programme, effectivement, mais aussi concerts, spectacles, marché vintage avec mode, déco, vinyle, exposition de voitures anciennes, et puis la verticale de la mob. Alors là, c'est une démonstration avec une trentaine de participants qui vont essayer de gravir cette côte légendaire avec 15%, je crois.
3: Oui, 15%, c'est ça. Sur à peu près 500-600 mètres. Donc ouais. Voilà, une belle côte.
1: Ouais, alors pourquoi elle est si compliquée que ça, cette côte légendaire, pour les mobilettes ?
3: Alors, pour les mobilettes, parce qu'il faut que la mobilette soit vraiment bien préparée si elle veut arriver vraiment
1: C'est plus compliqué que ça ?
3: Oui, vraiment. Ah
1: ouais. Même avec un moteur ?
3: Même avec un moteur, ça peut casser. Donc, on a pas mal de participants qui stoppent du coup la montée. Mm-hmm. Donc, c'est vraiment le côté vraiment attrayant du samedi. Ça va être ces mobeurs fous, déguisés.
1: Déguisé en plus.
3: En
1: pin-up.
3: Alors, le thème Hollywood cette année, donc on va voir, il y aura de la pin-up. La plupart du temps, ils se mettent en pin-up, oui.
1: Ouais, excellent. Ouais. Et pourquoi c'est vraiment un vrai rendez-vous, un vrai spectacle, justement, cette verticale de la mob ?
3: Parce que c'est la mobilette qui plaît. C'est vraiment cet esprit de liberté. On les voit monter, ça rappelle beaucoup de souvenirs à tout le monde. Ça plaît beaucoup aux enfants qui ne connaissent pas. Donc vraiment, c'est ça qui va faire le show du samedi sur la journée.
1: Et on pourra suivre la démonstration sur écran grâce à un drone. C'est vrai que vous êtes super équipé. D'ailleurs, sur le festival, en parlant d'images, autre bonne idée. Une photographe prendra des photos des festivaliers pendant l'événement et les proposera à la vente en suivant. Il y a la présence d'un tatoueur, exposition de véhicules anciens, concert aussi. Et l'entrée est gratuite pour tout ça. Comment est-ce que vous avez réussi à rendre l'accès gratuit au grand public? Comment votre association peut se permettre ça,
2: Pascal? En fait, on a passé l'hiver avec Caroline. On a la chance d'avoir nos vendredis de libre. Donc le vendredi matin, c'est le sac à dos de Caroline, les jupons de Pascal, et puis on y va. Et on parle comme aujourd'hui de ce projet. Et après, on nous suit, on nous suit pas, selon les moyens des entreprises qui ont droit à une réduction fiscale. Et donc tout l'hiver, on a été chercher de l'argent pour pouvoir avoir le maximum possible et proposer ces animations et ces concerts de qualité.
1: Et Pascal, vous m'avez dit au sujet de Vintage sur la colline que ça vous dépasse un peu. Pourquoi vous vous sentez dépassé ? Pourquoi ce grand succès ?
2: Ben écoutez, moi, il y a 5 ans, je rentre dans une boutique avec une femme extraordinaire. Je m'achète quelques robes et aujourd'hui, on a entre 2000 et 3000 personnes qui nous suivent de près ou de loin, qui sont venues ou qui reviennent de loin, de près. Et cet engouement, voilà, à la base, c'était qu'une histoire de jupons. Et voilà, j'aime pas embarquer tout le monde là-dedans. Caroline, elle a très largement contribué et suivi, donc c'est super. Et surtout le village et nos bénévoles.
1: Caroline Brett, Pascal Tasté, on vous verra donc.
3: Oui.
1: Et donc,

0: Précisément, Kalou Vantasti pendant deux jours, la pin-up star de Banos, entre guillemets, hein, puisqu'on va vous repérer, exactement. Je regarde Marion Dambélaribagé, je la verrai bien peut-être en pin-up, Marion.
1: Un béret, une paire de gants et une petite robe.
0: Eh bien, vous irez vous équiper.
1: Du rouge à lèvres.
2: Tout et la montée en mode aussi.
0: Et aussi, ouais.
1: Oui, oui, oui.
0: Mais ça semble plus compliqué. Un week-end rétro donc à Banos, près de Saint-Sevé, samedi et dimanche, avec concert. Alors, le programme, parce qu'il est très joli, très bon, c'est sur le Facebook et l'Instagram donc de Vintage sur la colline. Merci à toutes les deux d'être venues nous voir.
2: Merci à vous.
1: Merci.
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0: Et on va parler du mal de dos. Vous faites quoi, vous, contre le mal de dos? Vous avez déjà essayé, par exemple, les t-shirts posturaux? Eh ben, on va en parler avec le docteur Kierzek juste après Étienne Dao. Bon début de journée avec Ici Gascogne Matin.

0: Ici Gascogne Matin avec Étienne Dao et on va parler du mal de dos tout de suite avec le docteur Kierzek. Contre le mal de dos, vous avez sans doute vu, comme moi, des t-shirts spécifiques qui sont censés soulager la douleur ou encore des tapis d'acupression. Alors, est-ce que c'est efficace ou pas, docteur Kierzek? Bonjour.
1: Bonjour à toutes et à tous. Le mal de dos, le mal du siècle, un Français sur quatre, selon le dernier baromètre de la douleur, en souffre. Et avec le printemps, les jardins, les premiers bricolages, les douleurs lombaires refont surface. Et dans les magasins ou sur Internet, on voit fleurir des promesses, des tapis d'acupression, des t-shirts de redresse dos, des ceintures. Alors forcément, c'est un business et quand on a mal, on compte pas, donc on se laisse tenter. Alors on commence par les tapis d'acupression. Ce sont des tapis qui sont couverts de petits picots en plastique. Alors c'est vendu autour de 30 ou 40 euros. Alors bonne nouvelle, leur efficacité n'est pas totalement nulle. Il y a une étude qui a montré que l'utilisation quotidienne d'un tapis d'acupression associé à des exercices de rééducation apportait un bénéfice supplémentaire pour soulager la douleur et améliorer la qualité de vie. Il y a une autre étude qui a montré un soulagement immédiat de la douleur après utilisation et une diminution de la consommation de médicaments. Donc c'est pas mal, mais c'est pas miraculeux. L'efficacité reste modeste, c'est un complément et pas un traitement principal. Ce qu'on voit aussi fleurir sont les fameux t-shirts de redresse dos, correcteurs de posture qu'on voit un peu partout sur les réseaux sociaux. Là, j'ai un peu plus de mal parce que les preuves scientifiques, elles sont quasi inexistantes. Pourquoi ? Parce que ces t-shirts agissent de manière un peu passive. Ça contraint les épaules à se redresser, mais ça ne renforce pas les muscles. Et il vaut peut-être mieux investir la centaine d'euros, parce que ça coûte assez cher, dans des cours de pilates, de yoga ou de salles de sport, plutôt que dans ces t-shirts.
0: Donc alors, qu'est-ce qu'il faut faire concrètement quand on a une lombalgie ? Parce que le premier réflexe, c'est souvent de s'allonger et d'attendre que ça passe.
1: Ne pas bouger. C'est l'erreur la plus fréquente et c'est souvent contre-productif. D'ailleurs, les dernières recommandations, elles sont formelles. L'alitement n'est pas recommandé. Avant, on vous disait, t'as mal au dos ? Ordonnance, arrêt de travail, repos strict, ça c'est fini. Au contraire, il faut rester actif, reprendre ses activités normales et le plus tôt possible, y compris le travail si c'est envisageable. L'exercice physique, l'activité physique, c'est le traitement principal. Donc premier réflexe, on consulte son médecin traitant, il n'y a pas besoin d'imagerie, etc., mais des médicaments antidouleurs et lui il va rechercher un peu des drapeaux rouges, s'il y a de la fièvre, s'il y a une perte de poids. Ensuite, on soulage la douleur avec des médicaments comme les anti-inflammatoires ou le paracétamol et on bouge intelligemment. Le meilleur médicament, c'est le mouvement, pas le repos. Et puis bien sûr, les kinés peuvent vous aider. Allez, d'ici là, portez-vous bien.
0: Merci beaucoup, docteur Kierzek. Et à demain avec Ici Gascogne Matin.
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0: Et votre musique dans la prochaine demi-heure, c'est avec Joe Dassin, Gaëtan Roussel, Johnny Hallyday. Et puis on va parler sport entre 9h et 10h. Comment se mettre au sport après 50 ans ? Vous êtes passé par là, comment c'était ? C'était facile ou pas ? Il a fallu affronter quelques difficultés, vous avez trouvé des solutions justement pour trouver un bon rythme. Votre témoignage, c'est maintenant au 05 58 46 50 50.
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0: Ici Gascogne, première sur l'actu locale dans les Landes. Belle matinée avec nous, il est 9h. Nous sommes mercredi, le 6 mai, et l'actu, Marion Dambier-Larry-Bagé.
8: Cela faisait plus de 20 ans qu'il n'y en avait plus. Un cabinet de dentiste vient d'ouvrir à Rion-des-Landes, une véritable aubaine pour cette commune de 3000 habitants à l'ouest du département. Jusqu'à maintenant, les Rionnais devaient patienter pendant des mois et surtout faire des kilomètres jusqu'à Mont-de-Marsan ou même Dax pour se faire soigner. Une bonne nouvelle donc qui est arrivée par hasard, Antoine Brard.
7: Rien ne prédestinait Guillaume Guénard à s'installer à Rion-des-Landes. Ce chirurgien dentiste natif de Bastia n'avait jamais mis un pied dans les Landes.
9: Je cherchais une zone un peu plus tranquille, un peu plus, disons, où il y avait moins de monde, moins bétonné, beaucoup plus verte. Et puis, le hasard a fait que je suis arrivé sur Rion-des-Landes. Et puis, c'est comme ça que j'ai pris la décision de créer un cabinet ici.
7: Jusqu'alors, il avait exercé pendant 15 ans sur la Côte d'Azur, près de Cannes. Là-bas, il n'était pas indispensable. Et ça ne lui plaisait pas trop.
9: C'est sûr, quand vous êtes sur une zone surdotée où je l'étais avant dans l'arrière-pays cannois. Honnêtement, il y avait 37 dentistes pour 10 000 habitants. Là, aujourd'hui, je suis le seul. Je sens que les gens ont besoin. Donc forcément, se sentir utile au quotidien, ça change énormément.
7: Ce changement, forcément, il fait plaisir aussi au maire, Laurent Civelle. Il a tout mis en œuvre pour aider le dentiste à s'installer. Maintenant, il peut souffler.
10: C'est toujours un soulagement quand on voit la contrainte que ça représente pour l'ensemble de nos concitoyens, que ce soit la présence médicale ou tous les métiers attenants. Je peux vous dire que c'est quand même un sacré défi que non seulement de garder les praticiens, plus encore de les faire venir.
7: Aussitôt venu, le nouveau dentiste de Rion-des-Landes a en tout cas déjà trouvé sa patientèle. Les créneaux de rendez-vous sont déjà pleins jusqu'au mois prochain.
8: Et ce nouveau cabinet dentaire, c'est forcément une bonne nouvelle, hein, nous disait ce matin le président du syndicat des chirurgiens dentistes des Landes. Il était notre invité. Son interview est à réécouter sur notre site ici.fr. Ça s'appelle du chantage, la menace lancée par le PDG de Total Energy. Si le gouvernement décide de mettre en place une taxe sur les superprofits, le groupe pétrolier menace d'arrêter son plafonnement des prix des carburants. Cette ristourne à la pompe appliquée par Total dans ses stations depuis le début de la crise au Moyen-Orient. Total, qui on le rappelle, a annoncé des bénéfices records au premier trimestre, 5 milliards d'euros. C'est 50% de plus qu'à la même période il y a un an. Amazon va investir plus de 15 milliards d'euros sur 3 ans en France, avec à la clé la création de plus de 7000 emplois en CDI. 4 nouveaux sites de distribution logistique devrait voir le jour en Eure-et-Loire, dans l'Oise, le Rhône et le Haut-Rhin. Il en existe 8 actuellement dans le pays.
0: Il a décidé de sévir.
8: Le président du district des Landes de foot l'avait annoncé lundi matin sur Ici Gascogne. Eh bien, il l'a fait face à l'augmentation ces dernières semaines des violences et des incivilités en marge des rencontres de catégorie jeune à cause de spectateurs ou bien de parents dans les tribunes. Plusieurs mesures ont été adoptées hier. Des interdictions de stade seront prononcées contre les fauteurs de troubles et au moins incident causé par un licencié ou un parent, eh bien c'est toute l'équipe qui en subira les conséquences. Elle sera exclue du championnat jusqu'à la fin de la saison. Une mesure forte qui peut sembler radicale, mais pour Loreto Guagliardi, le président du district, il faut marquer le coup.
11: Nous souhaitions marquer, comme je l'avais indiqué, une mesure forte, un marqueur très fort, à la fois de l'instance, mais aussi des clubs. Et donc, dès lors que l'on aura pu identifier le fauteur de troubles, s'il est licencié du club ou si c'est un parent de joueur concerné, eh bien, à ce moment-là, nous procéderons effectivement à la mise hors compétition de cette équipe. Les mesures s'appliquant jusqu'à la fin de la présente saison, 2025-2026.
7: Et pour la saison prochaine, alors, vous allez la garder cette possibilité d'exclure des équipes ?
11: Il n'est pas question que cette mesure soit remise en cause la saison prochaine. On s'est aperçu que nous n'avions pas un arsenal de sanctions suffisamment développé pour pouvoir contrer cette flambée de violence. Donc non, au jour d'aujourd'hui, nous n'envisageons pas d'exclure cette mesure phare de nos dispositions.
8: Le district de foot qui brandit également la menace de match à huis clos. Cette sanction sera prise s'il y a le moindre incident ce week-end. Dans ce cas-là, les finales départementales des jeunes la semaine prochaine pourraient donc se jouer toutes à huis clos, c'est-à-dire sans public. 19 ans de prison pour l'ancien boxeur, c'est la peine prononcée hier soir par la cour d'assises des Pyrénées-Atlantiques à l'encontre de cet homme de 42 ans, jugé depuis lundi pour avoir tué un Landais à coups de poing. C'était en juillet 2024 pendant les fêtes de Bayonne. Il est donc reconnu coupable de violence ayant entraîné la mort sans intention de la donner. Il s'agit d'un multiple récidiviste déjà condamné à 17 reprises. Une peine quasiment conforme aux réquisitions de l'avocat général qui avait demandé, lui, 20 ans de réclusion. Bouteilles d'eau, légumes emballés, doses individuelles en tout genre, le plastique reste omniprésent dans les supermarchés, dénoncent plusieurs associations, dont l'ex-UFC Que Choisir, après une enquête menée dans plus de 1600 magasins en France. Alors que la loi impose la fin progressive des emballages plastiques à usage unique à horizon 2040, leur réduction de 20% qui était prévue dès 2025 n'a pas du tout été atteinte. Allez, on termine avec de belles images, celles de 4 phoques gris qui ont retrouvé la liberté hier midi sur la plage de la Lède Blanche à Vielle-Saint-Girons. Ce sont des phoques qui s'étaient échoués sur les plages basques et landaises cet hiver au cours des tempêtes successives. Ils ont été soignés à l'aquarium de Biarritz, remis d'aplomb et donc remis à l'eau hier. La vidéo est à retrouver sur notre site ici.fr.
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13: La météo, Thomas.
0: Les jours se ressemblent, j'ai l'impression, avec
13: de la pluie, donc.
0: Des nuages, des averses, effectivement. Mais dans l'après-midi, on pourra profiter de soleil. En tout cas, de belles éclaircies sont annoncées par Météo France. Pour les températures, on va pas avoir très chaud cet après-midi. 15 à 18 degrés. Et à propos de chaleur ou de froid, demain matin, 4 à 7 degrés seulement dans l'intérieur des terres, jusqu'à 10 sur la côte landaise. Et puis l'après-midi, là, ça va remonter, 22 degrés. Demain, d'ailleurs, la journée s'annonce ensoleillée dans les Landes. Vendredi, les températures continuent de grimper, 25 la maximale, avec du soleil une bonne partie de la journée. Mais nous verrons de plus en plus de nuages arriver dans le ciel landais. On terminera la journée avec des averses et des orages. Profitez bien de cette journée, Marion Dambier-Larry-Bagé.
13: Et à demain.
0: Les prochaines infos ici à 10h.
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0: Ici, on aime chanter, on aime fredonner et démonstration tout de suite avec Joe Dassin.

0: Joe Dassin, il était une fois nous deux. Merci d'être avec nous ici, Gascogne, toute cette semaine. 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
0: On fait du sport. Comment se mettre au sport après 50 ans? Ici Gascogne, c'est vous qui faites l'émission avec nous. Ah ben justement, vous y êtes mis au sport après 50 ans. C'était facile? Pas facile? Vous avez dû passer par quoi? Par quel genre de difficultés? Quelles ont été les meilleures solutions finalement pour trouver votre bon rythme? Votre témoignage, eh ben c'est maintenant au 05 58 46 50 50. Il faut qu'on en parle avec notre coach sportif Gaëtan Labbé. Bonjour Gaëtan.
3: Bonjour Thomas, bonjour à toutes et à tous.
0: Alors qu'est-ce qui change chez nous après 50 ans?
3: Après 50 ans déjà, à partir de 30 ans, comme je l'ai déjà dit plusieurs fois, on commence déjà à avoir une dégénérescence au niveau musculaire si on ne fait pas d'activité. Donc ça s'accélère, après 50 ans ça s'accélère à 2%.
0: Perte de masse musculaire, c'est ça?
3: Effectivement, ouais. Effectivement, ouais. La masse musculaire, en fait, c'est comme ça. C'est si on ne fait pas d'activité, après 30 ans ça commence à diminuer. Donc après 50 ans, c'est encore pire, à 2% par an. Donc il faut effectuer une activité physique qui nous permet de maintenir ou d'augmenter notre masse musculaire.
0: Donc ça veut dire que concrètement, si on n'a pas fait de sport avant ses 50 ans ou très peu, on part de loin?
3: On repart de plus loin, effectivement. Ça veut dire qu'il va falloir encore plus faire attention lorsqu'on va commencer une activité à partir de 50 ans.
0: Alors, faire attention, ça veut dire quels sont les signes d'alerte, justement, qui doivent nous prévenir, peut-être des signes médicaux même?
3: Mais effectivement, d'habitude, effectivement, je dis toujours, bon, les médecins sont vraiment dans la précaution, etc. Mais là, à partir de 50 ans, c'est essentiel d'aller voir son médecin, de faire un bilan médical avant de commencer une activité. Là, on peut voir malheureusement que sur, par exemple, le secteur de la course à pied, on n'a plus besoin d'aller voir le médecin. On fait juste notre propre PPS sur Internet. Et on s'aperçoit quand même qu'il y a de plus en plus de problèmes cardio. Alors, ça arrive chez les jeunes, bien entendu, mais ça arrive aussi chez les personnes âgées. Et je pense que là, c'est important de faire un bilan médical pour voir réellement si on est en bonne santé, si on n'a pas de carence, etc. Et une fois qu'on a fait ce bilan médical, alors là, on peut se lancer dans
0: une activité. On peut avoir le feu vert ou pas, justement, du médecin.
3: Effectivement. Et après, véritablement, le conseil que je peux donner, c'est encore plus quand on a 45, 50 ans, c'est si on commence véritablement une activité, en salle ou ailleurs, il faut vraiment prendre conseil auprès d'un conseiller, enfin, d'un professionnel de cette discipline. Et si on va dans une salle, ne pas hésiter à prendre du coaching personnalisé de manière à pouvoir bien réaliser les mouvements et éviter les risques de blessures.
0: Alors vous parlez de discipline, mais comment on choisit justement sa discipline, son sport? C'est en fonction de ses envies ou en fonction de ses objectifs sportifs?
3: Moi je dis, il faut être quand même assez libre. Alors effectivement, si on n'a jamais fait d'activité avec impact et consilience à 50 ans, sans avoir fait de bilan médical, d'un point de vue articulaire, c'est plutôt compliqué. Donc on va plus se diriger vers des activités sans impact au départ. C'est comme, on va pas se mettre à 50 ans. Alors après, les personnes sont libres véritablement, mais je vais déconseiller d'aller se mettre sur des sports de contact directement, quoi. Aller se mettre au rugby à 50 ans alors qu'on n'en a jamais fait. Aller se mettre directement un objectif de marathon alors qu'on n'a jamais couru. Bon, c'est toujours
0: progressivement. À passer. Et bien, on va en parler ce matin avec vous qui nous écoutez. Vous avez passé le cap des 50 ans, vous êtes mis au sport, ou peut-être même remis au sport. Ben, venez nous en parler, comment ça s'est passé pour vous. 05 58 46 50 50. Et votre musique, ici Gascogne, c'est Gaëtan Roussel.
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0: Gascogne avec la nouvelle chanson de Gaëtan Roussel qu'on aime et tout s'en va. Bon, vous restez avec nous jusqu'à 10h au moins, vous êtes là pour parler sport et précisément de la manière dont on se met au sport après 50 ans.
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0: Comment se mettre au sport après 50 ans? Il faut qu'on en parle avec notre coach sportif Gaëtan Labbé et votre témoignage au 05 58 46 50 50. Bonjour Samuel.
3: Bonjour.
0: À Jetmo. Alors vous avez quel âge vous Samuel?
3: Moi j'ai 35 ans.
0: Ah oh, bon, vous n'y êtes pas encore alors?
3: Oui, ça va vite arriver.
0: Et donc ça veut dire quoi? Que vous y pensez déjà à la cinquantaine?
3: Clairement oui, parce que on le voit avec l'âge, il faut vraiment penser longévité parce qu'on récupère pas aussi bien qu'à 20 ans.
0: Mmh. Alors pensez longévité, alors comment vous y arrivez alors?
3: Ben c'est tout simplement déjà essayer de démarrer plus doucement, essayer d'intégrer plus de prévention dans son activité physique et un peu moins de haute intensité.
0: Mmh.
3: Enfin, du moins essayer de vraiment démarrer doucement, quoi.
0: Ouais. Voilà. Donc... Là, en l'occurrence, vous n'êtes pas du tout dans cette situation. Vous démarrez doucement. Si, oui, quand même.
3: Exactement, oui, oui. Parce que moi, je suis plus profil diesel. Et avec l'âge, on devient de plus en plus diesel, quoi.
0: D'accord. Ok. Mais est-ce que ça vous bloque pour aller justement dans l'intensité?
3: Pas spécialement, mais on sent quand même que ça prend beaucoup de temps. Et c'est ça le problème, c'est le temps.
0: Mmh. Ouais, et donc quand on avance en âge, alors vous êtes encore jeune, hein, si je puis dire, qu'est-ce qui est vraiment le plus dur concernant la pratique sportive en ce qui vous concerne, Samuel?
3: Le plus difficile, c'est la récupération après des efforts intenses.
0: Mm-hmm.
3: Vraiment, c'est ça qui est vraiment incroyable, c'est le temps de récupération qui est vraiment plus important. Et surtout quand l'effort est intense. Après, c'est vrai qu'on adhère beaucoup plus à des efforts d'endurance, j'ai l'impression, quand on commence à prendre de l'âge.
0: Mmh. Et donc là, vous, en l'occurrence, vous pratiquez quel genre de sport, Samuel?
3: Alors moi, je pratique principalement de la course à pied.
0: Mmh.
3: Donc, ouais, j'ai entre 40 et 70 km suivant les semaines.
0: Ok.
3: Et je fais beaucoup d'endurance fondamentale. Je ne fais pas beaucoup d'intensité. Je cours vraiment pour le plaisir. Et après, par contre, je fais... minimum 2 à 3 entraînements de résistance musculaire. Bon, après, j'ai le temps pour le faire aussi et le métier qui est optimal pour ça. Mmh. Mais j'intègre beaucoup de résistance musculaire parce que si j'ai pas ça, les blessures arrivent, quoi. Et ouais. avec l'âge, les blessures arrivent beaucoup plus vite que quand on est jeune. Mmh. Ça, c'est clair.
0: Gaëtan, pour quelles raisons, justement, les blessures peuvent arriver plus on avance en âge?
4: Eh bien, parce qu'on l'a vu. Donc, effectivement, on a une perte de masse musculaire. Et puis après, d'un point de vue articulaire, on a de plus en plus de soucis. La vie est faite aussi, parce qu'on parle aussi très peu de l'alimentation, mais on commence à se faire plaisir. Une alimentation un peu plus acide. Et du coup, ben, les risques de blessures s'intensifient de plus en plus. Hein.
0: Mmh.
4: Après, Samuel, son métier, il est coach. Donc, effectivement, il donne peu de cours collectifs. Je crois que t'en donnes pas du tout, Samuel, il me semble.
3: Non, très peu, très peu.
4: Voilà, donc ça l'oblige lui à garder une activité à côté, parce que ben déjà ça n'a l'air de rien, mais un coach qui démontre pas s'il est pas prêt, donc lui aussi pour démontrer les différentes techniques, il est obligé de s'entraîner un minimum. Et puis de par le métier, il faut quand même avoir un physique qui ressemble véritablement à ce que les gens veulent devenir. Mais là, véritablement, lui, c'est très important de s'entretenir, parce que sinon le risque de blessure est encore plus important. Et effectivement. À 35 ans, c'est encore de plus en plus important de maintenir une activité qui nous permet d'avoir un gain de masse musculaire.
0: Mmh. Ben merci pour ce témoignage, Samuel, depuis Jetmo. Ben bonne continuation à vous.
3: Merci beaucoup, c'est gentil. Allez, une excellente journée.
0: Merci beaucoup. Allez, 05 58 46 50 50 hein, pour nous joindre et parler avec nous du sport après 50 ans. Votre témoignage, c'est ici. On vous donne la parole juste après Johnny Hallyday.
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0: Ici Gascogne, vos témoignages sont essentiels tous les jours. On vous donne la parole et ce matin, on parle sport et précisément comment se mettre au sport après 50 ans. Avec nous, Gaëtan Labbé, notre coach sportif, et Muriel à Mont-de-Marsan. Bonjour Muriel.
3: Bonjour messieurs.
0: Bonjour. Alors Muriel, pardonnez-moi, je vais vous poser cette question. Vous avez passé les 50 ans ?
3: Oui.
0: Okay. Bon, vous êtes très sportive apparemment. Depuis quand en fait vous pratiquez
3: non,
0: le sport ?
3: Pas très sportive. Je suis un petit peu. Exagérer non plus.
0: Mais bon, vous avez commencé à pratiquer le sport à quel âge ?
3: J'avais 18 ans.
0: Ok.
3: Non, j'avais fait un petit peu avant du basket quand j'étais ado, mais bon, c'était pas le top.
0: D'accord, basket avant.
3: Et après,
0: avant.
3: Je me suis mise à l'âge de 18 ans, mais pour raison professionnelle, on va dire ça comme ça. Mm-hmm. Et après, j'ai toujours gardé un rythme. Et
0: quel sport, Muriel, à 18 ans ?
3: La course à pied.
0: Course à pied, ok. Oui. Et donc, pourquoi c'était important à ce moment-là, quand on est majeur, d'avoir cette activité physique, sportive ?
3: Alors, c'était raison professionnelle parce que je suis rentrée dans l'armée, donc okay. Il fallait avoir une condition physique un peu plus que la normale, on va dire ça comme ça. Voilà, c'était ça pour ça. Et après, donc sport, multisport, après tout le long de ma carrière, on va dire. Mm-hmm. Et après, j'ai tout arrêté. Et j'avais fait un peu de vélo aussi parce que mon mari fait du vélo, donc je m'étais dit, mais c'était pas mon truc, c'était le VTT, mais c'était pas mon truc. Et j'ai arrêté pendant 24 ans de faire du vélo et j'ai repris l'année dernière.
0: D'accord. Alors, voilà. Pourquoi vous aviez envie justement de vous remettre au vélo après avoir passé le cap de la cinquantaine ? Qu'est-ce qui vous a motivé ?
3: La prise de poids un petit peu, on va dire ça comme ça.
0: Ouais.
3: Malgré tout, même si j'ai une alimentation équilibrée, etc., je fais attention. Mais bon, il y a des moments dans une vie de femme où on prend du poids, même si on ne fait pas plus d'excès que ça. Donc voilà, et c'est se sentir bien aussi. Et c'était oui pour bouger un petit peu et pour oui parce que avec l'âge malgré tout notre corps a besoin qu'on le on va dire le secoue un petit peu quoi qu'on le ménage un peu ouais, il faut essayer de le motiver voilà de et, le comment
0: je peux et c'était facile ou pas justement les débuts quand vous vous êtes remis à pédaler
3: alors c'était pas facile mais bon je triche un peu parce que j'ai un vélo à assistance électrique.
0: Ah oui.
3: Voilà. Mais après à côté de ça par contre pour cet hiver vu que le vélo c'est pas génial avec la météo, je me suis inscrite dans une salle de sport mais pour faire de l'aqua training.
0: D'accord.
3: Voilà, en complément, parce que je me dis, comme je pourrais pas faire toutes les semaines du vélo, vu la météo, donc du coup, je me suis fait violence. Alors là, c'est se faire violence, parce que je n'aime pas l'eau. Mais du coup, je me suis inscrite à des cours d'aquatraining. Et donc, toutes les semaines, je suis allée, d'octobre à début avril, je suis allée à des cours d'aquatraining. Et là, je continue un petit peu de temps en temps en fonction de la météo.
0: Et ça voilà. Vous aide, j'imagine, donc, pour garder ce rythme avec le vélo, c'est ça, au final.
3: Oui, alors, j'ai trouvé un complément et par contre, très satisfaite. Et du coup, je vais un peu, ma peur de l'eau s'atténue un petit peu. Bon, c'est pas génial, hein. Je ne sais pas nager dans l'océan, c'est sûr, mais ça va un peu mieux, on va dire aussi. Donc, voilà. J'irai pas à la piscine municipale faire des longueurs, ça, non, c'est pas possible pour moi.
0: En tout cas, votre témoignage est motivant. Merci d'avoir été avec nous, Muriel, depuis Mont-de-Marsan.
3: De rien, je vous en prie.
0: À bientôt.
3: Bonne journée à vous.
0: Au revoir. Gaëtan, on va revenir évidemment sur tout ce qui a été dit hein, ce matin en termes de témoignages. Avant ça, eh ben, vous qui nous écoutez, venez nous rejoindre parce que après 50 ans, vous avez décidé de vous mettre au sport, de vous y remettre. 05 58 46 50 50. Il faut qu'on en parle ce matin. Là, un peu plus de 9h30, on va faire peut-être un petit peu de sport sur la plage de Messanges. Nous sommes au sémaphore pour les observations marines. Julia est avec nous. Bonjour Julia.
1: Bonjour à tous.
0: Bon, un ciel comment de votre côté ce matin ?
1: Bah écoutez, il est très couvert. Hein. Là, on a presque plus de bleu visible au-dessus des nuages et on a quelques gros grains qui passent tout près.
0: Ok. Il y a une heure, quand on vous a vu en ligne, où il y avait pas mal de vent jusqu'à 40 km/h, on en est où ?
1: C'est toujours la même chose. Il était orienté plein ouest et là, il est légèrement, mais très légèrement nord, un peu plus nord. Voilà. Mmh.
0: Et ce vent, évidemment, qui permet à l'océan d'être agité.
1: Oui, c'est ça. On a une houle qui est quand même consistante, à peu près de 1,80 m actuellement, mais elle est gâtée par le vent. Donc, on a une mer qui est plutôt de l'ordre du clapot actuellement.
0: Mmh. Les horaires de marée des COEF pour ce mercredi ?
1: Alors, pour les marées, donc, on a une basse mer à 13h58 et une pleine mer ce soir à 20h15 avec un coefficient de 57.
0: Ok. Le soleil se couche à quelle heure ?
1: À 21h14.
0: Allez, bonne journée. Merci d'avoir été avec nous. Au revoir, Julia. Non.
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0: Allez, on a de la chance. Abba est là.

0: des coups. ABBA avec Take a Chance on Me, ici Gascogne, on vous donne la parole tous les jours entre 9h et 10h et ce matin on parle sport.
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0: Comment se mettre au sport après 50 ans? C'est la question qu'on vous pose au 05 58 46 50 50. Votre témoignage aux côtés de notre coach sportif Gaëtan Labbé. Et Régine est là à Dax. Bonjour Régine.
3: Bonjour Thomas.
0: Bonjour Régine. À tous Gaëtan, les deux. Gaëtan à nos côtés.
3: Gaëtan, alors, voilà.
0: Vous bon. Régine, vous avez plus de 50 ans?
3: Oui, j'ai 57 ans.
0: 57 ans. Et vous vous êtes remise au sport. Alors à quel sport précisément?
3: Alors en fait, je me suis mise au sport parce que je n'ai jamais fait de sport avant.
0: D'accord.
3: Voilà. Et en fait, j'en ai fait comme tout le monde à l'école, au lycée, voilà. Mais autrement, non, j'étais pas une sportive née. Et en fait, suite à des problèmes de santé, voilà, j'ai eu un cancer du sein. J'ai plusieurs pathologies qui font que, voilà, on a des traitements lourds et tout ça, et donc on nous conseille de nous remettre un peu à l'activité sportive parce que c'est important. Ouais. Et donc un jour j'ai été voir mon médecin parce que moi j'allais marcher toute seule, mais il y a des jours que toute seule on n'est pas motivé forcément pour partir. Marcher, voilà. Donc mon médecin m'a un jour parlé de la maison éducative de la santé par le sport à Dax. Qui dépend de l'hôpital, donc j'ai pu bénéficier de cette prise en charge pendant 4 mois, qui m'a aidée à réapprendre à bouger, en faisant attention à mon corps aussi, parce que c'est important d'écouter son corps.
0: Et on vous apprend quoi précisément? Vous avez pu vous remettre au sport grâce à quel genre d'exercice, quel genre de pratique?
3: Alors, un peu de renfort musculaire, un petit peu de cardio, alors c'est pareil, c'est avec des je vais dire des coachs, mais c'est pas forcément le mot, j'arrive pas à trouver le mot, mais bon, qui sont spécialisés dans les pathologies, ça dépend de l'hôpital en fait, ce service-là. Et donc en fait, ils nous, tout en nous surveillant, ils nous incitent à aller un peu plus, toujours un peu plus fort, et puis à gagner confiance en soi et à plus avoir peur de se faire mal, parce que c'est aussi ça le problème. Et donc j'ai bénéficié de cette solution pendant 4 mois, et ensuite je me suis inscrite au club Omnisport US Dax, au pôle santé. Voilà.
0: Et là, vous y faites quoi?
3: Santé. Et là, je fais. En fait, moi, je fais 9 heures de sport par semaine, en tout.
0: Ah ouais?
3: Ah ouais,
0: C'est plus que Gaëtan, là.
3: je m'y suis remise. Et puis, vraiment, j'aime ça, et ça me fait du bien, et je sens que j'en ai besoin, en fait. C'est devenu un besoin, parce qu'il y a aussi le lien social. Comme on est un groupe, on a créé des affinités, des amitiés, c'est vraiment important. Donc je fais deux heures de marche nordique le lundi matin, de la gym douce le lundi après-midi, du basket, entre guillemets, c'est des jeux de ballon le mardi matin. Le jeudi, je refais 2 heures de marche nordique. À part, je fais du cardio dance aussi, ce qu'on appelait Zumba, petit peu le soir, le jeudi soir. Et le vendredi, 1 heure de pilates et 1h30 de cardio training santé le vendredi après-midi. Voilà.
0: Donc, c'est impressionnant, Régine. Je suis vraiment impressionné.
3: Merci.
0: Je me tourne vers notre grand témoin ce matin, Gaëtan Labbé, donc notre coach sportif. Quand vous entendez justement ce parcours, qu'est-ce que vous vous dites?
4: Je me dis que c'est super parce que, bien évidemment, elle a été malade. Et donc, on a dû lui dire, et c'est ça l'évolution qu'il y a par rapport à avant, parce que si on entendait les médecins il y a quelques années, j'ai mal quelque part, je suis malade, c'était prendre des médicaments et autres, et le meilleur médicament, en fait, c'est de bouger. Et donc ça, c'est super ce qu'a fait Régine, parce que ça lui a donné goût au sport. En plus, elle n'avait jamais fait d'activité sportive. On va pas se mentir, ce qu'on fait au collège ou au lycée, c'est minime et ça sert pas trop grand-chose. Donc en fait, elle a trouvé véritablement le plaisir, et le plaisir, c'est ce qui nous permet d'avoir une certaine longévité dans le sport. Et donc, et le fait qu'elle soit inscrite à l'Omnisport, c'est une, il y a plein d'activités, donc c'est super. Et qu'elle se soit mise au Pilates, c'est encore mieux, puisque là, elle va travailler sur ses muscles posturaux, etc. Donc, c'est une très très bonne initiative.
0: Eh ben, bravo, on vous félicite, Régine. Eh ben, bonne continuation à vous et merci pour ce témoignage.
3: Merci à vous, au revoir.
0: Au revoir. Alors vous avez dit le sport au collège, bon ça c'était peut-être à notre époque, mais je sais qu'aujourd'hui ça a vraiment changé Gaëtan, c'est quand même autre chose. Bon, vous restez avec nous Gaëtan, on va profiter de vos conseils justement concernant le fait de se mettre au sport après 50 ans, vos conseils à suivre, ici Gascogne juste après Jean-Pierre Madère.
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0: disparu et Jean-Pierre Madère. Belle matinée avec Ici Gascogne.
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0: Comment se mettre au sport après 50 ans? Nous en parlons avec Gaëtan Labbé, notre coach sportif. Alors, il y a des choses très importantes, élémentaires auxquelles il faut penser quand on veut se lancer ou se relancer. Les débuts. Pourquoi est-ce qu'il faut partir absolument en douceur pour s'y remettre au sport?
2: Pour éviter les blessures. D'accord. Pour éviter les blessures, pour laisser le temps au corps de s'adapter et de comprendre réellement ce qui se passe.
0: Et la douceur, ça passe par quoi? Par des étirements, des échauffements?
2: Ça va se passer par des échauffements, bien entendu. Alors, ça peut être... De toute façon, les échauffements, c'est important pour une personne...
0: Pour tout le monde, en fait.
2: Un athlète de haut niveau, comme un athlète, comme une personne qui a jamais fait d'activité. L'échauffement, c'est... Dans l'échauffement, il y a chaud. Et c'est véritablement chauffer la machine, hein, comme on peut dire. C'est donner un signal aux muscles, donner un signal aux articulations. Et bien qu'on va faire une activité, c'est réchauffer progressivement. Si on prend l'exemple de la course à pied ou autre, moi je connais énormément de personnes qui font cette erreur-là et qui veulent partir directement sur « je dois faire une séance à 6 au 1000 » et qui partent directement à 6 au 1000. Bon...

0: un sport après des années?
1: C'est de vouloir démarrer à l'endroit où on s'est arrêté.
0: Ok. Et donc là, qu'est-ce qu'il faut faire? Qu'est-ce qu'on doit se dire? Comment se freiner?
1: Eh ben, c'est accepter. C'est accepter. Après, on peut tester. Hein. On peut tester de repartir au niveau auquel on était. La personne, si elle est, comme on dit chez nous, Cap-Brut, elle veut faire ça. Pas de problème. Mm-hmm. Elle teste. Et 99% du temps, elle va se planter. Ouais. C'est obligé.
0: Et on y revient.
1: Ouais. Et on y revient. Donc, ben, c'est accepter. Accepter que, ben, on n'a pas le même âge que lorsqu'on effectuait une activité à haute intensité. Donc, c'est y aller petit à petit et accepter que, et se dire que si je fais pas ça, je risque de me blesser. Alors, comme je dis toujours, j'en ai parlé la semaine dernière à deux jeunes qui avaient 24 ans, c'est, elles s'échauffaient pas. Et ou alors il y avait des blessures qui étaient mal soignées. Je leur disais, on dit toujours, enfin moi on me disait, les anciens me disaient, une blessure mal soignée quand on est jeune, on la paye quand on est plus âgé. Et c'est véritablement le cas. Je vois avec mes 13 ans d'expérience que ben, des blessures mal soignées ou des personnes qui s'échauffent pas bien, qui ont pas le corps prêt. Plus tard, on le paye. Véritablement, on le paye. Le corps nous rappelle les choses.
0: Ouais. Mais merci en tout cas de nous avoir donné tous vos conseils. Vous êtes en forme.
1: Moi, je suis en pleine forme. Ouais.
0: Et pour le 16 mai,
1: je suis en grande forme. Je vais aller nager à Argusin.
0: Ouais.
1: Faut pas le dire trop fort parce que même s'il fait pas beau, il y a des gens qui vont aller nager aussi. Je veux le lac que pour moi.
0: Racontez-nous, vous vous préparez à quoi, Gaëtan?
1: Je prépare un Ironman, mon troisième Ironman. Et donc, du coup, ben là, je suis sur la période où j'évite toute blessure. Et j'ai hâte d'être au jour J parce que la préparation, voilà, c'est plus dur que le jour J, même si le jour J c'est quand même un gros travail mental et physique. Mais la préparation c'est quand même très très long.
0: Ouais, l'Ironman qui consiste en quoi, les épreuves?
1: L'Ironman c'est 3,8 km de natation, 180 km de vélo et on termine par un marathon. Hein.
0: Voilà.
1: Donc une Tout grosse épreuve physique, mais surtout une grosse épreuve mentale.
0: Ouais. Et ça se passe où?
1: Ça se passera à Carcan ou à Carcan-Montbuisson pour le Frenchman. Donc une grosse épreuve, voilà. Et puis après, j'invite tout le monde à si on a fait de la course à pied, du vélo et de la natation, mais à s'initier au triathlon, commencer par des petites distances et progressivement réaliser le rêve que j'ai pu réaliser il y a 4 ans de ça, effectuer un premier Ironman.
0: Eh ben, on pensera à vous le 16 mai quand vous serez justement dans la course. Merci d'avoir été avec nous.
1: C'est très gentil. Passez une bonne journée. À très vite.
0: À très vite. Allez, dans un instant, un bon plan économie, les objets tech ou bibliothèque d'objets. Nous vous présentons cette bonne idée juste après Julien Lib et autrement. Belle matinée avec ici Gascogne. We'll be right back.

0: autrement et Julien Lieb sur votre radio ici Gascogne.
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0: Et nous entrons dans une objet tech. Oui, c'est le bon plan budget du jour. Ça, c'est très bien hein, pour notre pouvoir d'achat. Valère Coréard, vous nous en parlez ce matin grâce à une auditrice.
2: Grâce à Monique qui m'a écrit ce mail. Il existe dans certaines villes et ou communes des objets tech. Vous pouvez absolument louer tout le nécessaire pour partir en vacances à des prix ultra abordables. Nouvelle dans les départements, je ne sais pas s'il en existe d'autres. Bonne réception, Monique. Reçue 5 sur 5, Monique. Merci beaucoup. Hein. Je ne crois pas en plus en avoir déjà parlé. Donc c'est vraiment l'occasion et je suis sûr que ça va vous intéresser, vous qui écoutez. Une objet tech, c'est comme une bibliothèque, mais pour des objets. On parle d'ailleurs aussi de bibliothèque d'objets. Vous pouvez louer à tout petit prix ce dont vous avez besoin. Ça vous évite de dépenser pour acheter et surtout d'acheter pour au final ne pas utiliser ou vraiment très peu. Au passage, c'est ultra écologique.
0: Et on peut trouver quoi dans une objet tech ?
2: C'est vraiment très varié et cela va changer d'une objet tech à l'autre. Mais vous pourrez par exemple louer une tente 3 places pour seulement 10 euros la semaine, une glacière électrique à 8 euros la semaine, une boîte pour transporter un chat 4 euros la semaine seulement, ou encore une tondeuse électrique pour 4 euros les 72 heures. Mais il peut aussi y avoir un souffleur de feuilles, une boîte à outils, une friteuse, un barbecue, un siège bébé pour la voiture. Il y a un peu de tout dans une objet tech, donc c'est vraiment un bon plan budget. La seule limite, c'est qu'il n'y en a pas encore des milliers partout en France. Mais jetez quand même un coup d'œil, vous serez, qui sait, chanceux. J'en ai trouvé là, vite fait, en regardant sur mon moteur de recherche en Seine-et-Marne, Chambéry, Quimper, Lyon, Montreuil, Bernex. Il faut juste prendre le temps de chercher un peu. Qu'en pensez-vous ? Vous avez déjà testé ? Vous seriez prêt à vous inscrire dans une bibliothèque d'objets ? Vous en avez une près de chez vous ? Mon mail, c'est parisideséconomies@radiofrance.com.
0: Et à demain, Valère, pour un autre bon plan budget. Dans 5 minutes, l'actu à 10h, juste avant ici Gascogne, Ed Sheeran.
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0: Ed Sheeran, ici Gascogne, Marie-Cécile Gardeil est là avec vous jusqu'à midi. Bonjour Marie-Cécile.
1: Bonjour Thomas, bonjour à tous.
0: Allez, qu'est-ce qui nous attend juste après l'actu?
1: On part en balade, comme souvent pour le magazine. Bienvenue chez vous dans les Landes. Où est-ce qu'on va? On va retrouver un homme passionné, il s'appelle Lucien Laurède. Il œuvre pour la ganaderia de l'Armagnacaise, les couleurs rouge et noir. On va le retrouver au milieu des bêtes. Bernard Tessier est avec lui. Ils sont dans le pick-up en ce moment, en plein milieu du champ. On va évidemment parler de course landaise, Thomas Riba, ce matin. Salut Thomas.
0: Allez, bonne journée. À demain.
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1: Bienvenue chez vous, ici Gascogne, première sur l'actu dans les Landes, il est 10h. 10h l'info, Éric Ballanger. Bonjour Éric.
3: Bonjour. Il est condamné à 19 ans de prison. L'homme qui a frappé à mort un Landais de 58 ans au retour des fêtes de Bayonne en 2024. Il est reconnu coupable de violence ayant entraîné la mort. C'est un multirécidiviste, déjà condamné à 17 reprises d'ailleurs. À l'issue du verdict, il a tout simplement insulté la famille de la victime. CMA-CGM affirme que l'un de ses porte-conteneurs a fait l'objet d'une attaque hier dans le détroit d'Ormuz. L'attaque a fait des blessés parmi les membres d'équipage. Ils ont été évacués. Quant au bateau, il a été endommagé. Pour l'instant, on parle d'un projectile d'origine inconnue.
1: Si le gouvernement décide de mettre en place une taxe sur les super-profits, Total Energy prévient qu'il arrêtera de plafonner son essence à la pompe.
3: Et oui, Total a annoncé des profits records au premier trimestre. Certains veulent faire payer l'entreprise, mais le PDG annonce que s'en sera alors terminé des prix plafonds pour l'essence ou le diesel. Basketland dit au revoir à Destiny Littleton. Sa pige est terminée. Elle était venue en joker médical pour remplacer Camille Droguet. La capitaine de Basketland revient sur les parquets pour la finale de la Ligue féminine. Elle a été opérée d'une fracture à un doigt et elle peut donc rejouer dès samedi à Bourges pour la finale aller. Il l'avait annoncé, le district de foot des Landes va maintenant sévir. Il a adopté hier de nouvelles mesures fortes face aux incidents lors des rencontres jeunes. Dernière en date, l'agression d'un joueur U15 de Paris-Tissembourne le week-end dernier. Au moindre incident causé par un licencié ou un parent, l'équipe sera exclue de son championnat jusqu'à la fin de la saison. Au moindre incident, des interdictions de stade pourront aussi être prononcées. Le détail de ces mesures est à retrouver sur ici.fr.
1: Comme notre vidéo qu'il faut absolument aller voir.
3: Absolument. On a relâché 4 phoques hier sur la plage de la Lette Blanche à Vielle-Saint-Giron. Ce sont des phoques échoués lors des tempêtes de l'hiver, échoués sur les plages landaises ou basques. Ils ont été soignés, bichonnés à l'aquarium de Biarritz et donc remis à l'eau hier.
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3: La météo, Marie-Cécile. Ou alors on parle des phoques.
1: Oui, bah allez-y, parlez-nous des phoques.
3: Mais en fait, on peut regarder des milliers de vidéos de phoques, c'est toujours aussi beau.
1: Oui, c'est toujours aussi mignon. Ouais. Je trouve ça encore mieux que les petites vidéos de chats, moi. Allez, le temps est changeant ce matin. Je suis bien obligée de vous la donner, cette météo. Les nuages qui défient la porte, encore des averses par moment. Mais la bonne nouvelle, c'est que cet après-midi, elles vont se raréfier au profit d'éclaircies qui devraient se dessiner. Ceci dit, quand il pleut, on attend 15 mm de cumul de pluie sur Dax et la Chalosse, un peu devant le secteur ouest en rafale sur le littoral. En fin de matinée, 55 km/h et pas plus de 15 à 18 degrés pour aller maximale aujourd'hui. Demain matin, 4 à 7 degrés dans les terres, pas plus de 10 sur le nord du littoral. Un temps demain matin ensoleillé, quelques passages nuageux sans conséquence en début et en fin de journée. Voilà pour le programme de demain. Du coup, les températures remontent pour les maximales. On attend demain, jeudi, entre 20 et 22 degrés. Je vais jusqu'à vendredi pour vous annoncer une journée qui débute sous un soleil bien présent. Vous notez, hein, Eric, hein, ouais. J'ai dit le mot soleil. Et puis progressivement, vendredi, les passages nuageux seront de plus en plus nombreux. Des averses apparaîtront en début d'après-midi. Elles s'étendront ensuite rapidement partout. En fin de journée, le temps sera même orageux sur le sud du littoral, à l'intérieur des terres. Mais les températures remontent un petit peu plus vendredi, 22 à 25 degrés.
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0: matinée tout en musique, comme d'habitude avec Ici Gascogne, vos chansons préférées toute la journée. Jeanne Masse, toute première fois.
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0: Escapade ce matin au milieu des vaches de la Gagne et des Riards maniaquaises. Bernard Tessier est avec Lucien Laured, un personnage qu'on ne présente plus mais qu'on va vous présenter quand même ce matin, et on va notamment faire un peu son portrait. Bernard Tessier, vous êtes dans le pick-up de Lucien ce matin. Bonjour à tous.
3: Absolument.
0: Les deux.
3: Bonjour à tous, bienvenue avec Ici Gascogne. Donc nous sommes au cœur de Riombos, si je puis dire, et surtout au cœur des champs, et non loin de la forêt, évidemment, qui nous entoure, pour parler avec Lucien Laured, qui est donc est vaché au sein de la ganaderia de l'Armagnacaise. Alors, c'est une ganaderia un peu emblématique,
0: à peine.
3: D'abord, vous m'avez passé Jeanne Masse toute première fois, moi j'aurais dit plutôt en rouge et noir de Jeanne Masse, parce que c'est la symbolique, ce sont les couleurs officielles
0: absolument
3: de la ganaderia de l'Armagnacaise. C'est bien ça, Lucien?
4: C'est bien ça.
3: Bonjour.
4: Bonjour à tout le monde.
3: Merci d'abord de vous être libéré et nous accueillir ici. S'il fallait décrire un petit peu le décor, là, qu'est-ce que vous diriez déjà, Lucien?
4: Alors déjà, on pourrait dire avec un peu d'humour qu'il pleut.
3: Oui,
4: ça, mais à part ça, non, nous sommes donc au milieu de la forêt des Landes, sur la commune de Riombos, sur la forêt communale de Riombos, face à une soixantaine de têtes de vaches, reproductrices et jeunes, avec leurs petits pour certaines, et d'autres qui attendent patiemment l'âge de devenir des vedettes de l'arène, des reines de l'arène, nous l'espérons. Voilà.
3: Alors, c'est vrai qu'il y a tout un cheminement pour la course landaise, et ce qu'on va essayer de faire comprendre à ceux qui nous écoutent ce matin, Marie-Cécile, c'est que la course landaise ne s'arrête pas qu'au spectacle,
0: évidemment,
3: qui dure maximum 2 heures, comme
0: évidemment
3: les initiés le savent, et il y a tout ce qui se fait avant, et j'allais dire que c'est presque le travail de toute une vie, ce que fait Lucien. D'abord, on va aussi s'adresser à ceux qui ne connaissent pas le milieu de la course landaise, qui peuvent avoir peut-être aussi, pourquoi pas, des fausses idées là-dessus. Une ganaderia, déjà, comment ça fonctionne? Qu'est-ce que c'est?
4: Alors, une ganaderia, c'est un élevage, c'est un mot espagnol pour désigner un élevage de vaches destinées à la course landaise. Ici, nous sommes sur l'élevage de Madame Katia Gruna. Voilà, Madame Katia Gruna est la seule femme propriétaire d'un troupeau de compétition.
3: Ouais.
4: Donc, c'est tout à son honneur et franchement, elle a beaucoup de mérite. Donc, elle est propriétaire de ce cheptel et elle mène ses bêtes dans les arènes tous les dimanches ou jours de fête de Gascogne, en Gascogne, et même peut-être au-delà de parfois. Donc, voilà ce que c'est une ganaderia. Une ganaderia, c'est un élevage qui pourrait se comparer à un élevage bovin classique, de la plus jeune bête à la plus vieille, où tout ont leur utilité et leur fonction. Voilà.
3: Alors, il y a toute la phase aussi de compétition qui a lieu généralement de mars à octobre. Donc là, c'est-à-dire que plus ça va, plus la saison monte, hein, si j'ose dire.
4: Tout à fait.
3: Il faut définir aussi les types de courses, parce qu'on a plusieurs types de courses finalement liées à la course landaise.
4: Tout à fait. Alors, la vitrine numéro 1 de la course landaise, c'est la course de compétition.
3: Ouais.
4: C'est la course de compétition qui se joue donc par équipe. Aujourd'hui, 5 troupeaux de compétition se disputent ce championnat-là. Avec aussi la présence de concours landais dans les grandes villes de notre département et même du Gers, donc on peut les citer,
3: ouais.
4: Nogaro, Aire-sur-Adour, Dax, Mont-de-Marsan, Saint-Sever, Agenmaux, qui accueillent les troupeaux en ouverture souvent ou fermeture de leur feria, pour tout simplement se disputer avec une compétition individuelle sur les écarteurs et sauteurs et aussi sur le bétail. Voilà, donc ces courses de compétition donnent lieu à un classement où toutes les meilleures bêtes et les meilleurs hommes se retrouvent au championnat de France au mois d'octobre tous les ans. Ensuite, nous avons les courses de seconde catégorie qui vont être faites, données par des élevages de seconde catégorie. Donc, je vous disais qu'il y avait 5 élevages de compétition, il y a une douzaine d'élevages de seconde catégorie. Et ensuite, nous retrouvons également sur notre chère côte landaise, l'été, sur la période estivale, et bien les spectacles de découverte pour le grand public familial qui occupe nos campings et notre côte, nos hôtels. Ce sont les courses mixtes, avec une partie course landaise et une partie jeu d'arène inspiré des célèbres jeux de Guy Lux et d'Interville.
3: Ouais.
4: Et aussi uniquement ce qu'on appelle parfois des taureaux-piscines ou des taureaux-bols, des spectacles où il y a uniquement des jeux d'arène, où il n'y a pas l'intervention des carteurs ou de sauteurs landais. C'est le public et la jeunesse du pays ou touristique qui font les jeux. Voilà.
3: Ce qu'il faut bien expliquer à ceux qui nous écoutent, c'est que justement, quand vous parlez des taureaux piscines, de ce qui se fait sur la côte, on est quand même à des années-lumière, j'allais dire, de la course landaise de compétition qu'on peut voir dans l'arène lambda dans les Landes.
4: Tout à fait. On est vraiment, ça n'a rien à voir. Le spectacle, la course arnaise, est un sport codifié par et mené par une fédération française qui existe depuis 1953, avec ses règles, avec son règlement. C'est licencié. Je suis moi-même licencié à la fédération française.
3: Ouais. Voilà. Il y a vous avez un rôle particulier à la fédération
4: d'Allemagne ? Non, actuellement non, mais j'ai été élu pendant un mandat aux côtés de Patrice Larosa à la fédération où voilà, on a mené beaucoup de projets. Et c'est vrai que la course arnaise fonctionne. Uniquement, ou quasiment uniquement, et c'est le cas dans les ganaderias certes, mais aussi surtout dans les villages et dans les organisations grâce à des bénévoles. Il faut le souligner parce que la course arnaise est un, on l'expliquera après, mais c'est le sport local extrême, mais qui est quand même finalement assez restreint en termes de licenciés et de zones géographiques. Donc cette course arnaise, elle est organisée par des bénévoles et aidée par des bénévoles et gérée par des bénévoles, et sans eux, elle ne serait pas grand-chose.
3: Voilà. Donc ça, c'est, vous voyez, déjà.
0: Oh, il parle bien, Lucien Laurel.
3: Présentation. Ah ben plaisir, oui. Et puis c'est plaisir. Un passionné. Vous comprendrez pourquoi quand on fera son portrait tout à l'heure, d'ailleurs, ensemble avec lui. Mais là, comme je le disais, nous, alors, on parlait d'Air sur Adour aussi tout à l'heure, Lucien, parce que c'est là où se trouve justement, j'allais dire, l'entité administrative,
4: oui, et tout ça, à fait.
3: De la ganaderia. Mais nous sommes là, effectivement, au plus près de cet élevage. Et donc c'est vrai que là, on voit qu'il y a une certaine sérénité. On parlera d'ailleurs de ces vaches, justement, de ces veaux, de tout ça, comment ça évolue, quel est le rôle d'un vacher, parce que
0: oui,
3: on pense souvent, Marie-Cécile, à ceux qui
0: font le show,
3: les écarteurs, les sauteurs, qui font des choses très difficiles, hein, il faut le dire aussi, hein, c'est faut être courageux. Pour
0: sport extrême,
3: hein,
0: a dit Lucien.
3: Et on en parlera, voilà, sport extrême, donc on en parlera dans quelques minutes, si vous voulez bien, Marie-Cécile.
0: Nous sommes au cœur de l'élevage de la ganaderia armagnacaise, avec son vacher Lucien Laurel, portrait ce matin pour Ici Gascogne et pour Bienvenue chez vous. On revient vous voir, en espérant que la plus s'arrête un peu et qu'on puisse descendre de la voiture et aller voir les vaches juste après Christophe Maé.

0: de poésie signé Christophe Maé, La Lune.
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0: Et ici, dans les Landes, une course landaise qui anime, qui passionne. Et ce matin, nous avions envie de vous emmener au cœur d'une ganaderia, et pas n'importe laquelle, celle qui porte les couleurs rouge et noir, la ganaderia armagnacaise, représentée aujourd'hui par son passionné, son vacher, Lucien Laurette, que nous avons rejoint sur la commune de Rion, bosse au milieu du troupeau Bernard Tessier. Même si vous n'êtes pas heureux ce matin parce qu'il pleut, vous avez quand même face à vous le troupeau et Lucien Laurette pour vous expliquer un petit peu son métier.
3: Eh ben absolument, oui. Et là, bon, on a de temps en temps des petites alertes, mais c'est un peu en ce moment récurrent. Vous l'avez remarqué, hein, qui donnait souvent les points météo.
0: Ras-le-bol, ras-le-bol.
3: On va parler donc de ce bétail que nous avons devant nous, Lucien. Allez-y, je vais vous laisser le décrire parce que il y a un certain nombre de bêtes qui sont là et je sais que vous les suivez d'assez près. Donc c'est peut-être le moment de les mettre en bas.
0: Elles font quoi là?
4: Tout à fait. Alors là, c'est vrai qu'avec la pluie, elles sont autour des râteliers, ouais. Des racks de foin. Donc elles s'alimentent de foin en ce moment. D'autres s'abritent près d'une haie, et d'autres sont sous les arbres, un peu plus loin. On les voit à peine. Donc vu la météo, c'est normal. Donc le lot de vaches que nous avons devant nous, bon, il est composé, on va dire, d'une là le lot là qui est dans cet enclos. Nous avons une quarantaine de têtes. Alors nous avons, on va dire, sur ces 40-là, 20-25 vaches, eh bien qui sont des mères reproductrices, qui ont des petits veaux au pied, qui ont pour certains un petit mois et demi, d'autres quelques semaines. Dans un autre enclos, et j'irai peut-être, vous n'aurez pas la chance, Marie-Cécile, de le voir, mais le montrer à vos collègues, un veau qui a deux jours, qui est tout frais, tout petit, tout mignon. Et voilà, donc ces vaches-là, donc nous avons différents couleur de robe, c'est important d'en parler, parce qu'une vache de course landaise, c'est quoi? C'est un bovin de race espagnole, c'est-à-dire la même race que les taureaux de corrida.
0: Oui.
4: Ce sont les sœurs, les mères, et la femelle du taureau de corrida. Donc ce sont des vaches à dominance couleur noire, avec des cornes assez grandes, forcément. Ce sont des vaches avec des cornes. Les cornes, les formes de cornes sont tout à fait différentes selon les bêtes, hein, puisque chacun a sa coiffure aussi, c'est comparable. Les robes, nous avons...
3: On leur fait des brochures aussi.
4: Ça, je vous en parlerai peut-être. Mais les jours de course, c'est vrai nous les lavons particulièrement.
0: Et oui.
4: Mais c'est vrai que nous avons donc ces vaches à prédominance. La robe noire est représentée, on va dire, à 70%. Nous avons ensuite des vaches de couleur marron, colorada, comme on dit en espagnol, couleur rouge. Ouais. Et ensuite, nous avons aussi des vaches avec des pigmentations, des couleurs beaucoup plus sympathiques pour le grand public, des vaches blanches et noires, grises, qui sont aussi très appréciables. Donc, la couleur ne change en rien le comportement, si ce n'est qu'il peut donner des informations sur l'origine, la génétique de la bête, puisque certaines origines sur la race espagnole sont connues pour leur robe et leur couleur. Voilà.
0: C'est du bétail d'exception. Pardon Bernard, je disais à Lucien, c'est du bétail d'exception. Ouais.
4: C'est du bétail exceptionnel.
0: C'est pas pareil.
4: C'est vraiment. C'est un bétail qui est indomptable, quoi qu'on en dise, et qui pourtant, quand on est au plus près d'elle, nous rend énormément et apporte énormément, que ce soit en piste, l'émotion pour le public, le grand public, et pour les écarteurs et sauteurs landais, pour les passionnés de course landaise, mais aussi le grand public, mais pour ceux qui sont là pour leur rendre visite au quotidien, comme moi ou mes collègues passionnés qui viennent donner un peu de leur temps par passion, arrivent à créer des liens avec ces bêtes, mais sans jamais pour autant pouvoir les caresser comme un cheval ou un chat, mais il y a quand même ce lien. Voilà.
3: Alors, la provenance, justement, de tout ce bétail, c'est souvent... Il y en a dans le sud-est de la France, par exemple, en Camargue.
4: Alors, historiquement, les ganaderies landaises se sont beaucoup fournies en Espagne.
3: Au départ.
4: Aujourd'hui, et aussi en Camargue, bien sûr. Mmh. Mais aujourd'hui, l'Espagne, c'est un peu en parenthèse, parce que les normes sanitaires font que nous ne pouvons pas acheter. Vous avez forcément entendu parler de l'actualité un peu sanitaire du bétail en France et en Europe.
3: C'est très difficile. Et là, vous devez être prêt. Il faut le dire, vous devez être prêt par rapport à ces bêtes qui sont suivies très très près.
4: Voilà, ces bêtes sont suivies annuellement en prophylaxie, prise de sang, pour détecter toutes les maladies des cheptels qui existent. Et également vaccinés, vermifugés, voilà, ils ont vraiment des vrais soins vétérinaires. Et donc, on se servait en Espagne historiquement, mais aussi en Camargue, mais maintenant la Camargue, le sud-est de la France, c'est une zone dans le delta du Rhône, on va dire, qui est très riche d'élevage bovin, bétail brave et aussi bétail camarguais, parce que c'est une zone où il y a, comme ici en Gascogne, beaucoup d'arènes et une tradition qui s'appelle le course camarguaise, mais il y a aussi beaucoup de corridas dans le sud-est. Beaucoup de corridas, donc beaucoup d'élevage de corridas, donc on arrive à renouveler les cheptels en achetant des bêtes là-bas, mais aussi en faisant naître dans nos élevages. Voilà.
3: Donc elles peuvent venir, j'allais dire, de la région arlésienne, de Nîmes, de tous ces coins-là.
4: Tout à fait, de la région arlésienne, de Arles, tout à fait, principalement.
3: On reviendra dans quelques minutes, Marie-Cécile, pour justement continuer à parler, parce qu'il y a aussi un rattachement à l'actualité, vous le disiez, Lucien, par rapport à tout ce qu'il faut surveiller. Et surtout, vous allez voir qu'un vacher a un rôle, j'allais dire, très très très prenant, mais passionnant en même temps. Et vous comprendrez pourquoi aussi Lucien est passionné quand on vous dressera son portrait, justement, tout à l'heure.
0: Oui. Enfin, après les bêtes, l'homme, Bernard.
3: Elles sont très calmes. Hein. En fait, les vaches, elles sont en train de vous dire tu lances le disque là pour la suite.
0: Et bien, on va leur offrir Eurythmics avec Sweet Dreams qui arrive. Vous avez le droit de mettre le son à fond, les ballons dans le champ. Peut-être qu'elles viendront vous voir un petit peu, mais c'est pas gagné parce qu'on a bien compris qu'elles ont gardé un côté sauvage et grégaire. Elles vont pas se mélanger à vous, Bernard Tessier, ce matin. Quoique, peut-être qu'on assistera à un saut ou un écart, mais c'est pas gagné parce qu'a priori, Lucien nous expliquait qu'elles sont tranquilles là. Il y a aucune raison qu'elles viennent jouer avec vous. Elles sont paisiblement installées dans leur campo, dans leur champ. On revient dans quelques minutes, moins de 5 précisément.
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0: Sweet Dreams, c'était Eurythmics.
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0: Ce matin, ici Gascogne vous emmène au cœur du bétail de la ganaderia armagnacaise. Nous sommes à Rion, on bosse avec le vacher de la ganaderia, c'est Lucien Laurède. Et nous sommes dans vos yeux, Bernard Tessier, notre reporter, et Lucien, pour observer le bétail, ou du moins une partie du bétail de la ganaderia qui est sur cette commune. Car messieurs, arrêtez-moi si je me trompe, mais l'autre partie est donc à Air-sur-Adour, où on va retrouver au moins 250 à peu près à la louche tête du cheptel de la ganaderia. Ce sont les mères et leurs veaux que vous observez avec Lucien Levacher ce matin. Bernard Tessier, on a beaucoup parlé du bétail. On va parler de l'homme.
3: Puisque vous...
0: Ouais.
3: Ouais, on va parler de l'homme dans un instant. Et déjà, on va parler un peu de ce que fait un vacher. Parce que pour ceux qui nous écoutent, les écarteurs, les sauteurs, ça passe pas bien. Et puis il y a ceux qui connaissent pas aussi, hein, donc ça peut être l'occasion d'expliquer. Mais alors j'ai envie de vous dire, comme disait l'autre, un vacher, qu'est-ce qu'un vacher, en fait. Qu'est-ce que c'est qu'un vacher, Lucien?
4: Alors, un vacher, c'est une personne qui déjà est passionnée de base par le bétail, et qui a fait le choix de ne pas aller en piste pour écarter ou sauter, mais d'être au service du bétail. Donc un vacher, le rôle principal un jour
3: ça,
4: de course...
3: Ça, c'est pas un regret d'ailleurs chez vous?
0: Bonne question.
3: Parce que moi, papa, Fabrice est écarteur.
4: Il était écarteur, oui. Ouais. Je l'ai déjà fait comme ça pour m'amuser. Mais moi, ce qui m'habite au plus profond de moi... et qui coule dans mon sang, c'est le bétail. Je ne sais pas pourquoi, je ne sais pas expliquer, mais c'est là. En fait, moi, passion la course, c'est la pénaline que peut retrouver un écarteur ou sauteur. Je l'ai en m'occupant des vaches, notamment les jours de course. Dans le rôle principal du vacher, le jour de la course, c'est tout simplement d'acheminer, en gros, un lot de bêtes dans les arènes. Mais ce travail-là commence dès le matin. Ouais. Nous faisons la sélection des bêtes qui vont courir. Donc nous faisons le tri.
3: Ça, ce travail, je voulais vous développer un petit peu. Parce que des gens se disent, ah oui, bah, le vacher, c'est le mec qui décharge le camion. Et puis basta. Mais non.
4: Alors, du moins pour moi, l'armagnacaise, la ganaderia armagnacaise, et dans d'autres ganaderias, peut-être que c'est ce cas-là. Mais c'est vrai qu'avec mon collègue Reynaldo Grey, avec qui je travaille en tandem, et avec l'aide et le soutien infaillible de Katia Gruna, nous sélectionnons les bêtes, nous faisons les lots de vaches et nous prenons vraiment beaucoup de temps pour monter ces lots de vaches, pour amener la bonne bête au bon endroit, dans la bonne arène, car toutes les arènes sont différentes. Ouais. Il faut être un peu comme un sélectionneur de football, mettre le bon joueur au bon endroit et essayer d'adapter au maximum. Chaque bête a sa personnalité, chaque bête a son moment de forme ou de méforme parfois dans la saison. Chaque bête a une appétence pour des pistes plus longues ou plus rondes ou plus carrées. Il faut vraiment adapter. Et ça, c'est en passant du temps avec elle et tout simplement en partant de course en course et avec le temps qu'on arrive à sélectionner. Donc on amène environ 12 vaches. Donc le travail commence dès le matin à sélectionner, trier ces vaches. Nous les passons ensuite une par une à la douche. Parce que c'est un très bel animal au naturel, mais qu'est-ce qu'elles sont belles encore plus lorsqu'elles sont lavées et propres. Donc on les lave et on les charge au camion, on leur refait les embouts de protection au bout des cornes avec du scotch du Chatterton, du ruban adhésif. Pourquoi? Parce qu'il est interdit de sortir des bêtes avec les cornes en pointe, car il y aurait trop d'accidents.
3: C'est pour des raisons de sécurité, donc là il y a l'aspect sécurité.
4: Exactement,
3: aussi,
4: donc voilà, nous devons veiller à ce que ces tampons de protection tiennent bien au bout des cornes. Et ils sont aux couleurs de la ganaderia. Comme ça, sur des photos ou lors des concours, une bête qui sort, si on n'est pas attentif au speaker, on sait à qui appartient la vache, puisqu'elle porte les couleurs de l'élevage au bout de ses cornes. Voilà. Donc ça, c'est un fait. Et nous nous rendons ensuite avec le camion bétailleur jusqu'aux arènes, et nous déchargeons les bêtes, équipées chacune de sa corde, puisque les vaches de course landaise sortent tout au long de leur carrière avec une corde pour les guider. Et pour surtout aussi réussir à les feinter encore, parce qu'elles commencent leur carrière, il faut le savoir, sans corde à l'âge de 3-4 ans, mais elles apprennent vite le métier. Et sans cette corde, eh bien, il serait impossible de les écarter, notamment parce qu'automatiquement, elles attraperaient l'homme. Et donc, le but de la corde, relié au cordier, ce monsieur qui est donc du coup sur le côté de l'axe de la piste, va être au moment de l'écart, juste va serrer les poings, la corde, juste dévier la tête de la vache des jambes de l'écarteur, et la vache, si elle a beaucoup de race et beaucoup de talent, il y en a beaucoup chez nous, pour être modeste quand même, il y en a beaucoup partout, hein, des vaches très intelligentes, eh bien arrive à faire tomber l'homme par ses pattes, par son épaule, voire même par sa queue, parfois je n'exagère pas, et ça c'est exceptionnel de voir ces bêtes qui évoluent et qui, au fur et à mesure de leur carrière, deviennent de plus en plus dangereuses et respectées.
0: Voilà. Mmh. C'est beau.
3: Alors, on parlait du déchargement du camion, il y a aussi le chargement, c'est-à-dire dans l'autre sens.
0: Voilà.
3: Et là, ce qu'on va expliquer à ceux qui nous écoutent, puisque on est aussi dans une période bien-être, etc., vous voyez, c'est important de souligner un petit peu comment ça se passe, parce que là aussi, l'animal, on le force pas.
4: Ah non.
0: Et là, si tu ne peux pas le forcer, il n'entrera pas dans le camion s'il n'a pas envie, hein. Pas vrai,
4: voilà. Je n'ai aucun problème à parler, à aller sur le sujet du bien-être animal. Parce que je voudrais juste poser une question comme ça, un peu ouverte. Comment, lorsqu'elle voit le camion des vaches se mettre à quai, comment expliquer qu'un lot de 40 vaches compétition est tout en tas devant le portail, en train d'attendre pour monter au camion, la tête levée, les oreilles dressées, prête à monter au camion, prête à partir en course. Quand elle se range toute seule dans le camion, quand elle rentre toute seule dans l'horloge, et qu'elle, dans les sorties, elle se laisse guider d'un point A à un point B. Elle ne se donne à 100% au moment des galops et de l'écart. Et lorsque le soir, nous les rechargeons toutes ensemble au camion pour regagner la ganaderia, elle rentre paisiblement pour aller boire et manger et se préparer pour la prochaine course. Bien, il y a quelque chose qui se passe. On parle d'intelligence chez les êtres humains, mais je crois que chez les animaux, elle est encore plus élevée parce qu'ils n'ont ni la parole. Ils n'ont pas la parole ni les gestes, mais ils ont plein d'autres choses qui vous font comprendre l'instinct d'une intelligence énorme. Ces bêtes-là qui comprennent ce qu'on leur demande et qui évoluent tout au long de leur carrière, bien, moi je dis chapeau la nature, parce que c'est la nature qui nous donne tout ça.
0: Et puis on va rappeler Lucien que...
3: Belle conclusion là que
0: ouais, absolument.
3: Marie-Cécile, alors justement la dernière intervention que nous ferons dans quelques instants, on essaiera de savoir un petit peu quel est l'homme qui se cache derrière tout ça.
0: Parce que gratter un petit peu.
3: Vous avez vu de quelle façon il parle des vaches, passionné, et on va comprendre pourquoi, on va vous dévoiler des choses.
0: Ça marche, puis on va rappeler Lucien ce que je voulais vous dire, c'est que l'animal a une puissance terrible par rapport à l'homme. Alors imaginez, s'il ne voulait pas monter dans le camion, il ne monterait pas tout court, point barre. Donc c'est bien une histoire de confiance entre l'homme et l'animal.
4: On fait rien en force.
0: Absolument, sinon ça ne passe pas, c'est sûr. Ce matin, on est au cœur de la ganaderia armagnacaise et de son cheptel. On parle de ces animaux sublimes que surveille au quotidien. Il leur chuchote à l'oreille le vacher, c'est Lucien Lorette, son portrait. Ce matin, pour Bienvenue chez vous dans les Landes, on se régale, c'est un plaisir à la course landaise, c'est un petit peu quand même notre identité à nous ici.
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0: 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Info pratique, Thomas Riba.
6: 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Un tirage au sort pour offrir à des abonnés la possibilité d'assister au spectacle taurin au plus près de l'arène. Un tirage pour permettre de participer au sorteo des corridas et de la noviada piquée. Ce sont des exemples, des avantages exclusifs pour les abonnés des arènes du Plumasson pour la feria de la Madeleine à Mont-de-Marsan en juillet du 22 au 26. Pour s'abonner, ça se passe directement auprès de la régie des fêtes et animations. Pour occuper les enfants grâce à différentes activités, pour se régaler avec des produits gourmands, pour tenter de remporter des bons d'achat, rendez-vous pour tout ça à Villeneuve à l'occasion des fêtes du 14 au 17 mai. Grand loto bingo, animation pour les enfants, spectacle de magie, marché artisanal et gourmand, concert, repas. À Villeneuve, il y en a pour tout le monde.
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0: Voici Monsieur Eddie Mitchell et le cimetière des éléphants pour la musique ici Gascogne. Avant de retourner au milieu des vaches, du troupeau, du cheptel, de la ganaderia armagnacaise. Vous l'avez compris, on vous parle course landaise ce matin et ça nous tient à cœur.

0: On sort le cimetière des éléphants, Eddy Mitchell.
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0: Bienvenue chez vous, le MAG, partie de tous les jours, 10h, 11h. On parle de ce qui fait la quintessence de notre département, de notre territoire ici. Tous les jours, on parle cuisine, bons produits, circuits courts, idées de sortie. On parle culture, patrimoine et tradition. Et où est-ce qu'on vous emmène ce matin? Parce que dès qu'on peut, on part en balade au beau milieu d'un champ. Quel champ? Un champ par là, au milieu de la forêt landaise, à Rion-Bosse, où se trouve une partie du cheptel de la Ganaderia armagnacaise, ses couleurs rouges et noir. On vous parle évidemment course landaise et nous sommes ce matin avec vous, Bernard Tessier, aux côtés du vacher de la Ganaderia qu'on se régale, j'ai plus les mots, Bernard, on se régale à écouter ce matin. Que nous raconte Lucien Lauret, de personnage emblématique. La Ganaderia, Bernard, un petit coucou à Katia Grunas, quand même la patronne, je pense qu'elle a une oreille sur ici Gascogne ce matin. Madame Agruna, nos hommages. On va dire aussi peut-être que ça fait quand même 2 ans que l'Armagnacaise, la Ganaderia est quand même au top du top, que Lucien, vous n'allez pas me contredire, on doit avoir au moins, je ne sais pas, une quinzaine de cornes d'or dans le palmarès, et puis c'est vous qui allez nous raconter la suite.
3: Oui, tout à fait, oui. Le palmarès de la Ganaderia est quand même assez important depuis son existence, depuis sa création par Michel et Katia Gruna. C'est vrai que c'est une quinzaine de cornes d'or, de titres cornes d'or, pour 3 vaches, Liston fédérale et Ibanesa la dernière. Et c'est vrai que ça fait 2 ans, nous remportons le prix de la meilleure Ganaderia de la saison. Nous avons aussi des trophées de vaches d'avenir, récompensant des vaches de moins de 7 ans, élues aussi à Nogaro tous les ans, notamment l'année dernière, nous avons une vache qui s'appelle Mendoza qui a été élue, plébiscitée par le public. Donc c'est vrai qu'il y a des résultats qui font plaisir, mais c'est un travail de longue haleine et rien n'est encore gagné, il faut continuer. Voilà.
4: Alors Lucien, c'est vrai que vous n'êtes pas passionné par hasard, j'allais dire, parce qu'on faisait allusion tout à l'heure brièvement à Fabrice, qui a été écarteur, votre papa. Vous êtes tombé dedans, vous étiez ado, ou quand vous êtes décidé de vous intéresser à tout ça?
3: Alors, je suis tombé dans la course landaise tout petit, quelques mois à peine, j'étais déjà dans les gradins. Je suis né le soir d'une course à Pontong-sur-Loup. Mon papa était en piste. Voilà. J'ai attendu la fin de la course, je crois, pour voir le jour quand même. Mais c'est vrai que la course landaise a fait partie de notre famille, de moi depuis toujours, puisque j'étais aux arènes depuis tout petit. Mm-hmm. Mais la seule chose qui m'intéressait lorsque j'étais enfant, jusqu'à mes 7-8 ans, je dormais toute la course, je vous le dis clairement. Ah je me réveillais juste pour voir quelque chose, c'est les vaches qui remontent dans le camion.
4: Donc là, déjà cette passion mal. De l'animal.
3: Voilà. Et ça a été une grande passion. Et les vaches stationnées, voilà. Alors, historiquement, stationnées aussi à Pontong-sur-Adour, donc étant natif de Gousse, les grands-parents à Pontong-sur-Adour, j'allais aux vaches avec mes grands-parents, etc., ma grand-mère, pendant les vacances. Bon, et là, le fil en aiguille, Pierre Claverie, qui était à l'époque ce vacher de la Ganaderia, m'a embarqué dans son aventure et ça a été exceptionnel depuis là, puisque depuis mes 13-14 ans maintenant, je n'ai plus quitté les arènes, le campo et le camion des vaches. Voilà.
4: Ouais. Et vraiment, il y a eu cette passion pour les vaches, les veaux, tout ça. Et jamais vous n'avez songé à se dire « Ah, j'aimerais bien être aussi au milieu du spectacle ».
3: Alors,
4: vraiment jamais. C'est ça que j'ai du mal à imaginer.
3: Il y a des fois dans les rêves, on s'imagine peut-être des actions de course landaise où on se dit je vais tenir la corde, je vais entraîner, j'en sais rien, être en piste, mais vous pouvez pas savoir combien ce contact avec l'animal, quand on le vit comme je le vis moi personnellement, chacun le vit avec le degré qu'il le souhaite, mais ça me procure une adrénaline énorme les jours de course, rien que de les voir courir.
0: Génial.
3: C'est une passion qui est parfois excessive. Je suis quelqu'un d'excessif, je ne le cache pas, je peux le dire au grand public, mais c'est par passion et par amour, parce que ces vaches-là m'ont beaucoup apporté, ces bêtes-là, et il faut qu'à mon tour aussi, je leur apporte ce que je peux.
4: Ah, elles ont des petits noms d'ailleurs, il paraît, là, toutes celles qu'on a devant nous.
3: Oui, alors peut-être pas toutes, c'est vrai, parce que nous avons des jeunes bêtes qui attendent leur tour de devenir vedettes. Comme je dis, il y a des bêtes de 1-2 ans aussi dans le lot.
4: Oui, c'est ce qu'on avait dit tout à l'heure, peut-être qu'on a une future corne d'or de l'an 2040,
0: ou 2035. Ça pourrait.
3: Eh bien, ici, Gascogne aura été témoin de ça. Elles ont des noms, on les nomme surtout quand elles commencent à confirmer, on leur donne prénom, ce nom a toujours une signification. Soit on rend hommage à quelqu'un, soit on rend hommage à une commune, soit par son caractère, son trait de caractère, sa couleur. On trouve toujours des noms, peut-être souvent à consonance espagnole, mais c'est vrai que les noms, on se régale à donner des noms originaux, à se démarquer un peu aussi des concurrents parfois. Ouais. Mais c'est vrai que ces noms-là, après, ils restent souvent. Parce que Kyle Vache a été très très bonne, elle est connue par le grand public, elle est écrite dans la presse, elle est, voilà. Donc c'est vrai que les noms sont plus importants que les numéros d'identification finalement.
0: On peut baptiser le petit veau là, qui a deux jours là par exemple ce matin, on dirait.
4: Ah oui. Il a déjà un prénom ou il a pas?
3: Alors ce petit veau c'est un vrai diamant, j'ai envie de dire, parce que c'est un peu tôt, c'est une petite femelle.
0: Ouais.
3: Elle a une couleur exceptionnelle, elle est née, elle est alors pour décrire aux auditeurs, c'est un veau, il doit peser, je sais pas, à la naissance, elle doit peser environ 6 kilos, je suis sûr, pas plus, 6-7 kilos.
0: Trop chou.
3: Elle mesure, je pense, 40 cm de haut. Elle a une grande partie du corps marron et toutes les pattes et l'arrière-train de couleur blanche. C'est une couleur exceptionnelle, très rare.
0: J'ai un nom.
3: Qui sort un peu de l'ordinaire. Alors son nom, on va
0: lui donner si
3: maintenant,
0: voulez.
3: On va la laisser grandir.
0: Oh.
3: Dites-le là, Marie-Cécile.
0: On pourrait l'appeler la guapa ou la guapitita en espagnol, hein, la jolie, la belle. Lucien, j'ai une question pour vous. J'ai une question et désolé Bernard, je vous coupe l'herbe sous le pied. Si vous deviez définir très rapidement, parce qu'on manque de temps ce matin, Lucien Lorette, mais la course landaise, pour vous, c'est quoi ?
3: La course landaise, pour moi, c'est une passion de la Gascogne qui, aujourd'hui, rassemble, qui est intergénérationnelle. Ça veut dire que dans ce lieu, on rassemble des jeunes et des anciens pour assister à un spectacle vivant, donné par des garçons... Même

0: Ouais. Avec un très très grand respect pour l'animal, puisque l'animal reste au centre.
1: Ouais. Bah voilà, c'est la clé de
2: l'animal avant tout, ça on l'a bien compris. Vous auriez peut-être voulu être vétérinaire aussi dans une autre ville,
0: comment Lucien vous le savez?
2: Je ne sais pas, j'ai une petite intuition comme ça là d'un coup. Là. En tout cas, merci beaucoup Lucien Lorette de nous avoir accueillis ici, au cœur justement de ce cheptel à Rayon-Bosse, parce que là, on est dans un cadre justement qui est le cadre qui fait penser à tout ce qui se passe avant, puis j'allais dire même après la course tournée, c'est-à-dire que là on n'est pas à l'arène, on n'est pas en plein spectacle, mais il y a tout le travail qui est fait, donc vous l'avez compris, par les vachers, donc vous allez les regarder, je suis sûr, vous qui nous écoutez, de manière un petit peu différente quand vous irez assister aux courses lourdaises, et il y en a partout, hein, le week-end prochain, c'est sûr qu'il y en a plein, donc vous renseigner.
1: Et puis rendez-vous évidemment tous les dimanches en fin de matinée pour toutes les news de la course lourdaise, avec ici Gascogne et notre cher Didier Gouët, qui est partout cet homme-là. Allez liker la page de Lucien Lorette, vous y trouverez des photos fantastiques, des vidéos fantastiques, puis vous aurez peut-être l'image aussi de Lucien, un peu le beau gosse du secteur, hein, quand même. Je dis ça, je dis rien, Bernard. Allez, je l'aurais casé. Merci beaucoup, Lucien, de nous avoir accueillis ce matin. L'émission est à retrouver sur ici.fr avec les photos dans le courant de la journée. Bon courage pour le boulot. Salut Bernard, salut Lucien. Et on va remercier Séverine qui vous accompagnait, qu'on n'a pas entendu ce matin, sans qui rien ne serait possible. Merci messieurs et à très vite.
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1: Ici Gascogne, c'est de la balade tous les jours. On continue, oui, on va passer de Rayon des Landes à un secteur tout aussi nature.
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5: bienvenue chez vous. Au sud des Landes, les coteaux du Tursan, le territoire surplombe la vallée du Gabas et constitue le point culminant du département, un site de 1000 hectares répartis sur 12 communes, dont le site de Pimbeau qui se visite. Notre guide, Hélène Laborde, naturaliste au département des Landes.
6: Tout simplement, le département a acheté dans les années 2000 deux petits coteaux, deux sites, l'un qui fait 8 hectares et l'autre 5 hectares. Et de là, on a décidé de celui qui est le plus grand, de 8 hectares, de l'ouvrir tout simplement à l'année au public. De là, nous avons mis en place en fait une gestion écologique d'entretien de ces coteaux. Ces coteaux sont en train, si on les laisse faire, sont en train de se refermer tout simplement et d'être boisés. Et donc, on est assez interventionniste, il est vrai, pour pouvoir sauvegarder en fait ces fameuses pelouses à orchidées, qui sont des sites qu'il faut malheureusement entretenir. Alors, soit on a deux options, soit on entretient d'une façon mécanique, qui est assez lourde, je vous l'accorde, mais également on a nos amis, les ânes, qui viennent également nous aider dans cette tâche-là. Avec Fabienne Castelbiel, qui est une voisine également de Pimbeau, et qui a une ferme, la ferme Pébane, et qui donc élève des animaux des vieilles races d'Aquitaine. Et donc on a un partenariat avec elle, on lui laisse pouvoir laisser ses ânes sur notre territoire. Le but, c'est de trouver une façon saine de pouvoir entretenir et de pouvoir conserver et sauvegarder les habitats et les espèces.
5: Le coteau du Moulin, qu'est-ce qu'on peut y voir? Qu'est-ce qu'on peut y faire?
6: Alors, vous avez, surtout en période printanière, vous avez le cortège des orchidées qui sont fabuleuses à les visiter. On a également mis une mare aussi, une mare écologique où on peut aller voir également des amphibiens. C'est très intéressant aussi. Et puis, c'est un petit parcours sur 1 km, mais vous traversez à la fois tous les habitats. Premier tiers, vous avez la pelouse. Dans le deuxième, vous traversez une forêt de pins laricio. Et la troisième, c'est toute une prairie sauvage avec son cortège floristique qui est très belle.
5: Le site du coteau du Moulin est ouvert toute l'année à la visite. Décor et dépaysement garantis. Recommandé par ici Gascogne.
1: Merci beaucoup, monsieur Laurent Hervé. On se régale, on observe, on s'émerveille, on s'éclate, on découvre, on redécouvre notre territoire avec vous. Tous les jours pour bienvenue chez vous. On est nature ce matin. On a parlé course landaise, on a parlé élevage, on a parlé ganaderia armagnacaise, on a parlé coteau du Tursan, on a parlé fleurs sauvages. Et ben on va continuer de parler fleurs et de parler nature avec la séquence jardin. Ça, c'est juste après Gloria Gaynor.

0: ça va avec Gloria Gaynor dans moins de 5 minutes toute l'actu. Mais d'abord, elle s'appelle Estelle Alki, elle est la jardinière ici Gascogne. Elle nous conseille chaque jour, c'est un véritable puits de science, on file la retrouver. Bonjour Estelle.
1: Bonjour Marie-Cécile.
0: On continue de parler des parfums au jardin et on va parler des pélargoniums odorants aujourd'hui. Alors les plus connus sont la citronnelle ou la rose, d'autres la menthe, l'eucalyptus, la pomme. On parle des pélargoniums appelés à tort géranium, Estelle. On est d'accord?
1: Oui, alors ce sont des plantes de la famille des géraniums, certes, qui est relativement importante, mais l'espèce est bien le pélargonium et l'erreur est souvent fréquente. Oui. Alors ces plantes très odorantes ont été ramenées du sud de l'Afrique par des botanistes européens dès le XVIIe siècle. Une qui les a particulièrement intéressées, c'est le pélargonium graveolens, celui qui a le parfum de rose.
0: Est-ce que c'est mon chouchou ça, le pélargonium rosa?
1: Oui, le géranium rosa, et on l'appelle comme ça du coup, hein, en aromathérapie, et plus précisément une hybridation, c'est pas tout à fait le graveolens, hein, c'est une hybridation réalisée à partir du graveolens pour les besoins de la parfumerie, à la demande des parfumeurs de Grasse notamment, qui voulaient une plante plus riche en molécules odorantes de rose, moins chère à produire que la rose du coup, plus facile à cultiver et au rendement important. Alors, il a donc été implanté là où il pousse bien, à savoir à La Réunion, en Égypte et au Maroc. D'où le nom d'ailleurs de l'huile essentielle Géranium Bourbon. C'est le nom que portait l'île de La Réunion jusqu'à la fin du XVIIe siècle.
0: Exactement. Est-ce que ça éloigne les moustiques avec son odeur ?
1: Oui, avec son cousin le pélargonium citronnelle, ces plantes dégagent des molécules qui vont perturber les moustiques. L'huile essentielle ou les feuilles frottées sur la peau les tient éloignées un certain temps.
0: Ça marche, j'ai testé Estelle. Et puis aussi ceux un petit peu moins connus, au parfum d'eucalyptus, de pommes et même de cola. Ce sont des variétés horticoles ou botaniques, ça, hybrides ou naturelles ?
1: Alors, comme pour le pélargonium qui sert pour l'aromathérapie, la cuisine ou la parfumerie, on cherche à accentuer des senteurs en créant de nouvelles variétés, mais beaucoup sont naturelles. C'est ça qui est formidable. Hein. Comme par exemple le pélargonium tomentosum qui sent la menthe très fortement. Ouais. Vous voyez ces grandes feuilles très douces, veloutées. Ouais. Il est vraiment fantastique. Et puis il y en a d'autres, des naturels, mais il y a aussi des hybridations.
0: Alors, ça donne quand même envie de se faire une petite collection de pélargonium. Hein. J'imagine comme la vôtre au jardin de l'humanité, ça pousse facilement, c'est rustique le pélargonium.
1: Alors, tous les pélargoniums gèlent. Ouais. La plupart sont ici en pot, nous les rentrons en hiver et nous avons en terre des rosas et des menthes qui, eux, tiennent le coup, couverts d'un voile d'hivernage, de papier bulle, avec un bon paillage. Les feuilles gèlent la plupart du temps, mais les plantes repartent au printemps.
0: Tous au Jardin de l'Humanité pour regarder cette collection de pélargonium. On vous piquera des boutures. Merci bien Estelle, je vous dis à demain.
1: On verra.
0: À demain pour parler odeur de chocolat, de cacahuètes ou même de camembert au jardin.
1: Oui,
0: fou.
1: Allez, hop, à demain.
0: À demain.
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0: Vous écoutez Ici Gascogne, première sur l'actu dans les Landes, il est tout juste 11h. 11h l'info, c'est avec vous Eric Ballanger.
5: C'est sur sa page Facebook, Basketland dit au revoir à Destiny Littleton. Sa pige est terminée, elle était venue en joker médical pour remplacer Camille Droguet. La capitaine de Basketland revient sur les parquets pour la finale de la Ligue féminine. Elle a été opérée d'une fracture à un doigt et elle peut donc rejouer dès samedi à Bourges, la finale aller.
0: Il l'avait annoncé, le district de football des Landes va maintenant sévir.
5: Il a adopté hier de nouvelles mesures fortes face aux incidents lors des rencontres jeunes. Dernière en date, d'un joueur U15 de Parentis-en-Born le week-end dernier. Au moindre incident causé par un licencié ou un parent, l'équipe sera exclue de son championnat jusqu'à la fin de la saison. Des interdictions de stade pourront aussi être prononcées. Il est condamné à 19 ans de prison. L'homme qui a frappé à mort un Landais de 58 ans au retour des fêtes de Bayonne en 2024. Il est reconnu coupable de violences ayant entraîné la mort. C'est un multi-récidiviste déjà condamné à 17 reprises. D'ailleurs, à l'issue du verdict aux assises de Pau, il a insulté la famille de la victime. On va évacuer immédiatement 3 cas suspects d'antivirus du bateau de croisière. Tous les 3 sont dans un état stable. Par ailleurs, la souche d'antivirus détectée sur l'un des passagers est bien celle des Andes, celle qui est transmissible entre humains. Il s'agit de la seule souche d'antivirus, je ne pensais pas arriver à le dire, parmi les 38 connues, qui peut se transmettre d'une personne à l'autre.
0: CMA-CGM, Eric affirme que l'un de ses porte-conteneurs a fait l'objet d'une attaque hier dans le détroit d'Ormuz.
5: Oui, l'attaque a fait des blessés parmi les membres d'équipage. Ils ont été évacués. Quant au bateau, il a été endommagé. Pour l'instant, on parle d'un projectile d'origine inconnue. 1 an et demi de prison demandé contre un animateur d'une école parisienne. C'est le premier procès depuis qu'a éclaté le scandale des violences sexuelles dans plusieurs établissements parisiens. L'animateur était jugé pour des agressions et des violences sexuelles. Le jugement sera rendu le 16 juin.
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5: Grand soleil là. Non mais c'est insupportable. Hein. Marie-Cécile, c'est insupportable.
0: Bah je sais pas moi.
5: Je ne le supporterai pas le soir.
0: Trouvez-nous un billet d'avion là, qu'on parte en Guadeloupe, je ne sais pas où. Alors la bonne nouvelle quand même dans tout ça, c'est que cet après-midi, les averses vont se calmer et les éclaircies vont se dessiner. Ça tombe bien parce que les enfants ont fermé tout un mercredi après-midi, comment vous dire. 15 à 18 degrés pour les maximums. Elles vont monter demain un petit peu jusqu'à 20-22 degrés, mais quand même demain matin, on réveille 4 à 7 hein, dans les terres, pas plus de 10 degrés sur le nord du littoral. Un temps ensoleillé demain matin, quelques passages nuageux sans conséquence en début et en fin de journée, donc finalement c'est pas trop mal, demain, jeudi. Vendredi, ça monte même jusqu'à 25 degrés à l'intérieur des terres, avec une journée qui va débuter sous un soleil bien présent, et puis progressivement arrive la tendance orageuse, arrivent les nuages et puis les averses qui s'étendront à tout le département dans le courant de l'après-midi, et puis donc attention à nouveau aux orages. Du coup, vous me faites un peu peur, j'ose pas trop vous parler du week-end. On verra ça demain. Hein, ça change très vite hein, chez nous. L'indice de confiance est faible pour le week-end. Voilà. Je m'arrête là. Voilà. Je m'arrête là.
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0: Monsieur Florent Pagny, bienvenue chez moi.

0: chanson de Florent Pagny. Bon, il y en a tellement des biens, mais bienvenue chez moi quand même.
1: 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Alors, ce cajot de plants potagers des jardins de Péline, qui fête quand même cette année leurs 72 ans, on en reparlera au mois de septembre avec, j'imagine, plein de festivités. Les Jardins de Péline, une entreprise landaise familiale depuis 1953, d'abord à Saint-Pierre-du-Mont, récemment à Saint-Paul-les-Dax, 4,5 hectares d'exploitation, 250 000 végétaux produits par an, ça fait beaucoup, hein, 8000 mètres carrés de serre. Les Jardins de Péline et Ici Gascogne vous offrent donc dans ce cajot potager une barquette de 6 plants de tomates, oui, mais pas n'importe lesquelles. Des tomates Montfavet, ça veut dire quoi? Ça veut dire qu'elles sont précoces, ces tomates Montfavet. Il y a aussi un pack spécial ratatouille, j'aime beaucoup. 4 plants de tomates marmandes, 2 plants d'aubergines, 2 plants de courgettes et 2 plants de poivrons. C'est pas fini, hein. Il y a aussi une barquette de 6 œillets d'Inde pour lutter de manière écologique contre les parasites. Une barquette de 12 salades, un pot de basilic et un pot de thym. Ah oui, il est gros, il est lourd, hein, le cajot. Entièrement produit sur place, hein, tout ça, bien évidemment. Et bah, ça vous fait faire plus de 200€ d'économie si vous avez une belle récolte, parce que oui, on a sorti la calculette pour calculer tout ça. Alors, pour gagner ce cajot de plants potagers des Jardins de Péline et peut-être une carte cadeau de 50€, on joue à quoi? On va pas faire de taureau pipo, on va pas faire de Ferreira où es-tu, on va pas faire de festaire mystère, on n'aura pas non plus notre festaire surexcité ou au bout de la nuit. Vous l'avez deviné peut-être, voici venu le temps du mix des chansons superposées. Vous êtes en pleine Ferreira, il fait beau, il fait chaud, c'est l'été, vous sortez les casquettes et les chapeaux et vous êtes entre deux beaux dégâts, chacune diffuse sa musique. Du coup, deux chansons se mélangent dans vos oreilles, c'est ce qui va se passer tout de suite. Et je vous demande de reconnaître au moins une chanson sur deux et de nous donner votre réponse au 05 58 46 50 50. Est-ce que vous êtes prêt à tendre l'oreille? Jardinier, amateur, débutant, aguerri, eh ben c'est parti. Attention, on y va. Bonne nuit.

0: comme l'autre. Les chansons sont juste belles et juste formidables. Qu'est-ce qu'on écoute? Allez, c'est le mix des chansons superposées. Pour nous dire si vous avez reconnu au moins une chanson sur deux, ravir le cajot de plan potager, ça se passe au 05 58 46 50 50. C'est bon, on a rebranché les câbles du standard ici Gascogne où il y a trop d'eau. On avait de l'interférence. Allez, allez-y. On attend vos réponses en écoutant Madonna.
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0: Peut-être que vous êtes tellement nombreux à appeler ici Gascogne que du coup ça fait imploser votre notre standard. Vous croyez? Non, quand même.

0: Like a Prayer. C'était Madonna.
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0: La grande feria ici Gascogne tous les jours, toute l'année. Il n'y a pas de saison pour faire la fête. La preuve avec Michel Assobus ce matin. Bonjour Michel.
3: Bonjour Marie-Cécile.
0: Notre première festaire du jour. Qu'est-ce que vous faites en écoutant ici Gascogne avec cette météo pourrie aujourd'hui, Michel?
3: Ben oui, tout à fait. Avec ce mauvais temps, je cuisine. Je fais du poulet mariné avec des pommes, un peu de miel, voilà, pour ce midi.
0: Oh là là, ça donne faim, ça a l'air gourmand, tout ça. Moi, j'aime bien un petit peu mettre du miel dans mes petits plats. Vous avez bien raison, Michel.
3: Ouais,
0: allez, bon, ben, même si la météo est moche, je vous propulse au cœur de l'été. On est là, on est tranquille avec le foulard. On est en pleine feria, Michel. On discute entre deux bodegas. Mais du coup, comme chacune diffuse sa musique, ben, tout se mélange dans nos oreilles. Et puis, ça donne ça, quoi.
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0: c'est des chansons superposées, glamour au possible. Michel, qu'avez-vous reconnu? Il me faut au moins une chanson sur deux pour vous offrir votre cajou de plants potagers des jardins de Pelline. Je vous écoute, Michel.
1: Billy Paul.
0: Billy Paul et Lior Sang.
1: Oui.
0: J'adore ça, Michel. Ça met de bonne humeur, c'est beau, c'est pur. Et bah, mélangé à Billy Paul, il y avait du Sade avec Is It a Crime.
1: Ah oui.
0: Alors ça, c'est grandiose. Je pourrais écouter du Sade pendant des heures.
1: Oui.
0: Eh ben voilà, Michel. Il est pour qui le cajou de plants potagers des jardins de Pelline pour un potager d'enfer à la maison? Et pour
1: monsieur.
0: Vous
1: monsieur, c'est monsieur qui va jardiner.
0: C'est monsieur qui va bosser. Et puis après, c'est peut-être
1: oui,
0: vous qui allez cuisiner.
1: Oui, un peu quand même.
0: Oui, vous le soutenez, quoi, par la pensée, quelque chose.
1: Oui, comme ça.
0: Alors,
1: oui.
0: Technique. Bon, mets-moi une tomate là. Mets-moi une aubergine ici.
1: Ou purée,
0: faut pas lui donner des ordres, hein, monsieur, au potager. Bon, eh ben, c'est peut-être vous qui ferez la ratatouille, par contre.
1: Oui.
0: Ah bah voilà, chacun son boulot.
1: Il va m'aider quand même,
0: aussi. Ouais, faut les mettre à contribution, on est bien d'accord, que ce soit dehors ou dedans, ces messieurs-là. Bon, mais c'est du travail d'équipe, tout ça, c'est de la complémentarité, Michel. Je vous félicite, bravo. Je crois que c'est une première pour vous aujourd'hui, la Grande Feria.
1: Oui, j'écoute tout le temps, et puis bon, je me suis dit, pour une fois, ben, je vais essayer. J'ai fait le numéro et j'étais en suivant. J'ai vraiment eu de la chance aujourd'hui.
0: Eh bah écoutez,
1: on m'a répondu de suite.
0: Vous remercierez peut-être les problèmes informatiques. Qu'on avait. Alors peut-être lié au grand nombre d'appels, hein, car ce cajou de plants potagers est très désiré. Je pense qu'on a beaucoup d'auditeurs qui ont la main verte et donc, avec les petits couacs numériques que nous avons eus, c'est tombé sur vous la victoire aujourd'hui, Michel. Et volant. Le malheur des uns fait toujours le bonheur des autres. Félicitations, je vous retrouve peut-être dans deux jours pour vous remettre après tirage entre tous les gagnants de la semaine. Qui sait, la carte cadeau multi-enseigne de 50 euros, vous en ferez ce que vous voudrez. Voilà, Michel, vous savez tout.
1: Très bien.
0: Je vous souhaite une bonne cuisine.
1: Écoute, merci beaucoup. Et puis, bonne journée à vous.
0: Venez quand vous voulez, vous êtes ici chez vous. Salut Michel.
1: Merci beaucoup.
0: À très bientôt. Bye bye. On passe du jardin à une autre pelouse, celle du stade Maurice Boyau à Dax. Oui, parce que ce vendredi 8 mai, 19h30, Dax affronte Valence Roman en Pro D2 de rugby. C'est à vivre, comme d'habitude, avec ici Gascogne, comme le déplacement des Montois à Colomiers. Il faut grappiller des points. Qui veut de place pour aller encourager Dax face à Valence Roman vendredi soir, 19h30 pour le coup d'envoi? Je les ai dans la main, je vous les offre à condition, on va jouer au Festair Mystère dans la Grande Feria ce matin, que vous le reconnaissiez, celui qui va parler tout de suite là au beau milieu de notre Feria. C'est un sportif, vous allez le comprendre tout de suite. Oui, mais qui? On va l'écouter, ce Festair Mystère, et dès que vous savez qui c'est, 05 58 46 50 50, peut-être que comme Michel, vous allez tenter votre chance pour la toute première fois. En jeu, de place pour la rencontre de Pro D2 de rugby de vendredi soir, Dax face à Valence Roman. Alors, il est où ce festival? On le voit là-bas, oui. Qu'est-ce qu'il dit?
2: Le sport dans notre famille, c'était tout. Mon père nous a mis dans le sport depuis tout petit. Et c'est vrai que quand il a fallu arrêter ma carrière en 2012, beaucoup me disaient, tu ne retrouveras jamais une telle flamme, jamais une telle envie de t'engager, tu as vécu les plus belles années de ta vie. Donc quand on a à l'époque 34 ans, c'est pas évident. Et finalement, je peux vous dire que Paris 2024, ça a été encore plus fort.
0: Ça a été encore plus fort, la flamme? Paris 2024, vous l'avez? Oh, je vous donne un indice supplémentaire quand même pour vous mettre sur la voie. Né un 6 mai 1978 à Pau. Je peux pas tout vous dire, mais qui vient de parler? Souvenez-vous, Paris 2024, allez, 05 58 46 50 50. Mais c'est qui ce Festair Mystère?
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0: La grande feria, le grand jeu jusqu'à midi. Neilou Bernard de Saint-Paul-les-Dax. Eh ben, à la grande feria ici, Gascogne. Adi ou Adi Schatz, Bernard?
2: Bonjour.
0: Ça, c'est de l'entrée en matière, Bernard. Je vous déroule un tapis rouge.
2: Pardon?
0: Je vous déroule un tapis rouge ce matin, Bernard.
2: Ah oui, c'est le cas de le dire.
0: Vous êtes beau dans votre habit de festaire, là, Bernard.
2: Excusez-moi, j'entends mal.
0: Dites donc, Bernard, montez le son. Je dis, vous êtes beau dans votre habit de festaire, Bernard.
2: Ah oui, oui, oui. Ben, nous allons bientôt les férias. Dans une centaine de jours, les férias de Dax vont commencer, oui.
0: J'ai hâte, vous aussi?
2: Oui, oui, parce qu'en plus, c'est le moment d'une grande réunion familiale.
0: Exactement.
2: Voilà,
0: exactement.
2: Enfants, petits-enfants. C'était un moment très sympathique.
0: Et puis, c'est un moment hors du temps, on oublie tout. Voilà, c'est convivial, c'est du lien social. Ça fait juste du bien, en fait, quoi, Bernard.
2: Voilà, bon, exactement, vous avez tout dit.
0: Quand on est aussi au stade hein, pour vivre un événement sportif, eh ben, ça aussi c'est une forme de communion, de religion, d'instant hors du temps. J'aimerais bien vous envoyer, cher Bernard, à cette rencontre de Pro D2 de rugby de ce vendredi 8 mai 19h30 à Dax. Dax face à Valence Roman. Mais pour ça, il faut reconnaître notre festaire mystère qui dit, écoutez bien à nouveau ceci.
3: Le sport dans notre famille, c'était tout. Mon père nous a mis dans le sport depuis tout petit. Et c'est vrai que quand il a fallu arrêter ma carrière en 2012, beaucoup me disaient « tu ne retrouveras jamais une telle flamme, jamais une telle envie de t'engager. Tu as vécu les plus belles années de ta vie. » Donc quand on a à l'époque 34 ans, c'est pas évident. Et finalement, je peux vous dire que Paris 2024, ben, ça a été encore plus fort.
0: Eh oui, alors qui c'est ça, Bernard?
2: Eh bien, c'est Monsieur Tony Estanguet.
0: Mais oui, le Béarnais Tony Estanguet, spécialiste de l'eau vive, champion olympique, spécialiste du canoë, mais aussi un peu du kayak, issu d'une famille de sportifs multi-récompensés. Enfin bref, les chiens font pas des chats, quoi, Bernard. C'est terrible.
2: Non, c'est un grand monsieur de sportif et après qui a prouvé en étant le leader de l'organisation de Paris 2024.
0: Eh oui, absolument. Absolument, vous avez tout résumé, vous êtes parfait Bernard, c'était fait pour vous ça aujourd'hui hein.
2: Oui. Non, mais c'est vrai que bon, j'ai eu la chance d'aller voir le stand des eaux vives à Pau aussi.
0: Ah, vous avez vu ça, c'est quelque chose hein.
2: Ah ouais, c'est magnifique, oui.
0: Et puis pour avoir côtoyé l'homme, je peux vous dire qu'il est juste adorable, c'est pas qu'une impression. Ouais. Bon,
2: moi,
0: et
2: j'ai pas eu cette chance là.
0: Eh ben oui, j'ai fut un temps où en Béarn on se croisait, après l'homme est devenu totalement indisponible hein. C'était compliqué hein. C'était compliqué, vous parliez à son répondeur quoi. Voilà. Bah oui, c'est ça, quand on prend des responsabilités. Et après, on est plus dispo, que voulez-vous. Mais c'est pas pour autant qu'il oublie ses origines. Notre cher Tony Estanguet, toujours dispo en général pour la presse locale, et ça fait chaud au cœur. Bon, bah vous allez au match hein, vendredi, hein. Fissa, hein, Bernard.
2: Oui, je vais aller remercier les Rouges et Blancs pour leur saison, qui n'a pas été simple, mais
0: qui a mal démarré, hein. Compliqué.
2: Et sous la tempête, ils ont tenu bon, ils n'ont jamais lâché le morceau, et on ne peut que les féliciter et les remercier de maintenir le club en Pro D2.
0: Mais c'est beau ce que vous dites, et vous étiez fait pour cet instant là ce matin, Bernard. Là, c'était vraiment pour vous tout ça, je crois. Bon, écoutez, peut-être qu'il y aura un cadeau supplémentaire vendredi après tirage entre tous les gagnants de la semaine dont vous faites partie désormais, Bernard. En jeu, la carte cadeau de 50€ pour aller faire un petit peu de shopping où vous voulez, comme vous voulez. Voilà, moi je vous laisse aller faire les courses. Là, vous êtes sur le parking, là. C'est fait ou c'est pas fait,
2: oui,
0: ces
2: oui.
0: courses?
2: Je vais au ravitaillement.
0: Arrêt au stand pour Bernard ce matin. Je vous donne ma liste. Prenez-la parce que j'ai pas le temps d'aller faire les courses. Tenez Bernard.
2: D'accord.
0: Prenez la liste. J'espère que vous avez assez de sacs, de poches pour faire les courses. N'oubliez pas le petit jeton pour le caddie. Bernard, on vous embrasse. Ne changez rien.
2: Moi aussi.
0: Portez chance à nos Dacois. Et avant de partir, vous allez nous dire quelle est cette radio locale dans les Landes, votre radio préférée?
2: Ah, et ici Gascogne.
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0: Bah voilà, il était parfait, Bernard, comme Michel avant lui. Ouh, joli cadeau à venir, on s'en reparle juste après. Albano et Romina Power, Felicita et un petit peu d'infos pratiques.

0: Conchita Albano, Romina Power. Attention, comme je parle italien couramment, je vais vous faire une traduction de cette chanson. Le bonheur, c'est se tenir la main, partir au loin. Le bonheur, c'est ton regard innocent parmi les gens. Le bonheur, c'est rester proche comme des enfants. Le bonheur, et trois petits points. Allez, 11h33, instant info pratique.
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0: Foire de Dax et rénovation énergétique. Ici Gascogne, tous les jours à vos côtés. La foire de Dax, c'est du 8 au 10 mai. Préparez-vous pour 3 jours de shopping au parc des Arènes. Plus de 200 exposants seront réunis. Habitat, auto et camping-car, jardins, artisans et j'en passe. Vous trouverez de tout à cette foire de Dax. C'est aussi un moment convivial avec tout plein d'animations, des jeux, des manèges gratuits, une ferme pédagogique, des promenades à dos d'âne, restauration et concerts. La foire de Dax, coup d'envoi vendredi. Habitants du Grand Dax, vous avez peut-être besoin de rénover votre logement. Pensez à la plateforme Habitat. Des professionnels vous accompagnent gratuitement dans votre projet de rénovation, d'amélioration. Vous serez guidé dans vos démarches, orienté vers les aides financières existantes. Vous pourrez même bénéficier d'une visite à domicile gratuite pour une évaluation technique et financière. Pour des conseils sur mesure, ce service est ouvert à tous, propriétaires, locataires. Rendez-vous sur le site internet du Grand Dax. Ça c'est fait. Qui veut deux places pour la soirée du vendredi 15 mai au festival à tout cœur de Benke, c'est déjà la semaine prochaine. Avec ces deux places pour assister à cette soirée du vendredi 15 mai à ce joli festival de Benke au sud de Mont-de-Marsan, et ben vous pourrez assister au concert de qui ? De Jérémy Frérot.
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0: Choupinou, notre petit gars du bassin d'Arcachon, il cartonne en ce moment. Bon, Jérémy Frérot, c'est aussi ça.
2: Il y a

assister au concert de Jérémy Frérot pour ce festival à tout cœur de Benquet. C'est du 12 au 15 mai prochain avec Jérémy Frérot en tête d'affiche, mais aussi Louisa et son tube Soleil Bleu de l'été dernier, ou encore le groupe pop Léonie, tout droit venu de Nantes. C'est un événement musical qui attire des milliers de personnes chaque année à Benquet et qui propose quand même une sympathique programmation éclectique qui mêle chansons françaises, pop, musique actuelle et puis aussi chœur. Les concerts ont lieu sous chapiteau, certains même dans l'église du village, sur place, bodega, ambiance festive, repas et boissons. Deux places pour le concert de Jérémy Frérot à décrocher tout de suite en jouant à quoi dans la Grande Feria ici Gascogne. Attention, soyez prêts, on va lâcher notre festaire surexcité, notre festaire en manque de Feria, celui qui écoute la musique tant il est excité, en accéléré. Je vous fais écouter ce qu'il écoute, à vous de nous dire quelle est cette chanson, comme d'habitude, au 05 58 46 50 50. Dans l'esprit de notre festaire surexcité, la musique, ça donne ça.

0: Indice, autre événement musical, musique à la rue, cet été, tête d'affiche. Vous l'avez pas? On est sûr qu'il est très excité, notre festaire aujourd'hui. On réécoute. Montez le son, si vous êtes en voiture, si vous êtes dans un endroit bruyant, voici ce qu'écoute notre festaire surexcité.
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qu'il a bu? Qu'est-ce qu'il a avalé, celui-ci, pour être excité comme ça? Il nous accélère la musique. C'est notre festaire surexcité en manque de feria. Allez, je vous le disais tout à l'heure, indice pour retrouver le chanteur, la chanson, musique à la rue cet été, tête d'affiche. Oh, grand classique. Allez, à vous de jouer. 05 58 46 50 50. Vous jouez pour deux places pour le concert de Jérémy Frérot le 15 mai prochain. C'est pas ce vendredi, c'est l'autre, au festival à tout cœur de Benquet.

0: Chantal avec ici Gascogne, Quimbon, Daniel Balavoine, le chanteur. Célia arrive dans un instant et vient chercher son cadeau. Deux places pour assister au concert de Jérémy Frérot. Ou ça, au festival à tout cœur de Benki. Pas ce vendredi, mais l'autre, ça arrive vite.
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0: C'est Célia qui débarque. Bonjour Célia.
4: Bonjour Anne-Cécile.
0: Alors comme ça, on écoute Ici Gascogne au boulot, Célia?
4: Oui, bien sûr, oui.
0: Eh ben oui, il y en a qui ont droit d'écouter la radio au boulot. Et Vlan, faites ce que vous voulez de toute façon, Célia. Eh oh.
4: Oui.
0: Hein, prends le pouvoir au boulot un petit peu. Célia, vous aimez bien Jérémy Frérot et vous iriez bien le voir en concert, on est d'accord?
4: Oui.
0: Ouais, j'aime bien, j'avoue aussi. Alors, pour gagner de place pour son concert au festival à tout cœur de Benki au sud de Mont-de-Marsan, pas ce week-end, mais celui d'après, le vendredi 15 mai précisément, bah, il faut reconnaître ce qu'entend notre festailleur surexcité, mais alors aujourd'hui très surexcité, il entend ça. Qui va venir enflammer la scène d'un autre festival, celui de musique à la rue à Luxeuil cet été. On donnera rendez-vous le 1er août. C'est qui, Célia? C'est quoi cette chanson?
4: C'est Laurent Voulzy.
0: Mais évidemment!
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0: Ça aussi, c'est quand même plein de bienveillance et de bonne humeur. Pas vrai, Célia?
4: Oui.
0: Ça vous va bien, je trouve. Célia, Jérémy Frérot vous attend au festival à tout cœur de Benki. On va en réécouter un petit morceau du coup.

0: bien aussi cette chanson-là.
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0: la fragilité d'un homme, voyez, Célia, qui se confie au grand public. C'est touchant.
2: Oui,
0: c'est touchant. Célia, c'est gagné. C'est parti pour le festival à tout cœur de Benke. Qui c'est qui va vous accompagner?
3: Une copine.
0: Allez, la soirée entre copines, sympa ça. Bon, attention Célia, il y a peut-être un autre cadeau à la clé. Bon, vous avez décroché quand même deux places pour le concert de Jérémy Frérot ce matin avec Ici Gascogne. C'est pas rien, mais j'ai une carte cadeau sur les bras. Elle est à gagner cette semaine après tirage entre tous les gagnants. Ça, c'est le vendredi avant les infos de midi. Je sais pas si vous serez au boulot vendredi, midi moins 5.
3: Oui.
0: Ouais. Vous avez le droit d'avoir le téléphone à proximité puisque vous nous appelez pour jouer là ce matin, Célia.
3: Oui. Eh ben, oui, bien sûr.
0: Gardez bien à la poche parce que vous pourriez gagner cette carte cadeau. 250 €, multi-enseigne à dépenser comme vous voulez, où vous voulez, en ligne ou en magasin. Un petit billet de 50 € pour du shopping, ça se refuse pas vrai?
3: Non, du tout.
0: Bon, Célia, jour férié, week-end de 3 jours pour vous cette semaine ou pas du tout?
3: Week-end de 3 jours.
0: Ah bah trop bien, allez, plus que demain et puis la semaine sera pliée. Célia, félicitations, vous embrasse bien fort, c'était une première. Et ben, oui. Peut-être la chance du débutant, vous revenez quand vous voulez, on fait comme ça Célia?
3: Merci beaucoup.
0: Et très bon concert à vous. D'autres places à gagner pour le concert de Jérémy Frérot, mais aussi pour le concert de Louisa ou encore de Léonie, festival à tout cœur de Benke. Salut Célia, bon courage pour le boulot.
3: Au revoir, merci Marie-Cécile.
0: Bye bye. Qu'est-ce qu'on va faire avec ce temps pourri en ce moment? Bah, pourquoi pas se faire un cinéma? Et pourquoi pas se faire un cinéma en famille ou entre amis? À gagner, dernier cadeau pour aujourd'hui dans la Grande Feria, un pass pour 4 places de ciné à utiliser dans les cinémas suivants: le Grand Bain à Air-sur-Adour, le Rio à Cabreton, le Grand Club à Dax ou encore le Grand Club à Mont-de-Marsan ou encore le Rex à Hossegor. Ça vous dit 4 places de ciné? Allez, c'est en jeu là tout de suite pour gagner ces 4 places et peut-être aussi la carte cadeau de 50 €. Eh ben, on va jouer à nouveau au Festire Mystère. Hein. On va retrouver un célèbre personnage du petit écran. Je vais vous faire écouter tout de suite. Normalement, vous devriez reconnaître sa voix si particulière. Ça n'est pas un être humain, je vous le dis. Dès que vous pensez savoir qui c'est, ce Festire Mystère numéro 2 pour cette feria du mercredi, 05 58 46 50 50 et vous raflez les 4 places de ciné à utiliser au Grand Bain d'Air-sur-Adour, disais-je tout à l'heure, au Rio de Cabreton, au Grand Club de Dax, au Rex de Segor ou encore au Grand Club de Mont-de-Marsan. Et ici passe tout un tas de choses en plus. On l'écoute? C'est qui ce Festire Mystère numéro 2?
4: 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Avec ton clair légendaire, je suppose que tu as déjà deviné que j'avais de gros problèmes. Même à l'échelle altienne, celui-là pulvérise tous les records. 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Ah, je vais essayer de faire bref. J'ai aperçu un cambrioleur chez les Hochemonnec et je l'ai fait fuir. Et maintenant, je me trouve pris au piège et j'ai peur. Ouais, faut une sacrée dose d'humour, hein.
0: Ça me rappelle mon enfance. Vous aussi? Allez, 05 58 46 50 50. Qui chante ça? En jeu, 4 places de ciné à décrocher en un coup de fil à votre radio ici Gascogne. Bah, c'est cool. Allez, Julie Pietri,

0: Lève-toi, Julie Pietri. Tiens, je vous fais une petite piqûre de rappel. Au cas où vous auriez envie de vous offrir des vacances avec Ici Gascogne, c'est le grand retour cette semaine de votre jeu. 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
0: Ah, j'en connais un qui se ferait bien une petite toile avec la famille ou les amis, c'est David à Bénesse. Bonjour David.
2: Oui, bonjour.
0: David, qu'est-ce qui a fait que, enfin ce matin, vous jouez à la grande feria?
2: J'étais en voiture en train d'écouter ici Gascogne, et comme j'ai reconnu l'extraterrestre,
0: allez, on le réécoute, l'extraterrestre.
3: Queenie, mais qu'est-ce que j'ai fait? Avec ton cœur légendaire, je suppose que tu as déjà deviné que j'avais de gros problèmes. Même à l'échelle altière.

0: Celui-là pulvérise tous les records. J'ai besoin d'aide. Ah, je vais essayer de faire bref. J'ai aperçu un cambrioleur chez les Hochmanek et je l'ai fait fuir. Et maintenant, je me trouve pris au piège et j'ai peur. Ouais, pas une sacrée dose d'humour. Hein.
1: Ah, quand même. David, qui parle ?
2: C'est Alf.
1: Bah oui, c'est Alf de la série Alf, évidemment. Moi, ça a bercé un petit peu mon enfance, cette série télévisée. Ah ouais, 102 épisodes de 25 minutes. Diffusée de septembre 86 à mars 90. Voilà, on est en plein dans. Non, ouais, je laisse à moi. Vous aussi, David ? Vous êtes de quelle année, vous ?
2: 74.
1: Ah, vous êtes plus vieux que moi, David. Désolé. David,
2: c'est gagné.
1: Non, c'est pas grave, absolument. Ça s'appelle maturer avec l'âge, tout ça. C'est comme une bonne bouteille de vin. David, c'est gagné pour les 4 places dessinées.
2: Ouais.
1: Vous ferez la toile que vous voudrez. Vous pourrez aller, par exemple, au Grand Bain d'Ars-sur-Adour, au Rio de Cabreton, au Grand Club de Dax, au Rex de Segor, ou encore au Grand Club de Mont-de-Marsan. Mais je vous ai fait une petite sélection. Par exemple, si vous aimez l'humoriste Paul Mirabel, vous pourrez voir au cinéma son spectacle à Paris jeudi 28 mai au Grand Club de Dax, et ça c'est plutôt sympa, ça nous permet à nous en province, comme disent les Parisiens, d'avoir accès un petit peu à ce genre de choses. Et puis vous pourrez aussi par exemple lundi 11 au cinéma Le Grand Bain d'Ars-sur-Adour assister à la séance de ciné un petit peu particulière du film Nous, avec Luz Guyat Deladou, qui pour leur 60e anniversaire, l'association a souhaité raconter un petit peu son histoire par le biais de ce film Nous, qui est réalisé par Anthony Martin autour de ces fameux danseurs sur échasse. Et donc pour la projection du film, ce sera animé par le groupe folklorique de chez nous, et le tout sous réserve, paraît-il, mais en présence du réalisateur. Ça c'est donc lundi prochain, 11 mai, au Grand Bain d'Ars-sur-Adour. À vous de faire le choix, vous ferez ce que vous voudrez avec vos 4 places. Félicitations, David.
2: Merci beaucoup.
1: Qu'est-ce que je vous souhaite pour aujourd'hui ? Quelques éclaircies, un truc comme ça ?
2: Oui, que la pluie fasse un petit peu.
1: On va faire ça. David, c'est quoi cette radio qui vous offre des cadeaux dans les Landes ?
2: C'est la meilleure radio, c'est ici Gascogne.
1: Ah, c'est bon ça. Merci David, cœur sur vous, comme disent les jeunes. Vous revenez quand vous voulez. Et peut-être à vendredi, avant les infos de midi, pour décrocher, après tirage entre tous les gagnants de cette semaine, une carte cadeau de 50 euros. Salut David !
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1: Cadeau aussi, la grande feria revient demain 11h midi. Dans un instant, les infos.

0: des éclairs.
1: La classe ou la grâce, Zao de Sagazan, la symphonie des éclairs.
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1: Il est midi, ici Gascogne, première sur l'actu dans les Landes. Midi l'info, Eric Ballanger.
3: 19 ans de prison pour Jérôme Vérin. Le verdict est tombé hier soir aux assises de Pau. L'ancien boxeur professionnel était jugé pour avoir frappé à mort un Landais de 58 ans. C'était dans un bus au retour des fêtes de Bayonne en juillet 2024. Il a essayé pendant tout le procès de montrer le visage d'un homme apaisé et avec des remords. Mais il a craqué au moment du verdict, Paul Nicolai.
4: Ultra-violent, dès son plus jeune âge, capable de crever l'œil d'un homme lors d'une rixe, déjà avec ses poings de boxeur, Jérôme Vérin, colosse de 42 ans, a pourtant su garder son calme lors des deux jours de procès, mais dès l'énoncé du verdict est monté dans les tours, refusant de quitter le box en raison de l'impossibilité de voir sa mère, venue depuis la Guadeloupe pour assister au procès. Ils n'ont qu'à crever, a-t-il notamment lancé à l'adresse de la famille de la victime. Son avocat Nicolas Pulido s'explique.
5: La réaction de mon client aujourd'hui l'accuse quelque peu le coup face à la gravité d'une sanction qui le renvoie à celle de ses propres actes.
4: Les experts ont démontré le caractère dangereux du boxeur professionnel autoproclamé. Les accusations de propos racistes tenues par la victime ont été balayées par les témoins. La cour a suivi quasiment les réquisitions de l'avocat général qui avait demandé 20 ans de réclusion. Satisfaction de Marion Duhalde, avocate des parties civiles.
6: Tout a été sanctionné, la violence du moment, le fait que malheureusement M. Vérin est un homme qui n'assume pas, qui minimise. Donc il fallait effectivement qu'il soit condamné puisqu'il est multirécidiviste et que son attitude en détention a bien démontré que c'est un homme dangereux.
4: Reste une interrogation, le motif de l'altercation verbale dans le bus qui a entraîné les coups mortels, motif qui restera un mystère.
3: Ça y est, on a évacué les trois cas suspects d'antivirus du fameux bateau de croisière. Tous les trois sont dans un état stable. Par ailleurs, la souche d'antivirus détectée sur l'un des passagers est bien celle des Andes, celle qui est transmissible entre humains. Il s'agit de la seule souche d'antivirus parmi les 38 connues qui peut se transmettre d'une personne à l'autre. CMA-CGM affirme que l'un de ses porte-conteneurs a fait l'objet d'une attaque hier dans le détroit d'Ormuz. L'attaque a fait des blessés parmi les membres d'équipage, ils ont été évacués. Quant au bateau, il a été endommagé. Pour l'instant, on parle d'un projectile d'origine inconnue. Amazon va investir 15 milliards d'euros sur 3 ans en France. On espère 7000 créations d'emplois. Amazon va installer 4 nouveaux sites de distribution en Eure-et-Loire, dans l'Oise, le Rhône et le Haut-Rhin. Il en existe 8 aujourd'hui en France. Basketland dit au revoir à Destiny Littleton. Sa pige est terminée. Elle était venue en joker médical pour remplacer Camille Droguet. La capitaine de Basketland revient sur les parquets pour la finale de la Ligue féminine. Elle a été opérée d'une fracture à un doigt et elle peut donc rejouer dès samedi à Bourges la finale aller. Et l'ironie de l'histoire, c'est que Camille Droguet s'était blessée contre Bourges, justement, en demi-finale de la Coupe de France. Après les nombreux incidents lors de ces rencontres jeunes, le district des Landes va sévir, c'était annoncé. Le président l'avait annoncé sur Ici Gascogne. Au moindre incident, c'est toute l'équipe qui s'expose à de graves sanctions. Le district prononcera des interdictions de stade, il portera plainte en cas de violence lors de rencontres départementales et il ira même jusqu'à l'exclusion du championnat des équipes jeunes concernées par des incidents. Pour Loreto Gagliardi, le président du district, il faut marquer le coup.
7: Nous souhaitions marquer, comme je l'avais indiqué, une mesure forte, un marqueur très fort, à la fois de l'instance, mais aussi des clubs. Et donc, dès lors que l'on aura pu identifier le fauteur de troubles, s'il est licencié du club ou si c'est un parent de joueur concerné, eh bien, à ce moment-là, nous procéderons effectivement à la mise hors compétition de cette équipe. Les mesures s'appliquant jusqu'à la fin de la présente saison, 2025-2026.
8: Et pour la saison prochaine, alors, vous allez la garder? Cette possibilité d'exclure des équipes ?
7: Il n'est pas question que cette mesure soit remise en cause la saison prochaine. On s'est aperçu que nous n'avions pas un arsenal de sanctions suffisamment développé pour pouvoir contrer cette flambée de violence. Donc non, au jour d'aujourd'hui, nous n'envisageons pas d'exclure cette mesure phare de nos dispositions.
3: Voilà, Loreto Gagliardi, le président du district des Landes de football.
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3: La météo, Marie-Cécile.
1: Des éclaircies cet après-midi, c'est pas moi, c'est Météo France qui le dit. On va tenter de les croire avec quand même quelques précipitations attendues sur Dax et la Chalosse, encore de l'ordre de 15 mm et des températures maximales pour aujourd'hui qui ne dépassent pas les 18 degrés.
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10: Bonjour la France, j'espère que tu vas bien. La France, on est mercredi, c'est la moitié de la semaine, hein, on est content.
11: C'est le middle day. Bonjour Valérie, bonjour à tous.
10: Bon, alors, aujourd'hui, alors... j'ai plein de trucs à vous dire. Alors déjà, on va parler du cadeau de la semaine, hein. Vendredi, c'est la finale.
11: S'il vous plaît.
10: Et alors, le premier prix, c'est un séjour pour 4 personnes à Foura. Alors, pourquoi Foura? Parce que vous connaissez tous le Fort Boyard, c'est quand même, c'est notre château national. Voilà, vous savez à quel point votre radio ici est attaché à Fort Boyard. Moi, je l'ai fait 6 fois, Fort Boyard. Je suis la dame du château.
11: Les araignées s'en souviennent.
10: Et les araignées et tout le monde. Et aujourd'hui, le temps et la mer ont fragilisé notre fort. Donc, il y a d'importants travaux de protection qui doivent être engagés. Et un appel aux dons est lancé sur fondation-patrimoine.org. Comme ça, ça va aider à préserver ce trésor. Et donc, à cette occasion, on gagne un superbe séjour pour 4 personnes à Foura. 2 nuits au camping 3 étoiles, le Cadoret.
11: Wow.
10: Vous allez faire une petite croisière autour du Fort Boyard. Vous verrez le père Foura, ce sera à la tour, là, avec la compagnie Interil. Et comme on est sympa, on vous invite au restaurant Le 31 qui se trouve à Foura. Bref, que du kiff. Et puis surtout, dis donc, Willy Revelli sera samedi entre 12h et 13h en direct de Foura. Donc ça fait beaucoup de monde à voir.
11: C'est vrai.
10: Si on gagne pas ça, on gagne quoi?
11: Mais vous gagnez la cafetière, bien sûr, vous le savez.
10: Bah,
11: la cafetière
10: évidemment.
11: Qui nourrit le père Foura.
10: Bien sûr.
12: Oh, oh. Voici, c'est une charade aujourd'hui.
10: Oh là là.
12: Faut répondre. Mon premier est l'ennemi du bien. Alors?
10: Mon premier est mal.
12: Bien. Mon deuxième est le contraire de court.
10: Long.
12: Forte. Mon troisième veut dire allez, on y va.
10: Go.
12: En anglais.
10: Go.
12: Mon tout est une légende. Je suis.
10: Malongo.
12: Tu es forte, wow. Valérie.
11: Malongo, la légende qui vous propose les cafetières 32 doses. 32 doses, pardon, je ne sais
10: et
11: plus qui est Eric ou qui est Père Foura.
10: Voilà.
11: Bien sûr.
10: Là. Allez, on accueille Agnès, Jérôme, Jingle. On accueille surtout un invité dans notre studio parce qu'on l'a croisé en bas, il était seul, perdu. Fabien Antoniente, comment tu vas?
13: Bonjour.
14: Très bien, je suis très heureux parce que je vous écoute parfois la semaine, je vis au Pays Basque à Bidart, donc de temps en temps sur radio ici Pays Basque.
11: C'est bien ça.
14: Et ici Gascogne, ça dépend, je vous écoute et du coup j'ai pris goût, c'est un horaire où on se marre et où on kiffe. Voilà.
10: Eh ben voilà.
11: Ça fait plaisir, merci.
14: C'est vrai.
10: Mais parce que tout à l'heure il est avec notre Wendy Chouchou parce qu'il sort un livre qui s'appelle On attend pas Fabien.
14: Ouais. Alors, on n'attend pas Fabien.
10: On n'attend pas Fabien.
14: Voilà.
10: Voilà, bien sûr. Avec le string remonté dans la petite raie du cul. Voilà.
11: Tu vas jouer avec nous, là.
10: On va voir si tu sais aider nos candidats. On va voir si tu vas pouvoir répondre à toutes les questions.
14: Parfois, je suis dans ma bagnole, je ne suis pas meilleur
11: que. Non, c'est pas possible.
10: Ah, mais il y a des questions.
14: Attention, hein.
10: Alors, bonjour Agnès, bonjour Jérôme, comment ça va?
11: Bonjour.
15: Bonjour Valérie. Bonjour Valérie, bonjour Eric.
10: C'est super. Alors Agnès, tu joues avec ici Paris et Île-de-France parce que tu habites Paris.
15: Oui.
10: Voilà. Alors, tu as un petit chat qui s'appelle Laurette.
15: Ah,
16: c'est un amour. Bien.
10: Eh oui, parce que tu t'aimes. De toute façon, c'est bien chez Laurette parce qu'on le sait, quand on a un chat, on vit chez son chat. Donc en fait, tu vis chez Laurette. Et, voilà. Et alors, on t'appelle Robocop.
11: Ah bon?
10: Parce que tu...
15: Oui, bah oui.
10: Et oui, parce que t'as une hanche en titane, c'est ça?
15: Voilà, les copains maintenant m'appellent Madame Robocop puisque je sonne aux entrées de sécurité et ça m'arrive régulièrement. D'ailleurs, c'est très drôle.
10: Ah bah oui.
15: Enfin bon.
10: Ah bah oui.
15: Je suis Madame Robocop, je vais à l'école militaire voir des amis. Tout le monde attend Madame Robocop parce qu'elle va sonner.
10: Eh ben bien sûr qu'elle va sonner celle-ci, alors. Ah là là là là. Bon, alors on espère que le titane va te porter chance. L'idée c'est quand même d'aller voir le père Foura et puis d'aller à Fort Boyard et tout ça. Alors.
11: Toujours dans le coin le père Foura.
10: Toujours.
11: Toujours.
10: Ta première question, elle est de vrai ou faux? Elle est très simple. Tiens, je te mets une ambiance. Le roi soleil.
16: Être à la hauteur, sans
10: la la la la la. Emmanuel Moir. Youhou. Alors, on adore cette comédie musicale. J'adore Emmanuel Moir. Écoute bien, ma chérie. Écoute bien la question. Louis XIV, il a eu un frère jumeau. C'est vrai ou faux? Top chrono, 5 secondes. Il a eu un frère jumeau, Louis XIV, ou pas?
15: Je crois que c'est vrai.
10: Mais non, mon chéri, c'est faux. C'est Alexandre Dumas qui nous a... Mais oui, il nous a inventé ça avec son petit bouquin. Mais oui, c'est le masque de fer. Le livre de... Ben oui, le film avec DiCaprio, le bouquin de Dumas. Et non, il n'a jamais eu de frère jumeau. Donc, pas de points, mais tu vas te rattraper.
11: Ben oui, Jérôme, avec ici Occitanie. Ça va, Jérôme, aujourd'hui?
13: Oui, ça va, Eric. Oui, ça va très bien.
11: T'es, voilà. T'es dans ta cave, dans ta salle de bain. T'es où, Jérôme, là? Ça résonne un peu, le truc, là.
10: Oui, suis, parce que...
13: Je suis en dehors parce que je suis livreur, voilà. Donc, je suis sorti, voilà.
11: Mais ça fait plaisir de savoir que tu es en train de travailler, que tu fais une petite pause avec nous et que tu vas peut-être travailler tout en nous écoutant et en jouant. On va peut-être rencontrer plein de gens avec qui tu as, voilà, parce que des rencontres sympas et originales, t'en as eu. On en parlera tout à l'heure, parce que quand on est livreur, on voit des gens, voilà. 48 ans, tu habites à Toulouse, on avait remarqué cet accent du Nord, évidemment, Jérôme.
10: Jérôme, sur WhatsApp.
11: Voilà, Jérôme, ça va être compliqué. Il est en Haute-Garonne. Il a une chérie, notre Jérôme. Il a l'accent tous les ans, on l'a entendu. C'est Karine, ta chérie. Et puis, vous avez un enfant ensemble? Oui? Non?
13: Non, pas ensemble. Chacun de son côté.
11: Chacun de son côté. Voilà. Parfait. Coupe recomposée. Voilà. Dis-moi, on t'appelle Vatanen. Pourquoi tes collègues, tes anciens collègues t'appellent Vatanen?
10: Parce qu'il va vite en bagnole.
13: Voilà, c'est ça, exactement. Et que je suis blond, physiquement, pas.
11: Oui. Oui. J'ai compris. C'est pas comme le blond de Gad Elmaleh. Voilà.
10: Oui, allez. Voilà.
11: Allez, notre livreur de colis, notre fan de rallye. On va tout de suite jouer avec une question qui vaut un point. Écoute bien, voici un petit extrait. Ah, c'est lui.
10: C'est l'homme à la canne.
11: Dr House.
13: Oui.
11: On va parler de questions médecine, tout ce que j'adore, bien sûr.
10: Oui.
11: Le BCG est un vaccin contre l'hépatite B. Moi, je l'affirme. Est-ce que c'est vrai? Est-ce que c'est faux? Top chrono, 5 secondes. Le BCG est un vaccin contre l'hépatite B.
13: Faux.
11: Tu dis que c'est faux, c'est Fabien Anthony Anté qui va donner la réponse.
14: C'est faux.
11: Exactement.
10: Ah, bravo, Fabien.
11: Oui, le Bassi, Calmette et Guérin protège contre la tuberculose, contre l'hépatite B.
10: Non, pas contre l'hépatite B.
11: Et surtout très efficace pour prévenir les formes graves.
14: Qui n'a pas eu son timbre fort. Avec.
11: Je ne fais pas partie de la génération la vôtre, hein, les gars. Voilà.
10: Alors déjà, si tu mettais tes lunettes, tu aurais pu lire tout le
11: résumé. J'ai pas le timbre sur le biceps, moi.
10: Allez, tais-toi
11: donc.
10: C'est
11: une petite piqûre qui se voit pas.
10: Agnès, pas de point. Jérôme, un point est là tout de suite. On a tous dans le cœur un Fabien Otoniente. Allez, Laurent vous le dit, Rock Collection, vous écoutez ici. On vous aime, mes petits canards, à tout de suite.

0: Patti Smith,
1: Laurent
0: les gars.
1: Boulzy, t'étais, Fabien, t'étais avec le cousin d'ailleurs.
2: Non, j'étais classe. Avec son frère, elle est au lycée à 9 ans. Et puis il me disait, bon, bon, tu sais, mon frère va enregistrer un album. Et on disait, oui, t'es gentil, ouais. Mais ouais. Et finalement, le Camping des Flots Bleus,
3: oui,
2: qui est devenu un nom générique parce que ça vient de cette chanson. Au Camping des Flots Bleus, je traîne des tonnes de cafards. Ouais. Si j'avais bossé un peu, je me serais payé une guitare.
1: Et c'est comme ça que t'as appelé le Camping des Flots
2: Bleus. Ça vient de Laurent Boulzy.
0: Oh là là.
1: Bah, bravo pour cette année,
0: quoi. On adore. Eh ben, on recommence la petite compétition avec un jingle de Lady Di. Allez.
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0: C'est notre Lady Di à nous, à la technique. Oui, aujourd'hui, sûr, c'est Diane. Oui. Alors, Agnès, qui donc habite à Paris, Robocop pour les intimes. Alors, bah oui, hein, je ne t'entends pas sonner, mais la hanche en titane, ah là là, mon Dieu. Alors, il paraît que t'es comédienne, que t'as toujours été comédienne, mais que, voilà. Musicien, voir les magiciens.
5: Qui arrive, hey,
0: tu as été l'élève de Francis Huster.
6: Oui, j'essaie, disons, d'être toujours comédienne, mais oui, ça se passe bien.
0: Oui, bah c'est bien, on fait des petits jobs à
6: oui,
0: côté.
6: Oui, Francis, ah oui.
0: Ah oui, t'as tourné avec Johnny Depp et Meryl Streep, excuse-nous.
6: Ah, oh, quelle chance, oui.
1: Il y a pire. Hein.
0: Ah bah, il y a pire, t'as tourné dans quoi avec Johnny Depp
6: Julie and Julia.
0: Oh. Et avec Meryl, t'as tourné dans quoi avec Meryl?
6: Pardon?
0: Avec Meryl Streep, t'as tourné dans quoi?
6: Dans Julie and Julia.
0: Ah, d'accord, ok, super. Julie and Julia. Le diable s'habille en
6: prêtre. C'était vraiment une grande émotion de voir cette grande artiste. Elle est extraordinaire.
0: Bah oui, elle est extraordinaire. Elle est magnifique. Dans Le diable s'habille en Prada, là, elle est super.
6: Oh,
0: oh
6: là là.
1: Il y a un film au cinéma, là, le 2, là.
0: Bah, c'est ce que je dis.
1: Ah, c'est ça.
0: Alors, il paraît que tu marches beaucoup, tu fais beaucoup de randonnées en Auvergne et t'adorerais faire Compostelle.
6: Oh, ça, merci Valérie. C'est quelque chose qui me tiendrait beaucoup à cœur.
0: Ah oui? Tu as envie de faire, bon, oui, un petit bout de Compostelle parce que sinon tu pars 10 ans.
6: Bah oui, disons un peu pour le côté mystique, la spiritualité, c'est quelque chose qui est proche de moi, voilà.
0: Eh ben oui.
6: Je me verrais bien accompagnée par Valérie Damido à Compostelle.
0: Oh, alors mon petit cœur, je t'adore. Mais alors,
1: vous n'allez pas aller loin. Hein.
0: On va pas aller loin, mon petit canard. Au premier restaurant sur la route, elle va s'arrêter, maman. C'est-à-dire, bon, vaut mieux que tu ailles avec Alexandra Lamy. Elle a fait un film là qui est encore sur les écrans et qui marche bien, qui s'appelle Compostelle. Parce que Alexandra, ah, oui, elle marche, elle. Moi, je voilà.
1: Non, vous, c'est la route du Saint-Nectaire.
0: Moi, c'est la route du Saint-Nectaire et.
6: Ah d'accord.
0: Je peux le faire en poney, si tu veux. Voilà.
1: Pauvre poney.
0: Je serais toi, je fermerais bien physiquement ma bouche. Ma petite Agnès, je veux que tu marques ton premier point avec cette question vrai ou faux. Écoute, il y a une petite ambiance. Le générique d'apostrophe. Oh, Bernard Pivot, l'homme de ma vie. Alors, écoute bien. L'un des auteurs français contemporains les plus lus dans le monde, c'est Marc Lévy. Est-ce que c'est vrai ou est-ce que c'est faux? Top
6: oui,
0: prénom.
6: C'est vrai.
0: Oh bah dis donc, on n'a même pas le temps de lancer le chrono, dis donc. Eh oui, c'est une bonne réponse. Tu sais combien il a vendu de livres? 50 millions de livres. Ah bah ça laisse rêveur, hein. On souhaite que Fabien, il en vende autant. Alors, il est suivi de près par Guillaume Musso, mais c'est Marc Lévy qui s'exporte le mieux. Premier point pour Agnès.
1: Jérôme qui... Est-ce qu'il a des points, Jérôme?
0: J'ai il en a un.
1: Ah, il a déjà un point, oui. Jérôme.
0: Ce qui est bien, c'est qu'il...
1: J'ai pas du tout suivi les points de Jérôme. C'est pas pour ça. Non, Jérôme qui est livreur, qui livre des colis, qui s'est absenté, voilà, quelques instants pour jouer avec nous. Ouais. Oh, qui avait envie d'être policier quand il était petit. Oh oui, j'adore ça. On a joué avec ce titre. Vous l'avez reconnu.
0: Bah, Starsky Hutch.
1: Bien sûr. Tu voulais être plutôt Starsky ou plutôt Hutch, là, du coup, le brun ou le blond?
7: Guy et Bonchio, non?
0: Ah ouais, mais c'est le meilleur rôle.
1: Le lieutenant aussi était pas mal. Je sais plus comment il s'appelait, le lieutenant.
0: Ah non, non, moi c'est Guy et Bonchio, le mec il a des bagnoles de Guy. Bah oui.
1: Ah bah c'était une balance quand même, Guy et Bonchio.
0: Ouais, mais bon, il a des manteaux de fourrure, il a. Bon, allez.
1: C'était une balance quand même. Bon, pas trop de sport, tu vas pouvoir faire Compostelle avec Valérie, du coup.
0: Bien sûr.
1: Parce que dans ta vie, le sport, voilà, c'est qu'un mot. Par contre, tu sais bricoler. Ouais. Déjà une bonne chose, ça. Il sait bricoler.
7: Oui. Ah, oui, oui.
1: Ouais, tu touches un peu à tout. T'as une formation mécano, en plus.
7: Ouais, voilà. Voilà, voilà, voilà.
1: Voilà.
0: Mais qu'est-ce que tu bricoles? Quand on dit bricoler, ça veut tout et rien dire. Tu bricoles quoi, par exemple? Tu peins, tu m'arroufles?
7: Ouais, je peins, je jardine, j'ai fait la tapisserie, la toile de verre, le sol.
0: Oh bah dis donc.
1: Ouais, non, il sait tout faire. Ah, il sait même cuisiner. Vous savez ce que c'est sa spécialité, Fabien? Je suis sûr qu'il adore. C'est la tarte aux pommes. Même la tarte aux pommes.
2: Ah oui, oui. Avec une glace dessus.
0: Bah, oui, voilà. Ah, oui.
1: Avec de la chantilly dessus. Moi, j'avais de la chantilly sur la tarte aux pommes.
0: Ah, écoutez, je vous ferai une tarte aux pommes avec la pâte sablée. C'est ma petite spécialité. Ah, allez. Bah,
1: oui. Il aime les spaghettis bolognaises et il sait faire la viande en sauce. C'est un ami, ça, Jérôme. Je suis content de jouer avec toi. Ah, oui. Jouons. Pour un point de plus avec cet extrait des Kids United.
3: Le jus d'orange, c'est vraiment trop bon. Quand je le bois, ça me donne des frissons. Le jus d'orange.
1: Ça, c'est les Kids United. Je savais pas qu'ils faisaient du bricolage. Bricole en même temps qu'ils chantent.
0: Je sais même plus quoi dire. Vas-y, pose ta question parce que.
1: Je savais pas qu'ils bricolaient.
0: La régie est effondrée.
1: T'as rendu l'extrait. Ils bricolent, les gars.
0: Fabien, il est en train de prendre des notes pour un personnage ridicule dans son propre film.
1: Il m'a refoulé une sorte de. Ça donne des frissons. Ah, c'est des percussions avec des cuillères, on me dit. D'accord. À Singapour. Un Français à risque la prison pour avoir léché la paille d'une brique de jus d'orange. Vrai ou faux? Top chrono, 5 secondes.
7: Je dirais vrai.
1: Il a léché la paille d'une brique de jus d'orange. Est-ce que c'est vrai ou faux?
2: Oh.
1: Bah non, c'est vrai. Eh ouais, c'est vrai, un Français. Alors, il a 18 ans, il était inculpé après s'être filmé en train de faire ce que je vous ai dit. Ouais. Il est poursuivi pour atteinte à l'hygiène et dégradation des infractions prises très au sérieux dans ce pays. Donc, à Singapour.
2: Oh là là.
1: Sérieux, hein. Ne le faites pas.
2: Non,
1: le fait...
2: d'y aller, hein.
0: Non, on va pas y aller. Alors, ça fait 2 pour Jérôme, 1 pour Agnès. Et là, tout de suite, ma préférée, ma chouchoute. Allez, la grenade, Clara Luciani. Ah. On adore. Vous écoutez ici, on vous kiffe, mes petits canards. À tout de suite.

0: Grenade, Clara Luciani, 12h25 sur ici.
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1: Et ici, nous sommes avec Agnès qui a un point, Jérôme qui a deux points, et Fabien Otoniente qui va rejoindre le studio de Wendy Bouchard pour parler de son livre. Alors, on n'attend pas Fabien.
3: Voilà.
1: donc il partira sans nous dire au revoir. Alors on va lui dire
3: au revoir. Non, mais parce que j'aime cette émission et j'aime les auditeurs forcément.
0: Un dernier mot pour le foot. Pour ceux qui aiment le foot, demi-finale avec des champions ce soir. Ton pronostic, s'il te plaît.
3: Mon pronostic,
0: Bayern PSG.
3: Le Paris Saint-Germain.
1: Ouais. Évidemment.
3: Évidemment.
0: Oui, mais tu t'es pas mouillé, t'as pas donné de but.
1: Bah non, bah moi je
3: suis incapable.
1: Alors Agnès.
0: Va chanter avec nous 2 minutes.
4: Oui.
1: Comme ça, on aimerait déjeuner avec elle.
5: Sur la plage abandonnée.
0: Oh. Ah oui.
1: Ah oui.
5: Coquillages.
1: Alors. Pourquoi? Parce que tu es sensible à la souffrance animale et que tu trouves que Brigitte Bardot, elle a fait beaucoup pour les animaux.
4: Oui, elle m'a beaucoup aidée parce que moi-même, j'ai fait des sauvetages d'animaux en grande souffrance et j'ai été très touchée parce que j'ai eu la chance de la voir au téléphone un jour. Wow. C'était une très grande dame et elle a fait beaucoup, beaucoup pour les animaux.
1: Eh ben c'est bien. Bon, eh ben écoute, de toute façon toi tu aimes bien les animaux. T'as ton chat, mais dès que tu peux aider les animaux, c'est un truc vraiment, ça te plaît. Tu adores ça.
4: Oui, encore hier j'étais rue Aubert et ben j'ai fait un sauvetage malgré moi pour un petit chaton qui était exploité pour la Manche, enfin l'horreur. Et puis voilà, il y a une police spéciale, tout le monde peut appeler maintenant d'ailleurs.
1: Eh oui.
4: Et qui vient les chercher quand ils sont en grande souffrance. C'est très bien et je trouve que chacun devrait avoir conscience, surtout s'il a un animal, de ne pas l'abandonner un jour parce que là, c'est...
1: Bah, il faut vraiment être...
4: Les saisons où c'est l'horreur et...
1: Ouais, je suis d'accord avec toi.
4: Je suis hors sujet, excusez-moi. Mais...
1: T'es pas hors sujet, je suis d'accord avec toi. Moi, les gens qui prennent des animaux et qui leur font du mal, comment te dire, je leur réserve des tortures moyenâgeuses. Bien, alors...
4: Bravo.
1: Mais oui, mon chat, on a mangé deux chiens, un chat, comment te dire. Alors, on va essayer de trouver qui chante. Je vais te mettre trois chanteurs, trois chansons qui s'enchaînent. Il y a un intrus, c'est-à-dire qu'il y a deux fois le même chanteur. Et il y en a un, c'est pas le même chanteur.
0: Il a rien à faire là, quoi.
1: Et il a rien à faire là, il ferait mieux d'être chez sa mère. Et ben, du coup, on va essayer que tu trouves qui est l'intrus. Écoute bien ce mix.

0: Ah ben, elle écoute même pas jusqu'au bout qu'elle me dit Bachung, celle-ci. Eh ben oui, tu as totalement raison. Le premier, c'était Full Sentimental, Alain Souchon. Osée Joséphine, Bachung. Et ensuite, il y avait Allô Maman Bobo, Souchon. Donc tu as 2 points, mon petit chou. Tu as 3.
1: Allez, Jérôme, justement, il aime bien la chanson. Jérôme, qui joue avec ici Occitanie à Toulouse, t'adore aller en concert. Et alors, je crois même que t'as été au moins plus de 100 fois au Zénith de Toulouse. Quand même, t'es un acharné, là. Hein.
2: Ah oui. Après, bon, j'ai fait d'autres concerts. Je suis allé à Paris, en Allemagne, partout. Enfin, voilà.
1: T'as vu plein d'artistes. Donc, T'as vu qui?
2: À Paris, c'était il y a 2 ans, Dépêche Mode et... Ouais. Et Coldplay, et aussi,
1: Et puis t'as rencontré plein d'artistes, hein. J'ai vu que t'avais rencontré Benabar, Kali, Jane, t'as même déjeuné avec Stéphane Echer. Énorme. Raccord avec la chanson.
2: C'est ça.
1: T'as même vu les répètes de Matt Pokora aussi. Tout y passe. Connais tout le monde.
0: Matt Pokora qui nous a vachement aidé quand on a refait la déco des hôpitaux pour C'est que du bonheur.
1: Eh ben, c'est bien.
0: Il est super doué en déco et c'est un chouette mec, Matt Pokora.
1: Bon, voilà. Jérôme, j'espère que tous ces artistes que tu as vus, que tu as applaudis, qui t'as déjeuné vont t'aider, qu'on va les retrouver dans ce mix. Il y a 3 artistes, il y en a un qui n'a rien à faire là, tu l'as compris. C'est l'intrus, on écoute bien ton mix.

0: Qui n'a rien à faire ici?
1: Franco voisine.
0: Oh, la voisine, elle n'a rien à faire ici.
2: Et encore,
0: le petit coup de pelle qui va bien, 1989, pour la sortie de ce tube, on a pris petit coup de pelle.
1: Mais c'est pas
0: c'était Rock Voisine. Et Cabrel, bien sûr, entre deux, ce qui fait un point de plus.
1: Deux,
0: formidable, ça fait 4 pour Jérôme, je suis content.
1: Eh oui, 3 pour Agnès, 4 pour Jérôme. Et là maintenant, c'est l'heure de la réclame et l'actualité de toutes vos régions grâce aux 44 locales de votre radio. Ici, à tout de suite, mes petits poussins.
0: Merci Fabien, tout à l'heure.
1: Merci Fabien.
3: À bientôt.
1: À tout à l'heure chez Wendy.
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1: Je vous rappelle que nous jouons avec Agnès qui a 3, Jérôme qui a 4. 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Allez, jingle, on reprend la compète. Alors, Agnès, qui vit à Paris, qui aime les animaux, qui est comédienne, qui a joué avec Meryl Streep. Alors, il paraît que tu cuisines pas. T'aimes pas ça. Ça te... Hein?
19: Non, je suis pas une grande cuisinière.
1: Mais t'aimes pas ça, en fait. Tu préfères aller au resto.
19: Disons que je n'ai peut-être pas ce talent-là.
1: Eh bien, oui.
19: Et j'admire les grands cuisiniers, bien sûr. Mais
1: ben, évidemment.
19: Voilà, oui, moi, je... J'aime la compagnie, tout ça, je suis du signe du taureau, être avec des amis à table, voilà, bon.
1: Alors, il paraît que tu vas dans les restaurants émeraudes et que c'est des restaurants pour les seniors, c'est quoi? Je connaissais pas, dis-moi tout.
19: Ah oui, ben justement, mais tous les seniors peuvent y aller, quelle que soit leur profession, bien sûr. Ah ben, moi, parisienne, en tout cas, ça existe peut-être pas partout, mais en tout cas, c'est vive Paris pour beaucoup de choses, on le sait, hein. Et ce sont des restaurants... qui sont ouverts pour les gens retraités selon leur imposition. Et moi, j'y vais parce que c'est vraiment excellent. Il y a des gens charmants de tout milieu professionnel. Et moi, je suis aussi dans un restaurant souvent où il y a la mairie du 8e, donc c'est intergénérationnel, parce qu'en général, c'est pas intergénérationnel. Donc moi, je fonce dans l'intergénérationnel.
1: Bah oui, comme ça, tu te fais des copains. Bah oui.
19: Bah voilà, voilà.
1: Et voilà. Et puis,
19: je crois qu'il faut être dans cet esprit.
1: Ah ben ça,
19: quels que soient nos métiers, nos vies, il faut être dans l'intergénérationnel, c'est toujours enrichissant.
1: Et puis il faut toujours rester avec des copains, comme ça au moins tu t'ennuies pas. Alors écoute, maintenant tu vas peut-être pouvoir marquer 3 points de plus, c'est la question à choix multiples. Je vais te poser la question, te proposer des réponses, et à mon top chrono, tu auras 10 secondes pour me donner ta réponse. Alors, combien de litres d'eau contient en moyenne une baignoire pleine? Combien de litres d'eau contient une baignoire pleine? Alors, 50 litres, 100 litres, 150 litres, ou l'équivalent de mon poids.
0: Vous faites du mal.
1: 22 litres. Allez, alors, combien ça contient une baignoire? 50 litres, 100 litres, 150 litres, mon poids, 22 litres. Allez, top chrono, 10 secondes.
19: 50 litres.
1: T'as dit 50?
0: Elle a dit 50.
19: Oui.
1: Alors, ça, mon chat, c'est pour remplir un pédiluve, hein, parce qu'une baignoire, c'est 150 litres.
19: Et oui,
1: et si tu veux économiser l'eau, l'agence de la transition écologique te conseille de prendre une douche, parce que quand tu prends une douche, tu consommes 60 litres d'eau, mais quand tu prends un bain, 150 litres. Donc, pas de points pour toi.
0: Jérôme, qui a 4 points, qui joue avec ici Occitanie, qui est livreur, avec des colis un petit peu partout. T'as livré beaucoup de choses, là, depuis ce matin? T'en livres combien par jour, en gros? Je me rends pas compte, là.
2: Une soixantaine, à peu près.
0: Une soixantaine. Et t'as parfois, peut-être, des petites surprises. Tu as des rencontres un peu... tu vois ce que je veux dire? Un peu... Hein? Raconte.
2: Un petit peu au lit. T'arrives que les clientes, quand on les livre, elles nous ouvrent la porte et bon, elles sont en petite tenue ou en peignoir ou en serviette. Donc j'ai eu cette.
0: Mais elle t'invite à boire un verre ou ça s'arrête à la porte tranquille?
2: Non, je reste professionnel, c'est le travail.
1: Je me demande bien si on si tu livres un colis à Angelina Jolie qui t'ouvre un peignoir.
0: Non, il va penser à Karine, sa chérie.
2: Ah, oui, voilà. Bien sûr. Je suis fidèle.
0: C'est Marvin Gaye qu'on vient d'écouter, il me semble, avec cette musique. Et toi, tu dois bien savoir, parce que tu collectionnes des vinyles, t'en as combien, les 33 tours, les 45 tours?
2: Alors, des 33 tours, je dois en avoir à peu près 1500, donc c'est déjà pas mal.
0: Ah ouais, c'est beaucoup, c'est une belle collection.
2: Ouais. Ah oui, ça fait du poids.
0: Toute la collection...
2: Et après des 45 tours, j'en ai à peu près autant, voire un peu plus.
0: Non, c'est bien, t'as de la place. Mais t'as de la place pour mettre tout ça? Parce que ça prend de la place quand même.
2: Non, j'ai pas de place.
0: Alors, du coup, ça finit où? Tu les mets où?
2: Ça fait la déco.
0: Bon, j'imagine que tu as du Jimi Hendrix dans tes vinyles.
2: Ouais, oui.
0: T'adores, hein?
2: Ah oui.
0: T'aimerais déjeuner avec lui?
2: Ouais. Voilà.
0: C'est vrai que
2: j'aime tout le rock.
0: Je comprends pas.
2: Il y a beaucoup de choses, mais bon, c'est vrai que j'aime bien Jimi Hendrix, quoi.
1: Oh, bah, qui n'aime pas Jimi Hendrix?
0: Dis donc, on parlait de Karine, parlons de ta rencontre avec ta chérie, Karine.
3: On s'est connus, on s'est reconnus, on s'est perdu de vue.
0: C'était au travail?
3: On s'est perdu de vue.
2: Eh oui, c'est ça, pendant le travail, donc voilà, donc bon, elle est venue travailler, et donc on s'est rencontrés et. Et bon, ça a bien, ça a matché, mais bon, vu qu'on était chacun de notre côté, en couple.
0: Toi, t'étais en couple et elle aussi, a priori, d'accord.
2: Okay. Voilà, c'est ça. Et donc après, bon, le hasard a fait que, je précise que ça s'est fait, naturellement, on va dire.
0: Oui, vous vous êtes livrés mutuellement des choses. Voilà, puisque vous faisiez le même métier. Voilà. On est bien d'accord, on a bien compris. Non, mais c'est une belle histoire,
2: ok.
0: Non, mais c'est la vie. Oui. Vous étiez tous les deux en couple, et puis voilà, vous êtes rencontrés, vous êtes ensemble. Je crois que ça fait un petit moment maintenant, hein, que vous êtes ensemble 6 ans, 7 ans, c'est ça?
2: Ouais, c'est ça,
0: 6
2: ans.
0: Voilà, franchement, bravo, c'est une belle histoire. Allez, je te propose de jouer dès à présent pour tenter de gagner 3 points. Ambiance. Ça, c'est Valérie tous les vendredis.
15: J'ai 4 candidats.
1: Eh oui, c'est moi.
0: T'en as 2 là?
1: Là, j'en ai déjà 2,
0: Bon, on va voir aujourd'hui qui a composé donc la musique que l'on entend à l'instant, à savoir la musique de Star Wars. Voici les propositions. Est-ce que c'est Hans Zimmer, John Williams, Ennio Morricone ou bien Régis, le mari de Valérie D'Amido, qui compose aussi?
1: Qu'est-ce que j'aimerais que ça soit lui?
0: On top chrono, 10 secondes.
2: Alors, je crois que c'est John Williams.
0: Te dire que Régis compose de la très très bonne musique.
1: C'est vrai.
0: Et voilà. Qu'il se cache peut-être voilà. derrière le pseudo de John Williams. Car oui, c'est bien John Williams qui a composé Star Wars.
2: Ennio Morricone en concert alors.
1: Eh oui, ah bah c'est alors. Beau Ennio Morricone, c'est très très beau.
2: Ah oui, c'était magnifique.
0: 77 ah, ouais. hein, Star Wars, le premier.
1: Ben voilà, j'ai repris un deuxième coup de pelle.
0: Vous bien. En voulez un troisième J'étais pas né.
1: Eh ben.
0: Voilà.
1: Alors, ce qu'on va faire, c'est qu'on va J'étais tout de suite rappeler les scores.
0: Bien sûr.
1: Agnès 3, Jérôme 7.
0: Merci.
1: Le temps de lancer Claude Nougaro. Et moi, je vais dire,
0: ah,
1: tu verras, tu verras. Pendant la chanson, je vais m'occuper de toi. Tu vas arrêter ta petite phrase de... Ah, à tout de suite, mes bébés.

0: bam, bam, bam.
1: Voilà qui fait plaisir à Jérôme, mon candidat qui est de Toulouse.
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4: Nous sommes au taquet avec Agnès qui a 3, Jérôme qui a 7. Agnès, et dis donc, il paraît que tu as participé à l'émission des 12 coups de midi et que tu as gagné plein de cadeaux. Qu'est-ce que tu as gagné?
5: Ah oui, puis c'était très sympathique. Oh, mais c'était l'été, donc j'ai gagné des serviettes de bain, des bouées pour les neveux, les enfants, enfin plein de choses concernant l'été. Et surtout un très bel appareil photo, magnifique. Voilà, ça a été une consolation.
4: Eh ben c'est bien. Alors, on espère que tu vas gagner le voyage à Fourin. Alors, il paraît que le voyage le plus impressionnant que tu aies fait, c'est quand tu es rentré d'Équateur, parce que tu avais 10 ans, tu as pris le bateau, et c'était un peu genre le Titanic, il y avait plein de... C'était immense. Le voyage, ça a duré 2 semaines, et ce bateau qui s'appelait le Marco Polo est passé par le canal de Panama, et c'était énorme.
5: Oui.
4: Et alors?
5: Oui.
4: Paraît que t'as vu des baleines?
5: Ah là là, c'est extraordinaire. Oui, j'avais 10 ans et demi. Et tout le monde a été sur le pont à un moment. Et j'ai vu cette masse énorme. On a vu une baleine avec son jet qui était collé au bateau. C'était un souvenir que j'oublierai jamais.
4: Ah bah
5: c'est la masse comme ça. Et quand on voit maintenant le vive Paul Watson pour les baleines, parce que c'est maintenant c'est un peu périlleux pour elles aussi, les pauvres.
4: Bah là,
5: mais c'est extraordinaire pour une enfant de voir une baleine.
4: Bah
5: on
4: n'en
5: voit pas tous les jours à Paris, hein, une baleine.
1: Ça dépend des quartiers.
4: Oh là. Mon Dieu.
1: Voilà, des arrondissements.
4: Mon Dieu, mon Dieu, mon Dieu. Ne l'encourage pas, Agnès. Ne l'encourage pas, mon Dieu, mon Dieu, mon Dieu. Mais t'adores voyager, hein. T'as visité la Thaïlande, l'Italie, la Sicile, et tu aimerais retourner, évidemment, en Équateur. Ça serait ça ferait plaisir. Bah oui, voilà.
5: Le destin ne l'a pas fait. Mais ce sont des pays un peu dangereux. Il est possible que vous ne me revoyiez jamais et m'entendiez plus jamais à ICI Paris après.
4: Oh, mais c'est pas vrai. Au moins, tu y auras été voir l'Équateur.
5: Alors, écoute,
4: il a 7 points. Tu en as 3. Mais là, tu peux marquer 5 points avec la question cash. Tiens, je te mets une petite ambiance.
6: On verra peut-être si ça tient toujours.
4: Demain.
6: Le temps qui projette.
4: Alors, écoute bien. Comment appelle-t-on le fait de remettre systématiquement les choses au lendemain? Comment ça s'appelle quand on remet les choses au lendemain? Top chrono, 10 secondes.
5: On reporte.
1: On cherche un nom.
4: Et non, mon chat, ça s'appelle la procrastination, ça s'appelle procrastiner. Et voilà, c'est pas grave, t'as pas trouvé, mais tu sais, peut-être que tu gagneras le bingo.
1: Oui, alors bon, Jérôme est quand même bien parti, là. Avec 7 points en tête, mais enfin, il faut quand même rester sur nos gardes, Jérôme. Avec ici Toulouse, notre ami Jérôme et Coralie, notre collectionneur de vinyle, qui adore Jimi Hendrix. On a parlé de ta rencontre, on a parlé surtout que quand t'es livreur, voilà, t'as aussi des rencontres quelque peu, olé olé. Bon, allez, on va pas revenir là-dessus.
7: Voilà.
1: T'es un chanceux, toi, hein. Et quand tu vas dans un casino, avec Coralie d'ailleurs, qu'est-ce qui se passe?
7: La première fois que je suis rentré, en fait, j'ai gagné 2000 francs à l'époque. Il y a une quinzaine d'années.
1: 300 euros. Ah ouais, donc voilà. C'est quand même pas mal. Tu joues la première fois. En fait, t'avais perdu et c'est quelqu'un à côté qui t'a dit non, il faut mettre 3 pièces en même temps. C'est ça, hein?
7: Voilà, c'est ça. C'est ça, je jouais en fait et petit à petit, je jouais une pièce par une pièce et en fait, il m'a dit non, mais mettez 3 pièces et je mets 3 pièces et blam, blin,
1: blin, tout s'est allumé. Attendez, Valérie, tu peux me refaire le bruit de la machine à sous qui gagne?
4: Ouais, j'aime bien.
7: Vas-y. Bling, bling, bling, bling, bling, bling, bling.
1: Mec, il est très fort.
4: C'est un très bon bruitage, moi. Eric adore ce genre de bruitage.
1: J'adore ça. Bon, alors, t'as rencontré Véronique Sanson, mais c'était pas la vraie. C'est quoi l'histoire?
7: Voilà, c'est ça. C'est ça aussi, ouais. Voilà, j'étais dans un concert, donc, comme à mon habitude, et je me suis mis à discuter avec des gens à côté, voilà, donc, et la personne, elle me dit, mais je suis Véronique Sanson. J'ai regardé.
1: Et c'était pas elle.
7: Elle avait rien à voir avec. Elle ressemblait pas à Véronique Sanson.
1: Mais c'était son vrai nom. Elle s'appelait vraiment Véronique Sanson.
7: C'est ça.
1: Est-ce que par exemple, il y a une autre Valérie Damido? Probablement. Quelqu'un d'autre, Valérie, en France, qui s'appelle comme vous?
4: Oui.
1: C'est vrai?
4: Oui.
1: Et tu la connais?
4: Et je la connais très bien même.
1: D'accord, il y a un dossier là.
4: Je la connais.
1: Je vais enchaîner.
4: Enchaîne, ouais.
1: Ça sent le procès là. Bref, eh bien, nous allons tout de suite. Où j'ai secoué un truc là. Voici donc ta question par la fête foraine. Tiens, je le dis, il y a la foire du trône en ce moment avec ici Paris de France qui est ta radio. Agnès, tu peux y aller avec ta radio en ce moment puisque tu habites en région parisienne. Voici cette question qui vaut 5 points. Quel est le nom des bâtonnets frits, souvent dégustés avec du sucre, d'ailleurs c'est délicieux, ou du chocolat fondant qu'on trouve dans les fêtes foraines? Top chrono, 10 secondes.

0: Taylor Swift avec une nouveauté, Hoplite sur ici.
1: Hoplite. Et là, tout de suite, mes petits chéris, c'est la réclame. À tout de suite.
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1: ICI, nous sommes avec Agnès qui a 3, Jérôme qui a 12. Alors Agnès, dis donc, il paraît qu'en ce moment, t'es la mascotte de l'Hippo Club de Vincennes et que tu te trémousses sur de la musique électronique.
8: Oui, oh, oui, c'est merveilleux de travailler avec une jeune équipe complètement décalée, encore plus que moi. J'ai eu 76 ans le 2 mai, attention.
1: Oh là là là là,
0: bon anniversaire.
1: Bon anniversaire. Et alors là, on danse là-dessus pour l'Hippo Club de Vincennes.
8: Voilà, voilà, c'était Auteuil aussi. Auteuil et Vincennes, on fait les steeplechases, grands événements, et il faut aimer les chevaux, et je suis bien placée pour aimer les animaux, donc je suis ravie de travailler avec ces jeunes qui m'ont choisi comme mascotte. Pour les hippodromes de Paris.
1: Eh ben, c'est génial, je veux les images, tu les envoies à Maître Coupèze. Alors, pour t'encourager à gagner ce bingo, je vais te mettre un petit coup de Charles Aznavour que tu adores et que j'adore.
9: J'habite seul avec maman.
0: C'est pas la même ambiance.
9: Dans un train.

0: porte.
1: C'est dans le 15e, une petite rue dans Paris.
0: J'ai pour me tenir compagnie une tortue de canari
2: et une chatte.
0: On adore.
3: Maman travailler.
0: Et voilà. On adore Charles Aznavour. Alors ma chérie, écoute bien. Il faut que tu me redonnes à mon top chrono un très vite, un maximum de couleurs foncées. Tout ce qui est couleurs foncées, tu me l'énumères. Tu as 10 secondes pour le faire. Max de couleurs foncées, top chrono, 10 secondes.
3: Noir, bordeaux, bleu, rouge.
0: Bon, alors, je vais te prendre le bleu parce que je suis gentille, mais c'est bleu marine qu'il aurait fallu me dire parce que il y a d'autres bleus. Bon, ça fait 3. Allez, 3, c'est bien. Il y avait aussi anthracite, bleu canard, carmin, rubis, vengue, fuchsia, vert bouteille et kaki, marron évidemment. Mais tu m'en as donné 3, c'est pas mal.
1: Bon, Jérôme, merci de jouer avec nous depuis ici, Occitanie. Tu fais quoi cet après-midi? Tu travailles toute l'après-midi là? Tu livres?
4: Oui. Toute la journée.
1: T'as pas de vacances un peu? T'as les ponts là qui arrivent pour le mois de mai, non?
4: Oui, mais je ne fais pas les ponts. Je prendrai peut-être les vacances du côté de Fouras.
1: De Fouras, bah oui, bah c'est le séjour hein, que l'on te propose. Tu connais un peu la Charente-Maritime ou t'as jamais eu l'occasion de t'y rendre?
4: Alors ici, je suis allé pas très loin et je suis allé à Ronces-les-Bains, pas très loin de Fouras.
1: Ok. Bah, je te souhaite de découvrir cette belle région et d'aller faire un tour autour du Fort Boyard avec croisière.
0: Parce que c'est magnifique le Fort Boyard, c'est sublime. Ah, voilà. Oui. Moi, j'adore. D'abord, j'adore la Charente, j'adore la Charente-Maritime, j'adore La Rochelle.
1: Et, oui.
0: Et puis, je suis tout le temps en vacances là-bas, j'ai plein d'amis là-bas.
1: C'est vrai. On vous
0: et
1: voit
0: j'adore
1: souvent.
0: Le Fort Boyard.
1: Et le père Fouras adore cette chanson. C'est une énigme, pour t'encourager, AC/DC, Highway to Hell, on l'a dit, t'es un collectionneur. Tu veux chanter? Vas-y.
4: J'ai pas dit qu'il pleuve.
1: D'accord. Collectionneur de vinyle, 1500 vinyles, des 45 tours, des 33 tours, AC/DC, Jimi Hendrix, tout ce que tu aimes. Bien, alors. Nous allons donc tenter de marquer 10 points à présent. Elle a fait un petit score, hein. Elle a fait 3 il me semble. Il suffit de marquer 4. Voilà, 4 bonnes réponses. Tu encaisses les 10 points, tu reviens vendredi pour jouer pour ce voyage. Voici ton défi, tu as 10 secondes. On reste dans les couleurs pour nous citer un maximum à l'inverse de couleurs claires. Tout ce qui est couleur claire. Top chrono, 10 secondes.
4: Le jaune, le pastel, le rose clair, le rose pâle.
1: Mais non,
0: ça fait.
1: Il y en a deux, voire trois.
0: Il y en a deux, mais pastel, c'est pas une couleur, mon chéri.
1: Et oui,
0: il fallait blanc, beige.
1: Le gris-perle, le turquoise, le pervenche, le vert pomme, le vert menthe.
0: Coquille d'œuf, le rose poudré, le jaune paille.
1: Ça suffit pas. On est que sur deux, là, c'est ça.
0: Ouais.
1: 4 à 2.
0: Eh bien, ça veut dire que Agnès, tu nous rejoins vendredi pour la finale.
1: Bravo!
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1: 32 dosettes, 6 verres en verre comme à son habitude.
0: Alors Agnès, à vendredi. Jérôme, bravo parce que tu as très bien joué. Vraiment bravo, ce jeu est très injuste. Agnès, à vendredi. Jérôme, on t'embrasse très fort.
1: Bisous.
0: Je remercie Diana à la technique, Céline à la réalisation, Laura au standard, Maître Coupez au savoir, Éric Bastien.
1: Oui, j'étais pas mal aujourd'hui dans la drôlerie.
0: Mais Éric Bastien à l'ego.
1: Voilà.
0: Allez, je vous embrasse tous mes petits chéris.
1: J'adore le Lego, j'aime bien
0: demain.
1: Jouer. C'est le Lego. Alors,
0: On n'attend pas Fabien. Mais je sais que vous savez tout. Ah bah mais oui. Aujourd'hui, plus qu'un autre jour, car vous avez reçu mon invité du jour. Formidable Fabien.
1: On lui a payé le café.
5: On adore Fabien.
0: Vous l'avez lu ou pas encore son bouquin?
6: Pas encore.
0: Alors, il est très émouvant, il est mélancolique, il est plein de tendresse comme lui. Il se raconte, Fabien Antoniente, il le regarde pour une fois dans le rétro. Et il peut être frais, fier de ce qu'il a entrepris depuis. Frère.
1: Il est frais aussi.
5: Frère. Hein. Et frère. Allez, ma Wendy Chouchou.
0: Ça va bien se passer.
5: Ça va bien se passer. Voilà.
0: Je vous embrasse, à demain.
5: À demain, chérie.
1: Wendy Bouchy.
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1: Bastis, partons bleu, Wendy sur France Bleu. Mais ça, c'était avant, puisqu'on est sur ici. Qu'il est quelle heure ?
0: Eh ben, il est 13h, vous écoutez ici la meilleure radio. Je vous aime, à demain.
1: À demain, Wendy Bouchard, pour ma France.
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0: Bonjour à tous, merci d'être à l'écoute de Ma France, une France où les fans de foot sont en ébullition à quelques heures de la demi-finale. Retour de Ligue des Champions. On attend ce soir du foot en grand spectacle. Le PSG parviendra-t-il à s'imposer face au Bayern et à arracher son ticket pour la finale? Folie attendue dans les bars, nous sommes près de Caen. 150 passagers toujours bloqués au large du Cap-Vert à bord du navire de croisière sur lequel circule l'antivirus responsable de la mort de 3 passagers. 3 autres personnes ont été évacuées vers les Pays-Bas et des infectiologues se rendent sur ce navire. À la une encore, un porte-conteneur affrété par l'armateur français CMA-CGM a été attaqué alors qu'il franchissait le détroit d'Ormuz. Était-il sous escorte américaine? Emmanuel Macron indique en tout cas que la France n'était pas visée. Au cœur de vos régions, on vous parle notamment de ce procès d'un dentiste bouché littéralement qui a mutilé des dizaines de patients. Témoignage édifiant de 2 d'entre nous. Nous sommes en Lozère. Et puis à 13h15, on parle à toute la France avec un réalisateur et scénariste de talent qui, pour la première fois, nous raconte son histoire à lui. Fabien Antoniente, d'une cité HLM en région parisienne jusqu'au top du box-office avec Camping, Disco, 3 ou 4-0. Alors, on n'attend pas Fabien, c'est un récit plein d'anecdotes drôles et émouvantes. Pour un homme fan de foot, évidemment, on lui parlera aussi du PSG, son club de cœur. Et on commence cette édition avec des nouvelles qui filtrent difficilement du bateau de croisière toujours immobilisé au large du Cap-Vert et qui serait un foyer d'infection à la souche des Andes de l'antivirus. 3 passagers sont morts et les discours inquiétants se mêlent à des messages qui se veulent rassurants. Le risque pour la santé publique globale demeure faible, voilà ce que dit ce matin le chef de l'Organisation mondiale de la santé. 3 autres personnes en attendant. 2 membres d'équipage souffrant de symptômes aigus, mais aussi un cas contact, ont été évacués à destination des Pays-Bas et 2 infectiologues sont envoyés à bord pour réaliser des tests sur les presque 150 passagers qui ont interdiction de débarquer depuis dimanche et pour lesquels l'angoisse est palpable. Écoutez Jack, c'est un passager américain, il a publié une vidéo émouvante sur les réseaux sociaux.
8: Je suis actuellement à bord du MV Ondus et ce qui se passe en ce moment, c'est très concret pour tous les passagers ici. Nous ne sommes pas que des articles de presse, nous ne sommes pas que des titres de journaux. Nous sommes des gens avec des familles qui nous attendent à la maison. Il y a tellement d'incertitudes, c'est ce qu'il y a de plus dur. Tout ce que nous voulons maintenant, c'est nous sentir en sécurité et rentrer à la maison.
0: Et je vous rappelle que ce navire, le MH Ondus, reliait Ushuaia en Argentine à l'archipel du Cap-Vert. L'expédition a quitté Ushuaia le 1er avril et donc est immobilisée depuis dimanche près du port de la capitale capverdienne. Remettez-nous ça, titre Le Parisien aujourd'hui en France, en ce jour de match retour de demi-finale de Ligue des Champions. 3700 supporters du PSG ont pris la route pour Munich avant la rencontre des Parisiens, reçue ce soir par le Bayern à 21h. Et après le festival de buts de la semaine passée, 5-4 avec l'avantage pour le PSG. On attend encore Bruno Salomon du grand spectacle. Vous êtes déjà à Munich où l'ambiance monte. Évidemment, vous allez nous faire vivre ce soir cette rencontre. 2 équipes, les 2 meilleures équipes de la saison qui remettent ça ce soir. C'est évidemment de part et d'autre, Bruno, une immense pression.
9: Oui, effectivement, une immense pression, mais avec beaucoup de plaisir. En tout cas, ça va attaquer dans tous les sens pour cette rencontre. Luis Enrique nous l'a annoncé hier. Pas question de baisser la garde face à cette équipe du Bayern Munich. Cette équipe du PSG vient pour gagner, tout simplement. Ils viennent chercher la victoire et donc la qualification pour une 2e finale de Ligue des Champions. Et Warren Zaïre-Emery, le milieu de terrain du Paris Saint-Germain, qui était hier en conférence de presse, nous a dit, vous avez vu ce qui s'est passé la semaine dernière? Ça va être encore pire cette fois-ci. dit, on va tout donner et on va y laisser un petit peu la santé pour tenter de se qualifier face à cette équipe bavaroise.
6: Ah, ça c'est beau, jusqu'au bout, les Parisiens qui vont se faire bouger, c'est certain, hein, par une équipe bavaroise que tout le monde annonce toujours comme grande favorite de cette compétition, Bruno.
9: Ouais, c'est la grande favorite, effectivement, mais elle commence un tout petit peu à trembler. Imaginez, ici, dans ce pays où on regardait le Paris Saint-Germain un petit peu avec dédain, désormais, eh bien, le président du Bayern Munich a été obligé de se fendre d'un communiqué auprès de ses supporters pour leur dire qu'il allait falloir faire du bruit ce soir dans le stade et qu'il va falloir, eh bien, faire terrasser cette équipe du Paris Saint-Germain en les poussant à la faute et en poussant derrière son équipe. Bref, on sent quand même que le 5-4 a un peu ébranlé cette équipe munichoise et on se dit que le Paris Saint-Germain a peut-être fait le plus dur en les battant une première fois.
6: Bon, on saura tout grâce à vous. Soirée spéciale dès 19h, Bruno Salomon, rencontre à suivre à 21h sur ICI Paris-Île-de-France, sur notre appli et sur la chaîne YouTube 100% PSG. Autour de 23h, disons, on saura qui du PSG ou du Bayern rejoindra donc Arsenal en finale de la Ligue des Champions. Merci Bruno, régalez-nous ce soir. Alors que les bars et les restaurants se frottent les mains comme à Hérouville, près de Caen, au Beau Jour, est spécialisé dans la diffusion des compétitions sportives et ça va être aussi du grand spectacle pour cet établissement. Paul Florquin.
10: C'est le gérant Mathieu Thomas qui en parle le mieux. La soirée était déjà survoltée la semaine dernière pour le match aller.
11: On s'attend à une grosse ambiance. Voilà, c'est aux jours heureux, c'est le lieu pour les matchs. On a différents écrans éparpillés un petit peu partout dans l'établissement et à chaque fois, c'est vraiment une super ambiance. Donc, effectivement, on prévoit pas mal de choses pour cette soirée-là. Voilà.
10: À commencer par une augmentation drastique des chaises et des tables dans son établissement. Habituellement, le mercredi soir, il ne sert qu'une centaine de personnes.
11: C'est sûr que c'est pas une soirée comme les autres. On est vite autour des 300-400 personnes pour le match de foot, donc en pleine semaine, on n'a pas toujours l'habitude d'avoir ce nombre de personnes.
10: Et qui dit plus de monde, dit plus de consommation. Mathieu Thomas jette un œil au stock.
11: Fait en sorte d'avoir de la bière dans la réserve, voilà, parce qu'il y a une grosse consommation. Et non, pour une soirée comme ça, faut prévoir à peu près deux fois plus au niveau de la bière. Semaine dernière, on a passé une bonne quarantaine de litres, donc on s'attend un petit peu plus.
10: L'affluence l'oblige aussi à recruter plus de monde pour cette soirée foot.
11: Ouais, on double effectif à peu près. Le mercredi, habituellement, on est 7, on va passer à 14 personnes à peu près.
10: Et ça fait forcément plus de monde à payer, mais il ne s'en fait pas.
11: Ouais, non, mais ça, c'est pas grave, parce qu'il y a de l'argent qui rentre.
10: Mathieu Thomas en est certain, son établissement affiche complet pour le match de ce soir.
6: Bayern Munich dès 21h. À l'international, on observe une nouvelle phase de tension autour du détroit d'Ormuz. Les échanges de tirs se sont en effet multipliés ces dernières heures et un porte-conteneur français a été la cible d'une attaque directe confirmée, Marine Le Génie, par l'armateur d'ailleurs, armateur français CMA-CGM.
12: Oui, le porte-conteneur San Antonio visé par des tirs hier en fin d'après-midi. Il y a des blessés parmi les membres d'équipage. Des dommages sur le navire, indique CMA-CGM dans un très bref communiqué. Les blessés évacués sont actuellement soignés.
6: Une attaque au lendemain du projet Liberté qu'a lancé Donald Trump.
12: Oui, pour escorter les navires bloqués dans le Golfe et les aider à quitter le détroit d'Ormuz. Opération vite suspendue d'ailleurs, au bout d'un jour seulement, sur décision du président américain lui-même pour parvenir à un accord avec l'Iran. Était-il sous escorte américaine ce bateau au moment de l'attaque? Il va falloir préciser ce point-là. Concernant les réactions en tout cas ce midi, pas de panique selon Emmanuel Macron. La France n'était pas visée, c'est ce qu'a rapporté Maud Bréjon, porte-parole du gouvernement, en sortie du Conseil des ministres tout à l'heure.
13: Le bateau CMA-CGM n'était pas sous pavillon français. Il s'agissait d'un pavillon maltais avec un équipage philippin à qui nous faisons part, bien sûr, de toute notre solidarité. Ce n'est donc en aucun cas la France qui a été visé. Et le président de la République a tenu à le dire exactement dans ces termes lors du Conseil des ministres.
12: Voilà, le bateau marchand battait pavillon maltais, il n'y avait aucun marin français. Voilà ce que dit l'exécutif. Il s'agit du 4e incident de navire dans le Détroit en l'espace de 72 heures.
6: Marine Le Génie, merci. Et de son côté, dans une trêve plus qu'aléatoire respectée par les États-Unis mais pas par l'Iran, Israël continue également son offensive contre les cibles du Hezbollah au Liban. L'armée a recommandé à frapper ce matin. Et dans ce contexte, les prix des carburants sont toujours au plus haut. À 16h30, les acteurs du secteur aérien sont conviés à Paris à une réunion au ministère des Transports pour faire le point sur l'état de l'approvisionnement en kérosène et pour préparer la saison d'été. Il est 13h08 et c'est un procès qui attire notre intérêt aujourd'hui devant le tribunal correctionnel de Mende. Celui de José Pereira Mendes, 61 ans, ancien chirurgien dentiste et qui encourt 10 ans de prison pour violence ayant entraîné mutilation, escroquerie et blanchiment. Entre 2018 et 2021, il aurait pratiqué des dizaines d'actes inutiles sur des patients à Badarou, notamment des extractions de dents saines et la pose d'implants sans nécessité. 45 victimes ont été recensées et Saïd Makhloufi pour ICI Gare Lozère a rencontré deux anciens patients de ce dentiste bouché, des patients encore traumatisés.
14: Eric secoue une petite boîte en verre.
15: C'est les 7 implants qui sont tombés, oui, depuis 5 ans. Ils tombent les uns après les autres.
14: Des implants posés par son dentiste, José Pereira Mendes.
15: Ah, ça ressemblait plus à de la boucherie qu'à de la médecine, non ?
14: À l'époque, Eric rencontre le dentiste pour soigner une seule dent.
15: Et là, quand j'ai ouvert la bouche, direct, il m'a dit, il faut tout enlever.
14: Le dentiste lui en arrache 11 d'un seul coup.
15: En 2 heures, il m'a arraché toutes les dents qui me restaient et il m'a posé les 11 implants. Donc, je sais pas si vous voyez ce que c'est comme technique, la pose de 11 implants, c'est un peu la boucherie quand même. Ce qui est intéressant à noter, c'est qu'il a été remboursé le jour où il m'a fait le devis.
14: Patrick a vécu lui aussi une situation similaire.
16: Il m'a arraché 7 dents, il m'a mis 5 ou 6 implants le même jour. Je suis ressorti, j'avais une gueule en sang. Et moi, depuis, je me retrouve, j'ai pas de dents. J'ai eu des implants qui sont remontés, un en haut qui redescendu.
14: Une situation que Patrick subit depuis 5 ans, traumatisé.
16: Moi, je suis écœuré, j'ai peur du dentiste. Je vous le dis, j'ai une trouille phénoménale d'aller me refaire soigner les dents.
14: Et au-delà de l'aspect physique, mais là, en bas, vous avez plus de dents.
16: Ah, mais non.
14: L'image que renvoie Patrick lui pèse énormément.
16: Il voyait les gens que j'ai pas de dents en bas. Il se dit, mais qu'est-ce qu'il a, ce pauvre type, quoi ? Il peut pas se faire soigner ? Ben non, je peux pas me faire soigner. J'ai peur.
14: Une peur que Patrick espère surmonter grâce au procès.
6: Saïd Makhloufi pour ICI Gare Lozère. Amazon va investir massivement en France, 15 milliards d'euros sur 3 ans. Le géant américain de l'e-commerce promet la création de 7000 emplois dans le cloud, l'IA et la logistique, 7000 CDI et donc de nouveaux centres de distribution qui vont sortir de terre. On termine cette édition en musique avec les Rolling Stones, nos seigneurs du rock qui ont annoncé hier 2 nouveaux singles d'un 25e album studio. Mick Jagger, Keith Richards, 82 ans chacun, ainsi que Ronnie Wood sont au rendez-vous. Et le batteur, Charlie Watts, mort en 2021, figure aussi sur ce disque grâce à une session d'enregistrement qui a été réalisée avant sa disparition. Parmi ces 2 titres, In the Stars. Un 25e album des Rolling Stones attendu le 10 juillet.
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6: On poursuit notre actualité dans les régions avec, dans le Finistère, ce nouveau scandale dans un élevage porcin à Lannilis. Le préfet a suspendu l'activité dès hier en urgence après un signalement de l'association L214 qui pointe des infractions nombreuses, des mauvais traitements, images à l'appui. On y voit des cochons vivants côtoyer des animaux en décomposition dans une hygiène déplorable. Nicolas Olivier.
17: Des locaux insalubres, des cochons vivant dans l'obscurité au milieu des restes de cadavres. C'est ce qu'on découvre dans cette vidéo tournée au mois d'avril par un lanceur d'alerte. De la pure maltraitance, selon Sébastien Arsac, directeur des enquêtes pour L214.
18: On a des animaux qui sont en souffrance terrible dans cet élevage-là, qui deviennent même fous, qui s'attaquent les uns les autres jusqu'à s'entretuer. Pour nous, c'est une situation qui est vraiment hors de contrôle.
17: Un constat visiblement partagé par les services vétérinaires.
18: C'est un élevage qui est passé entre les mailles du filet des contrôles et d'inspection. On comprend pas trop pourquoi de telles situations peuvent perdurer et visiblement pendant des années sans qu'il y ait de réaction plus efficace avant la diffusion de ces images-là.
17: L'exploitation fait partie de la coopérative Evelup, insiste le fondateur de L214.
18: Nous, on aimerait bien aussi qu'il y ait une responsabilité, qu'il y ait des engagements de grosses coopératives comme ça qui commercialisent des millions de cochons chaque année, qui puissent aussi s'engager à améliorer les conditions d'élevage intensif.
17: L'association précise que cet élevage de l'Anilis perçoit environ 22 000 euros d'aide publique chaque année.
6: Vous n'aviez peut-être jamais entendu parler des canons français, ces banquets géants organisés dans des lieux d'exception dans notre pays pour valoriser le patrimoine et le territoire, le terroir français. Et une enquête de France Inter hier a pointé les participants racistes et des gestes pouvant s'apparenter pour certains à des saluts nazis, des attaques, disent les organisateurs, qui réfutent tout banquet partisan et politique. Voilà pourquoi à Montélimar, le maire Julien Cornillet refuse d'annuler l'événement prévu vendredi et samedi dans sa ville, avec 2000 participants qui ont réservé leur place. Véronique Narboux a enquêté pour ICI Dromardèche. Effectivement, Julien Cornillet, le maire de Montélimar, ne voit aucune base légale pour interdire la venue du canon français.
19: Le canon français est un événement qui a eu lieu dans de nombreux villes et départements de France. Il n'y a pas eu d'arrêté préfectoral qui l'ont interdit, donc c'est autorisé. Je ne vois pas au nom de quoi j'interdirais quelque chose qui est autorisé.
6: Ludovic Sébille estime au contraire qu'il faut interdire le banquet au nom des risques de troubles à l'ordre public. Il est membre du comité des luttes montilien et redoute des débordements, comme à la mi-avril en Normandie.
20: Il y a quand même eu des saluts nazis à Caen, donc c'est quand même pas rien. Les manifestations racistes ont été claires et établies. Et en plus, les valeurs diffusées par ce genre d'événement correspond pas aux valeurs républicaines.
6: C'est un procès d'intention, rétorque Géraud de la Tour. Le cofondateur du canon français réfute toute responsabilité dans les dérives de certains convives.
21: Que parmi tout le monde qu'on a, il y ait potentiellement des gens qui tiennent des propos problématiques et qui auraient échappé à la vigilance de nos agents de sécurité ou autres. Non, on peut pas nous en tenir responsables. Dans ces cas-là, il faut interdire tout rassemblement festif parce qu'on peut y trouver toutes sortes de propos.
6: Géraud de la Tour qui assure que ces banquets sont apolitiques, c'est spécifié dans la charte de l'événement. 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
22: Il y a un petit café caché, une terrasse au milieu des arbres, avec une cour d'école à côté, on n'entend pas le bruit des voitures. C'est sous un arbre, c'est vraiment magnifique. Il y a une verrière sublime. C'est pas n'importe quel café. C'est Rose Bakery. C'est les meilleurs gâteaux. 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C'est le cake à la pistache, c'est une merveille. Oh, c'est peut-être une des meilleures adresses du 9e pour venir se poser, se reposer, boire un thé, prendre un goûter, déjeuner, quand il fait beau.
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6: Et dans Ma France, on vous raconte l'histoire d'un petit garçon qui a rencontré le cinéma un jour au pied de sa cité HLM à Villiers-sur-Marne. Michel Audiard est venu tourner auprès de Fabien Antoniente, finalement, heureux hasard. Il a 12 ans à l'époque, son cœur s'emballe dans cette mise en scène, ce ballet des métiers. Il comprend que la caméra pourra l'emmener toujours dans une autre réalité. Bonjour cher Fabien.
23: Bonjour.
6: Fabien Antoniente, et merci de nous raconter cette vie, la vôtre pour une fois. Si romanesque au fond, dans Alors, on n'attend pas Fabien, c'est la première fois que vous regardez le petit garçon que vous étiez.
23: Oui, c'est la première fois que j'ose regarder un peu dans le rétroviseur de ma vie, qui défile assez vite. Et puis un jour, ma maman a dû quitter l'appartement familial dans lequel on a grandi, et on s'est retrouvé des frères et sœurs à se séparer. Les objets qu'elle avait archivés pour nous, tous les objets de notre vie, et là en remuant les photos, j'ai éprouvé le besoin de raconter une vie quand même qui n'est pas ordinaire. Bien et sûr. Qui peut donner envie à plein de petits garçons, ou peut-être même des garçons plus grands, ou des filles plus grandes, de oser faire des choses.
6: Parce c'est ça que qui c'est, est très faut beau. Oser. Absolument. Alors, tout commence en effet dans cet épisode, dans votre chambre d'enfant, alors que votre maman quitte cet appartement familial, et vous revoyez, petit gamin des Bornes-Marne, qui rêvait déjà en grand écran. Je racontais cette anecdote de Michel Audiard qui vient donc tourner, ça c'est le hasard de la vie, tout près de chez vous. Qu'est-ce que vous avez aimé tout de suite, Fabien Antoniente, dans le cinéma?
23: Ben dans le cinéma, je voyais parce que j'habitais une cité HLM en bordure d'une voie ferrée. Oui. La voie ferrée passait tellement près que j'avais l'impression qu'on était une famille de garde-barrière. Et puis de l'autre côté, il y avait un bidonville vivait des familles portugaises qui espéraient un jour repartir au pays. Oui. Et donc c'était notre terrain de jeu. Et puis un jour, un barnum est arrivé, des camions, et des acteurs qui ont débarqué dans ce bidonville. C'était inouï. Donc il y avait Bernard Blyane, Girardot, Maurice Birot, Jean Carmet. Que des acteurs que j'admirais, puis c'était sur un film de Michel Audiard. Et ce que j'ai aimé tout de suite, c'est que je regardais de plus en plus comment se passait un tournage, et j'allais de moins en moins à l'école, et je regardais des gens qui se marraient entre eux, qui étaient heureux de travailler entre eux. Donc c'est cette envie de rire et cette envie de transmettre le rire. Nous qui ne rions pas beaucoup parce que mon père était un déraciné qui venait d'Algérie, les pieds noirs comme on les appelait, et il s'autorisait pas beaucoup à rire. Donc j'ai compris que je pouvais m'en sortir un peu par le rire.
6: Oui, cette légèreté qui vous a conduit à devenir réalisateur, vous, le fils de Marcel, français venu d'Algérie, en effet, d'Alphonsine, d'Ille-et-Vilaine, une maman qui, écrivez-vous, Fabien Antonienne, vous a permis de la voir en grand, cette vie, justement. Même si on parlait peu de cinéma, même si à l'usage on parlait peu de votre métier, est-ce que vous diriez, comme Claude Lelouch, que le cinéma, c'est plus beau que la vie ?
23: Oui, parce que ça nous permet d'imaginer en XXL et de voir nos rêves en XXL. Mmh. C'est possible. Et donc, je me suis toujours... Parce que, en fait, ce que j'aime dans la vie,
6: vous êtes un bon vivant, c'est pour ça que je vous pose la question.
23: Non, mais ce que j'aime, finalement, je vais vous dire ce que j'aime, c'est que tout est possible. Quand je vois les Français, je me dis tout est possible. Cette envie d'être fraternité. Oui. Quand je vois les Jeux Olympiques, ils étaient heureux. Quand je vois le Tour de France, je vois une France heureuse. Et quand je vois des gens dans la difficulté, des inondations, tout le monde s'entraide. Donc pour moi, je fais partie des gens qui voient le verre à moitié plein, oui, plutôt qu'à moitié, oui, vide. Oui. Et donc je me dis que tout est possible. Donc là, ma vie de cinéma, elle est possible. Et il est possible de rendre sa vie aussi belle qu'au cinéma, quand on en a vraiment envie.
6: Oui, et ce qui est très beau chez vous, Fabien Antonienne, ça c'est une formule de vos parents aussi, qui disaient que vous aviez attrapé le sirop de la nuit, puis le sirop de la rue. En vérité, et vous venez de le dire, vous transpirez l'âme française. Vous aimez la France des terroirs, vous aimez le Tour de France, le vélo, la radio qui vous a biberonné, vous écoutiez Europe 1,
23: oui,
6: des gamins, cette liberté française, cette âme française que vous avez retranscrite dans tous vos films, avec mélancolie, tendresse, délicatesse, humour, évidemment. Et vous êtes en ça, justement, profondément issu de ce rêve français. Vous diriez,
23: oui,
6: ça ainsi aussi ?
23: Oui, j'en rajouterai un mot, moi. Et puis l'insolence. Oui. Parce que l'insolence qui est un caractère aussi français, un peu frondeur. Un peu, j'ai aimé Coluche, j'ai aimé Jacques Martin.
6: Complètement.
23: En France.
6: Jean-Yann
23: qui pour moi, un maître fondateur. J'adore sa devise. Un peu anarchiste. C'est un art, quoi.
6: Oui.
23: Ni Dieu, ni maître, même nageur. Voilà.
6: L'insolence et le cash, parce que ce qui est fort avec vous, dans un milieu de cinéma qui parfois peut être un peu policé, un peu mondain, c'est que vous avez toujours dit les choses, Fabien.
23: Oui, c'est toujours été, c'est un peu la marque de fabrique, sincérité. Mais je pense que le spectateur, les gens sont toujours, sentent toujours les choses. Si tout d'un coup ils font de vous, enfin ils décident que c'est un succès, c'est qu'ils sentent les choses. Donc ils ont observé dans les films comme Camping une certaine sincérité,
6: oui,
23: une certaine authenticité à ce qu'on parle des gens, des gens de classe moyenne, habillés peut-être en maillot de bain ou en tongs, mais ils ont senti cette sincérité.
6: Bah, ils ont senti que vous sentiez bien les choses, voilà, Fabien Antonienne. Voilà. Alors vous citez Camping évidemment, mais même quand vous faites Jet Set, vous sentez bien les choses. Dans Turf, même si ça fait pas partie de vos grands succès, vous avez dépeint aussi justement la France dans Disco, dans 3 et dans 4-0 aussi, cette France du foot qui palpite et qui parfois vient de rien.
23: Ben oui. Ben parce que quand j'ai découvert ce que c'est que ce carré vert magique qu'est un stade avec des spectateurs, des joueurs, avec des maillots de toutes les couleurs, il y a une magie. Et surtout, moi, j'entendais les gens dans les tribunes avec ce phrasé un peu à la Audiard qui disait quand on faisait un petit pont, mais du grillage ou voilà, il y avait mais une soutane pour pas prendre un petit pont. Et ces expressions, moi, j'adorais les entendre parce que bon, on les avait pas à la maison.
6: Oui.
23: Et donc c'était un territoire où je pouvais être un peu parler autrement, quoi.
6: Et puis ceux qui se ressemblent s'attirent. Alors vous citiez ceux qui vous ont inspiré, de Jacques Martin à Coluche ou Jean-Yann, et puis l'ADN que vous partagez avec la plupart de vos amis, avec Franck Dubosc évidemment, pour lequel vous avez beaucoup d'amitié, beaucoup d'estime, avec Mathilde Seignier, qui est une amie magnifique, Philippe Guillard aussi,
23: oui.
6: Tout ça dans un milieu un peu particulier. Est-ce que vous vous sentez faire partie de ce qu'on appelle cette famille du cinéma, ou vous avez votre famille à vous, Fabien ?
23: On appartient forcément à la grande famille du cinématographe, mais c'est une famille, on dit que c'est une grande famille, mais enfin, on est surtout des orphelins. Donc moi, j'ai recréé ma famille aussi à l'intérieur de cette famille. Bon, je suis peut-être parfois le vilain canard, parce que je suis un peu différent, mais je vois qu'il y a beaucoup de sympathie autour du livre, par exemple.
6: Oui.
23: Et donc, j'en fais partie.
6: Il y a de la sympathie autour du livre, Fabien Antonien, parce que vous avez raison de raconter votre histoire qui raconte aussi vos films. Et je parlais de mélancolie, je parlais de tendresse, vous que parfois on a un peu cantonné, caricaturé à des films popus, alors que populaire, c'est très beau, précisément. Est-ce que finalement, quand vous regardez dans le rétro, précisément, Fabien Antonien, vous, qu'est-ce que vous dites? Que vous avez pris une petite revanche, que vous êtes fier du parcours accompli, tout simplement?
23: Non, le mot revanche, c'est pas là. Mais je suis content quand même d'avoir pu transmettre une espèce de joie de vivre à des gens qui n'ont pas toujours l'occasion de se marrer. Moi, souvent on m'interpelle, on me dit ah, continuez de nous faire marrer, vous faites du bien. Bon, ouais. Parfois j'ai l'impression d'être un Médoc et ça me fait plaisir d'être un Médoc parce ouais. que voilà. Et puis surtout, je voulais dire que parfois on a des hauts, des bas. Mmh. Parfois décollant. Mais il y a un moment où on croit que plus rien ne peut arriver. Je voulais leur transmettre cette phrase. Quand il n'y a plus d'espoir, toujours penser au homard dans le vivier du Titanic.
6: Mais bravo, bravo, parce que non, mais ça, je sais que c'est quelque chose vraiment. C'est une formule à laquelle vous pensez beaucoup, Fabien Antonien, parce que un échec. Ok, c'est dur, c'est un coup dur. Mmh. Et des échecs, vous en avez eu dans ce métier. Mmh. Mais vous êtes toujours dans le mouvement. Il y a toujours un projet derrière.
23: Voilà. Mmh. Voilà.
6: Et ça, c'est ce qui tient.
23: C'est ce qui tient. Et puis, on se lève le matin, on pose le pied par terre, on se dit, ce que je vais faire, c'est important. Puis, un projet, il faut savoir que ça dure deux ans et demi. Oui. Donc, il faut se lever tous les matins en se disant, ce que je fais est très important. Mmh. Donc, voilà, il faut qu'on y croit.
6: D'ailleurs, vous aimez les gens, on le disait, vous aimez la France, et je crois savoir que vous êtes tombé amoureux du Cantal et que vous avez envie d'y inscrire une prochaine intrigue, Fabien Antonien.
23: Oui. Puis, je suis tombé amoureux du Cantal, de la nature qui est encore épurée. Mmh. Pas trop visité par le tourisme, et donc ça m'a fait beaucoup de bien cet été. Je suis allé du côté de Morse et j'ai des châtaigneraies du Cantal, et en fait j'ai un projet autour des randos et la détox digitale, parce qu'on est tous un peu dirigés par des algorithmes. Il est temps de s'en débarrasser.
6: Bravo.
23: Parfois
6: les terroirs, les territoires, vous qui adorez la Côte Basque, évidemment, la radio, nous y sommes et vous l'aimez tant, le cinéma ô combien, la liberté d'expression et le foot, le PSG. Alors ça, je voudrais qu'on termine évidemment, parce que vous êtes là en ce jour de match incroyable. Comment on appréhende, comment on vit une soirée comme celle qui s'annonce quand on est amoureux du PSG, Fabien Antonien?
23: Déjà, on se réveille, on se dit comment qu'on occupe la journée. Bon, là, je suis content de venir chez vous.
6: Voilà, c'est bien. Mais ça fait passer un peu.
23: Mais en fait, on attend cette heure-là. Du mieux qu'on peut, et puis il y a des moments où on se dit ça va passer, des moments où on se dit ça va pas passer. Bon, bref, mon cœur souhaite que ça passe. Ça peut passer si jamais cette équipe résiste et que une des deux flèches, Dembélé ou Gvara, aligne vite à un but.
6: Ouais.
23: Après, là, si un but à l'extérieur, on sera quand même content.
6: Ouais, vous la vivez où cette soirée, ce soir à la maison,
23: avec quelques copains, dans une pizzeria où on a l'habitude de se retrouver pour des matchs importants.
6: Ouais, ça se passe aussi entre potes, évidemment, cet amour du PSG dont vous n'oubliez pas qu'il a été conçu par des potes, justement. Et vous les citez dans ce livre-là.
23: Ouais. C'était une bande de potes qui avaient tous mis la main à la poche, dont Jean-Paul Belmondo, dont Daniel Echter, et donc ils ont créé ce maillot bleu et rouge avec les initiales d'une radio d'une concurrente. Et en fait, c'était un maillot qui me faisait rêver. C'était les débuts du Paris Saint-Germain. Je dormais avec le maillot, moi. Donc j'ai encore ce souvenir de l'épaisseur, de la feutrine, du tissu. C'était des maillots en coton. Oui. Voilà, donc c'est un souvenir sensoriel.
6: Et puis le ballon vous a accompagné à la sortie de l'école.
23: Le ballon, parfois, beaucoup. Il rebondit du bon côté, parfois pas du bon côté. Ça dépend.
6: Ouais, c'est ça. Bon, le ballon, le vélo, le cinéma. Fabien Antonien qui se raconte dans On n'attend pas Fabien. Alors, du HLM au box-office aux éditions Stock. Vous nous dites finalement, comme un grand cri d'amour, qu'il faut profiter de cette vie. Merci des rires, des soleils, des émotions que vous avez pu jalonner aussi dans la nôtre avec tous vos films, Fabien Antonien. Comme fils, vous témoignez, comme père, vous témoignez, comme amoureux, comme ami, comme copain, comme confident. Mmh. Vous êtes tout ça.
23: Ben oui. Bah, on est tous tout ça, mais ça fait du bien de revoir parce que les échecs ou les critiques parfois vous donnent pas l'estime que vous devez avoir de vous-même.
6: De vous.
23: Donc ça m'a permis d'avoir une petite estime. Peut-être provisoire parce que je suis un inquiet de nature.
6: Vous continuez en tout cas à croire au cinéma avec des films peut-être un peu moins chers, mais vous n'êtes pas de ceux qui sont aspirés pour terminer par ce modèle Netflix ou par celui des plateformes.
23: Non, je pense qu'il faut de tout. Moi je regarde beaucoup. Je regarde tous les programmes. Mais moi, j'ai envie de faire encore quelque part de mêler l'envie sauvage que j'avais dans mes premiers films avec une certaine maintenant expérience.
6: Oui. Merci Fabien, merci beaucoup. Alors on n'entend pas Fabien Antonienne. Pour la première fois, vous regardez un petit peu et on vous regarde avec ceux qui ont jalonné votre parcours. Ça commence avec vos parents dans cette cité HLM au bord d'une voie ferrée à Villiers-sur-Marne. Et puis on retrouve tous ceux que vous avez mis en lumière dans vos films. Hommage à Mylène Desmongeaux, à Brasseur évidemment, et puis aux amis de camping et des autres. Merci cher Fabien.
23: Merci à vous, cher Wendy.
6: Et à très bientôt. Soyez à l'écoute de notre radio de proximité. L'info locale, la musique, la bonne humeur, c'est au programme. À demain, 13h.
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3: Troisième édition du Printemps de la Brite et Fête des enfants à Rion-des-Landes. C'est la sélection sortie à venir. 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Envie de célébrer le retour du printemps en direction la Haute-Lande ce dimanche 10 mai pour la troisième édition du Printemps de la Brite. Dès 10h, le cœur du village s'anime. Flâner sur le marché de producteurs et d'artisans, dénicher des pépites au vide-grenier ou profiter du troc de plantes pour votre jardin. Les enfants ne sont pas oubliés avec des ateliers créatifs, des structures gonflables et même des balades à poney. C'est gratuit, c'est convivial et ça se passe toute la journée à la Brite. Pour les petits moussaillons et leurs parents, ce dimanche 17 mai de 10h à 18h, c'est la fête des enfants qui débarquent à Rion-des-Landes pour une édition spéciale Sauvegarde des océans. Au programme au lieu dit Paye, une véritable vague d'activités à partager en famille. C'est une journée à prix libre pour s'amuser.
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1: Bienvenue sur votre radio locale. Vous êtes peut-être en train de déposer les enfants au judo, d'ouvrir la boutique, ranger des dossiers ou glisser doucement vers la sieste. Quoi que vous fassiez, on le fait à vos côtés, ensemble pour toute l'après-midi. C'est ici Gascogne, votre radio, votre quotidien, vos initiatives. Avant 14h, l'écho d'ici, présentation d'une entreprise dans la déco, la lumière et la mise en scène de vos événements. C'est à découvrir dans moins de 5 minutes, le tout en chanson, toutes vos mélodies préférées des années 70 à aujourd'hui. Il y a forcément une mélodie qui va vous faire sourire ou vous émouvoir. Tout de suite, une Java à Broadway et une soirée mondaine, on ne se refuse rien sur Ici Gascogne.

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1: Pauline Massolis, bonjour.
2: Bonjour.
1: Vous êtes la responsable de Seed Events, une entreprise basée à Castandé qui accompagne depuis plus de 20 ans particuliers et professionnels pour transformer leur événement grâce à la décoration, la lumière et la mise en scène. Qu'est-ce qui vous a donné envie de vous lancer dans ce secteur d'activité?
2: Alors, moi, au tout départ, j'étais dans l'immobilier. Rien à voir avec l'événementiel. J'ai eu donc une occasion de partir au Mexique pendant 6 mois. Et suite à ça, en revenant, je me cherchais un petit peu. Et c'est vrai que dans mon village natal, donc la commune de Castandé, on recherchait donc une chargée d'événementiel. Je me suis présentée et au final, j'ai totalement accroché avec ce domaine. Donc pour pouvoir réaliser les mariages, tous les événements possibles et inimaginables, en fait, on peut tout créer de A à Z. Et c'est ça qui m'a donné envie de rendre heureux les gens, en fait.
1: Quelles sont les prestations que propose Seed Events?
2: Alors, Seed Events, on fait donc principalement de la location de matériel. On a vraiment un stock très important. On a par exemple plus de 1000 chaises, tables, tentes nomades, enfin vraiment tout pour la location. Et on a aussi une partie prestations techniques avec la sonorisation et l'éclairage, des prestations complètes, par exemple sonorisation, DJ, animation et éclairage sur des événements type spectacle ou même pour sublimer des lieux, des châteaux. Et là, on est présent donc de A à Z.
1: Bon, on a compris, les mariages, donc les particuliers font appel à vous, mais est-ce que les professionnels également font appel à vous?
2: Oui, totalement. Par exemple, en haute saison, donc on va avoir énormément de mariages, on peut aller jusqu'à 30 mariages dans un week-end. Par contre, en basse saison, on va surtout avoir des partenariats avec des entreprises du coin. Et par exemple, on est également présent sur le Stade Montois ou l'USDAX pour toute la partie animation, type jeu, structure gonflable, etc.
1: Au niveau tarif, vous vous positionnez comment? Ça revient cher de faire appel à Seed Events?
2: Alors, tout dépend les quantités, évidemment, de matériel loué. On peut aller donc vraiment du plus petit budget parce que les personnes peuvent venir récupérer leur matériel directement au dépôt, ce qui évite le coût de la livraison. Ou bien après, si on est sur des mariages à plus de 300 personnes, là forcément, ça va être un plus gros budget à chiffrer. Donc, on s'adapte à tous les budgets, du plus petit mariage au plus grand.
1: Il faut s'y prendre un petit peu à l'avance pour faire appel à vous?
2: Oui, tout à fait. De préférence, 1 an à l'avance.
1: Ah oui, quand même.
2: Voilà, parce que forcément le stock part très vite, mais après on peut également répondre aux demandes de dernière minute en s'adaptant au maximum pour proposer au client quelque chose afin qu'il ne soit pas lésé de pas avoir de matériel pour son événement.
1: Voilà, Seed Events à Castandé, nous étions avec Pauline Massolis. Merci beaucoup Pauline.
2: Merci à vous.
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Lola Young, Messi. Le saviez-vous, Messi, c'est littéralement une conversation que la chanteuse a avec elle-même. Elle décrit l'état chaotique de sa vie amoureuse et mentale, sans aucune métaphore compliquée. C'est ce qu'on appelle du talk singing, du parler chanté, une tendance qui cartonne aujourd'hui auprès du public. À suivre, avant les infos de 14h,

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1: 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Il est 14h, le 90 secondes, l'actu en français dans le monde, Marine Le Génie.
2: Des nouvelles de ce bateau touché par l'hantavirus. Les trois cas suspects ont débarqué au Cap-Vert pour être transférés aux Pays-Bas. Un autre passager est à Zurich en Suisse. Le navire doit ensuite faire route vers les Canaries. Des infectiologues sont attendus à bord. Trois personnes sont mortes, je vous le rappelle, depuis le début de la croisière, selon l'OMS. Les distributeurs de carburant n'ont pas réalisé de marges abusives depuis le début de la guerre au Moyen-Orient. Le gouvernement va publier les chiffres précis cet après-midi et doit faire de nouvelles annonces, on le sait, des annonces d'aide en début de semaine prochaine. Les acteurs du secteur aérien sont conviés, quant à eux, à 16h30 au ministère des Transports. Un couple d'origine allemande retrouvé mort dans leur maison à Sarreguemines en Moselle hier. C'est le parquet qui l'annonce. La femme a reçu plusieurs coups de couteau. La piste du féminicide est privilégiée. Un homme mortellement fauché en Seine-Saint-Denis alors qu'il tentait de fuir à pied sur un axe routier très fréquenté, l'autoroute A86, après avoir refusé de se soumettre à un contrôle de police. Elisabeth Borne quitte la direction de Renaissance, le parti fondé par Emmanuel Macron. Elle a l'intention de rester simple adhérente, mais va créer en parallèle sa propre structure politique. L'ancienne première ministre le dit désormais clairement, elle ne se reconnaît pas dans la ligne portée par Gabriel Attal. Et puis du football, bien sûr, avec le deuxième acte ce soir d'une demi-finale déjà légendaire de Ligue des Champions. Le Bayern et le PSG s'affrontent à 21h à Munich avec un petit but d'avance pour les Parisiens.
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1: Ce mercredi après-midi, c'est simple, entre nuages et éclaircies avec un ciel changeant. Cet après-midi, ce sera quand même plus agréable hein, avec de belles éclaircies et des maximales entre 16 et 17 degrés. La nuit qui vient, elle est calme, mais attention aux brouillards qui se formeront à l'aube. À suivre, le King Jackson, la bomba latina Shakira et notre Véro Sanson que l'on aime d'amour. D'Arthès d'Armagnac à Basse-Hercle, de Calin à Doisite, de Omoko à la Crabe. 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
1: 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Mais pour l'heure, trois chansons françaises à la suite avec Téléphone, Louane et Nino Ferrer.
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0: Ici Gascogne avec Alana Miles, Black Velvet. Bien que le nom d'Elvis Presley ne soit jamais prononcé, la chanson lui est entièrement dédiée. Black Velvet, velours noir en français, fait référence au célèbre portrait d'Elvis peint sur deux velours noirs très populaires dans le sud des États-Unis. À suivre, du velours en musique avec Police, Vanessa Paradis et Julien Clerc. 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
1: 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Il est 15h, le 90 secondes, l'actu en France et dans le monde, Marine Le Génie.
2: Une réunion aujourd'hui au ministère des Transports à 16h30 avec le secteur aérien. Le ministre reçoit les compagnies pour évoquer les perspectives d'approvisionnement en kérosène et la préparation de la saison d'été. On demande que les droits des passagers soient respectés, dit Philippe Tabarot. Les représentants des aéroports assurent qu'il n'existe aucun risque identifié de pénurie pour le moment, ni d'annulation massive de vols pour cet été. Deux membres d'équipage et un cas contact débarqués au Cap-Vert. Ils étaient sur ce navire de croisière, foyer suspecté d'antivirus. Le navire accostera sur l'île de Tenerife dans les Canaries. Sauf cas critique, tous les passagers étrangers seront rapatriés après leur arrivée, indique le gouvernement espagnol. Le chef de l'OMS ne pense pas que la situation soit similaire au début de la pandémie de Covid-19. On apprend cet après-midi la disparition de Pierre-François Veil, président de la Fondation pour la mémoire de la Shoah et fils de Simone Veil. L'ex-avocat est mort à l'âge de 72 ans. Un bateau de l'armateur français CMA-CGM attaqué hier soir dans le détroit d'Ormuz, un navire battant pavillon maltais avec à bord un équipage philippin. Ce n'est en aucun cas la France qui a été visée, a souligné Emmanuel Macron lors du Conseil des ministres en fin de matinée. Le PSG ira-t-il en finale de la Ligue des champions de foot? Verdict en fin de soirée. Le Bayern et le Paris Saint-Germain ont rendez-vous ce soir à 21h à Munich pour le deuxième acte d'une demi-finale déjà légendaire. Tenant du titre, les Parisiens ont un petit but d'avance après leur spectaculaire victoire 5-4. Mardi dernier.
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1: Ce mercredi, oh, c'est simple, entre nuages et éclaircies. Mais pour demain, jeudi, me direz-vous, eh bien, une journée printanière. Ce jeudi s'annonce très ensoleillé. Le mercure grimpe pour atteindre 19 jusqu'à 22 degrés. Bon, soyez toutefois vigilants en fin de journée. Des orages locaux pourraient éclater près de l'Adour et ils s'évacueront rapidement pour laisser place à une nuit totalement étoilée. À suivre, vous allez frétiller des oreilles avec toutes vos chansons préférées. Un nom. Un seul, Mylène Farmer. On chante le tube des Enchantés de Latry à Morin, de Misson à Nousse, de Pécorade à Saint-Avit, sur la radio des Landes, ici Gascogne.
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1: 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Mais pour l'heure, pourquoi tu restes? Parce que l'Aziza a la fièvre dans le sang. Balavoine, Amel Bent et Alain Chamfort, trois chansons françaises à la suite, juste après ça.
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1: Originaire de Mont-de-Marsan, Jeanne a passé sa scolarité au collège Jean Rostand. Elle a pris des cours de piano au Conservatoire des Landes et à 22 ans, Jeanne participe à la Star Academy à la télé et sort ce titre Respire fort. Plus de 10 millions d'écoutes sur les plateformes.

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0: C'est un classique absolu du rock des années 80, sorti en 1986. C'est le genre de morceau dont on connaît le refrain avant même d'en connaître le titre. Mais le saviez-vous ? L'expression « I just die in your arms tonight » fait référence au concept français de petite mort, une métaphore poétique et un peu dramatique, hein, pour désigner l'orgasme. À 16h, l'info avec le 90 secondes en France et dans le monde, mais pas avant l'orgasme de vos oreilles avec Gold, Gauvin Cers et FR David dans un instant sur Ici Gascogne.
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1: 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Il est 16h, le 90 secondes, l'actu en français dans le monde. Marine Le Génie.
2: Le Charles de Gaulle se dirige vers le détroit d'Ormuz, annonce le ministre des Armées. Le porte-avions français va se prépositionner dans la région du Golfe en cas de déclenchement d'une mission. Le détroit d'Ormuz, où le porte-conteneur de l'armateur marseillais, la CMA-CGM, a été visé par des tirs hier soir. Détails sur ici.fr. Les distributeurs de carburant n'ont pas réalisé de marges abusives depuis le début de la guerre au Moyen-Orient. Le gouvernement va lancer d'ailleurs une opération transparence à ce sujet. Un baromètre sera publié chaque semaine pour que les Français puissent suivre l'état de la situation. Le risque présenté par le foyer d'antivirus identifié sur un bateau de croisière est faible pour le reste du monde, selon le patron de l'OMS. Pour lui, la situation diffère du début de la pandémie de Covid-19. Le navire doit mettre le cap vers Tenerife, dans l'archipel des Canaries, où il doit accoster dans un délai de 3 jours. De là, les passagers rejoindront leur pays respectif. 3 personnes, je vous le rappelle, sont mortes depuis le début de cette croisière. C'était un homme d'une immense dignité. Salut cet après-midi la présidente de l'Assemblée nationale. On a appris la mort de Pierre-François Veil à l'âge de 72 ans. Le fils de Simone et Antoine Veil présidait la Fondation pour la mémoire de la Shoah depuis juillet 2023. Et puis du foot, bien sûr. Deuxième acte ce soir d'une demi-finale déjà légendaire de Ligue des Champions. Le Bayern et le PSG s'affrontent à 21h à Munich avec un petit but d'avance pour les Parisiens.
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1: Ce mercredi, pour le point météo, c'est entre nuages et éclaircies. Et pour demain, le ciel sera changeant jusqu'à obtenir une journée printanière, un jeudi qui s'annonce très ensoleillé. Le mercure grimpe pour atteindre 19 jusqu'à 22 degrés. Soyez toutefois vigilants en fin de journée. Des orages locaux pourraient éclater près de l'Adour. Ils s'évacuent rapidement pour laisser place à une nuit totalement étoilée. À suivre, deux ciels, deux ambiances. Il faudrait que pleuve l'amour et Night Fever, Cabrel, Obispo et les Bee Gees dans votre radio.
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1: Bienvenue sur Ici Gascogne. Après les infos de 18h, c'est 100% club spécial basket avec Jean-Pierre Préville, coach de l'équipe 2 masculine du Black, et Thierry Péot, dirigeant à Avenir Basket Chalos. De notre panier musical va surgir Nathalie Mbruglia, Bobby McFerrin et votre chronique Ici Roquepouille.
2: Oui, l'affiche de la Madeleine réalisée par Cyril Vidal fait encore parler d'elle. Une tribune signée par diverses personnalités, dont le chanteur Renaud, a été rendue publique. Qu'en pensent les Landais? C'est pour le savoir que je me trouve place César Rincon à Rayon des Landes.
3: Je voudrais un petit Ricard Verballon.
2: Messieurs, que pensez-vous de la pétition contre l'affiche de la Madeleine signée par le chanteur Renaud?
4: Renaud, le chanteur Buzoc, là, vous voulez dire? Il est contre quoi, vous dites?
2: Mais l'affiche de la feria de Mont-de-Marsan à cause du taureau.
4: Non, le type, il a peur de rien. Il tient même pas debout. Comment il a fait pour signer? Et toi, Kéké?
5: Ah oui, et ce Renaud, il me fait penser à Germaine Dupuche. Tu t'en rappelles? Tellement il s'arsouillait qu'il se confondait le jour et la nuit.
4: Oh, je m'en rappelle, oui. Même que Léon Daricarrière, le croque-mort, il a raconté que quand on l'a enterré, au Germain, l'odeur du pastis passait à travers son cercueil.
2: Oui, bon, on a compris. Hein. Mais que pensez-vous de sa signature sur la pétition?
4: J'en pense que déjà, il ferait mieux de moins picoler pour qu'on comprenne quand il parle. Et toi, Kéké?
5: Ah oui, bon, je m'en fous qu'il picole. Mais qu'il vienne pas dire aux autres ce qu'il faut pas faire. Et on a déjà eu le Magui là, contre les vaches hollandaises. C'est bon, là.
4: Pas Magui, c'est Nagui. Les types, ils habitent à Paris. Et ils voudraient nous commander chez nous, dans les Landes. Eh ben, merde.
5: Non, parce que... Et le Renault, là non plus, c'est pas un exemple pour les jeunes. Il peut critiquer, oui. Comment il s'appelle, là, celui-ci qui a fait l'affiche? C'est Cyril Vidal, il est photographe à Aire-sur-l'Adour. Eh bien, il devrait porter plainte contre Renault pour mauvais exemple de picolage.
2: Le picolage, oui. Bon, merci, hein, messieurs. Madame, que pensez-vous de la position de Renault contre l'affiche de la Madeleine?
5: Renault, le chanteur, oup. Moi, j'aime bien toutes ces chansons avant qu'il soit placé en EHPAD. À m'asseoir sur un banc 5 minutes avec toi et regarder les gens tant qu'il y en a.
2: Madame.
5: Et les Mistral gagnants.
2: Madame.
5: Et les Mistral gagnants.
2: Madame.
5: Et les Mistral.
2: Bon, gagnants. Ça ira, j'ai compris, elle arrive le disque. Allez, c'est bon. Gagnants. Ici Roquepouille, à vous les studios.
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0: On s'occupe de tout. 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Paul Naref, Jack et Carla, Alain Souchon, Oubliez les paroles, mais pas votre radio locale. 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

0: Troisième édition du Printemps de la Brite et Fête des enfants à Rion-des-Landes. C'est la sélection sortie à venir. Ici Gascogne, tous les jours à vos côtés. Envie de célébrer le retour du printemps en direction la Haute-Lande ce dimanche 10 mai pour la troisième édition du Printemps de la Brite. Dès 10h, le cœur du village s'anime. Flâner sur le marché de producteurs et d'artisans, dénicher des pépites au vide-grenier ou profiter du troc de plantes pour votre jardin. Les enfants ne sont pas oubliés avec des ateliers créatifs, des structures gonflables et même des balades à poney. C'est gratuit, c'est convivial et ça se passe toute la journée à la Brite. Pour les petits moussaillons et leurs parents, ce dimanche 17 mai de 10h à 18h, c'est la fête des enfants qui débarquent à Rion-des-Landes pour une édition spéciale Sauvegarde des océans. Au programme au lieu dit Pay, une véritable vague d'activités à partager en famille. C'est une journée à prix libre pour s'amuser.
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1: Patrick Fiori avec Le Chant est libre. Patrick Fiori qui est en concert au Zénith de Pau le 28 mars 2027. Une journée sans musique et sans rire est une journée perdue. Alors pas de panique, j'ai ce qu'il vous faut, de l'humour en tube. Chaque jour, deux humoristes pour un moment de joie. Et le thème d'aujourd'hui, être adulte responsable, c'est compliqué. Mais être un bébé irresponsable, c'est pas mieux.
2: Un bébé humain, c'est nul, ça peut rien faire. Hein. Un bébé humain, tu le laisses seul dans une pièce, ça tient moins longtemps que du basilic. Hein. C'est vraiment, c'est nul. C'est nul, de nul, de nul. Hein.
3: Bon, alors c'est un constat un peu cash qui manque peut-être un petit peu de nuance, mais c'est vrai que, comme son nom l'indique, le nourrisson est plus proche du tube digestif avec des cordes vocales que du mammifère en devenir.
2: L'éléphant, ça oui, tu vois, bébé éléphant, c'est directement prêt pour suivre le troupeau. Bon, à notre décharge, un bébé éléphant, ça reste 600 jours dans le ventre de sa mère. 600 jours, putain, tu fais un déni de grossesse, c'était vraiment inattentif. Hein, je te le dis franchement, tu sais quoi?
4: Je sentais bien que j'étais ballonné.
2: Mais de là, tu sais, 600 jours. Et après 600 jours, t'as un truc de la corpulence de Gérard Depardieu là, qui s'écrase sous le sol, ça fait 140 kilos.
3: Voilà, bon bah, bon appétit. Et merci Guillermo Guise pour cette description tout en finesse d'une mise bas pachydermique. Finalement, on préfère nos petits tubes digestifs hurlants de 4 kilos. Hein, à part réveiller leurs parents la nuit, ils savent pas faire grand-chose, mais ils sont promis à un bel avenir.
5: Tout le monde a déjà été un bébé. C'est normal, vous vous en rappelez pas. Là. On garde très peu de souvenirs de notre époque de bébé parce que ce ne sont pas nos années les plus glorieuses. Mais vous serez pas surpris d'apprendre que tout le monde ici dans la salle a passé les deux premières années de sa vie à se chier dessus et à être en danger de mort en mangeant un raisin.
3: Oui, alors, entre Guillermo Guise et Virginie Fortin, pas sûr hein, qu'on assiste à une explosion des naissances au Québec et en Belgique. En revanche, pour nous exposer de rire, ils en tiennent une couche.
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0: Radio des Landes, merci de nous choisir chaque après-midi à suivre les infos de 17h et pour la musique, du neuf et du vintage, pour le plaisir, quelle que soit l'époque, réunis ensemble, c'est votre après-midi 100% tube avec Bronski Beat et le nouveau titre de Marine.
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1: Batterie à plat, pas de souci. On est là pour recharger tout ça. Il est 17h. Les infos, Éric Ballanger.
2: Voilà qui est un peu rassurant, alors qu'on commençait à comparer l'antivirus au Covid. Le risque présenté par le foyer d'antivirus sur le fameux bateau de croisière est faible pour le reste du monde. C'est une déclaration du directeur général de l'OMS, l'Organisation Mondiale de la Santé, à bord du bateau. On a 8 cas suspects, 3 patients ont été évacués.
1: L'Iran dit continuer à étudier la proposition américaine pour mettre fin au conflit.
2: Oui, d'après le chef de la diplomatie iranienne, l'Iran examine le plan et fera connaître sa décision au Pakistan qui sert de médiateur dans ce dossier. Le pape Léon XIV pourrait venir en France d'après la conférence des évêques de France. La visite du pape dans notre pays est envisagée pour septembre prochain. On parle d'un programme avec des étapes à Paris et à Lourdes. Jusqu'à présent, il n'est jamais venu en France depuis son élection il y a pile un an.
1: La directrice d'Académie des Landes va recevoir du courrier dans les jours qui viennent.
2: Oui, des cartes postales. Ce sont les parents d'élèves de l'école de Saint-Madé qui lancent cette opération. Tous les habitants sont invités à envoyer une carte postale à la chef de l'enseignement public du département. Une carte postale pour dire non à la fermeture de l'une des 4 classes de ce village d'un millier d'habitants. Et comme ils ont de l'imagination, dès demain soir, ils veulent aller occuper l'école la nuit. L'idée, c'est de se relayer toutes les 2 heures. Ils sont prêts à faire ça chaque nuit, du lundi au vendredi, jusqu'à la venue de l'inspecteur d'académie le 2 juin pour le conseil d'école. Si on ferme une classe en septembre, les 60 élèves seront répartis dans 3 classes de la petite section au CM2. Laetitia Andrighetto est déléguée des parents et aussi conseillère municipale à Saint-Madé.
3: Il faut éviter absolument que cette classe ferme parce qu'on va se retrouver avec des classes à 3 niveaux, des effectifs qui pour les grandes agglomérations peuvent paraître normales avec 25 élèves par classe, mais à partir du moment où on doit gérer 25 élèves par classe, on se met à la place des enseignants, avoir des triples niveaux, surtout sur des années charnières, là comme le CE1, les tout petits, voilà aussi qui demandent pas mal d'attention, puis après pareil la préparation au collège, enfin dans tous les cas, quelles que soient les années concernées, ça semble délicat de pouvoir avoir des conditions correctes d'apprentissage et avec un enseignement de qualité, autant pour le corps enseignant, pour la mise en place de leur programme que pour les enfants. Sans oublier bien sûr les enfants à besoin spécifique ou en situation de handicap, comme on peut aussi avoir ici à Saint-Madé, qui sont suivis par une AESH et reconnus par la MLPH.
2: Basketland dit au revoir à Destiny Littleton. Sa pige est terminée. Elle était venue en joker médical pour remplacer Camille Droguet. La capitaine de Basketland revient sur les parquets pour la finale de la Ligue féminine. Elle a été opérée d'une fracture à un doigt et elle peut donc rejouer dès samedi à Bourges, la finale aller. Ironie de l'histoire, c'est que Camille Droguet s'était blessée contre Bourges, justement, en demi-finale de Coupe de France.
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2: La météo, Sébastien.
1: Eh bien, pour cette fin d'après-midi, un ciel encore très nuageux et très chargé avec des averses qui viennent, qui repartent, qui reviennent et qui repartent. Cette nuit, le programme il est beaucoup plus calme avec un ciel bien dégagé sur l'ensemble de la région. À noter des brouillards si vous circulez après minuit qui vont se former localement dans l'intérieur des terres. La bonne nouvelle pour demain, jeudi 7 mai, une très belle journée qui s'annonce avec un temps largement ensoleillé, quelques petits nuages décoratifs qui circulent par-ci par-là et des températures. C'est la douceur printanière qui s'installe. Les maximales seront comprises entre 20 et jusqu'à 22 degrés.
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1: Et 1, et 2, et 3, soleil vers l'infini et au-delà, sans quitter les Landes. Ça commence tout de suite avec Frédéric Goldman et Jones.

0: Et ben voilà, les batteries sont rechargées à 100%.
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0: Très heureux de vous retrouver. On est là comme tous les jours. Merci d'être au rendez-vous. Bienvenue dans le 17-18. 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
1: La Lune, c'est le nouveau titre de Christophe Maé. Chaque jour, une recommandation made in Gascogne. Ce mercredi, les coteaux de Tursan avec Laurent Hervé.
2: Au sud des Landes, les coteaux du Tursan, le territoire surplombe la vallée du Gabas et constitue le point culminant du département, un site de 1000 hectares répartis sur 12 communes, dont le site de Pimbeau qui se visite. Notre guide, Hélène Laborde, naturaliste au département des Landes.
3: Tout simplement, le département a acheté dans les années 2000 deux petits coteaux, deux sites, l'un qui fait 8 hectares et l'autre 5 hectares. Et de là, on a décidé de celui qui est le plus grand, de 8 hectares, de l'ouvrir tout simplement à l'année au public. De là, nous avons mis en place en fait une gestion écologique d'entretien de ces coteaux. Ces coteaux sont en train, si on les laisse faire, sont en train de se refermer tout simplement et d'être boisés. Et donc, on est assez interventionniste, il est vrai, pour pouvoir sauvegarder en fait ces fameuses pelouses, ces pelouses à orchidées, qui sont des sites qu'il faut malheureusement entretenir. Alors, soit on a deux options, soit on entretient d'une façon mécanique, qui est assez lourde, je vous l'accorde, mais également on a nos amis les ânes qui viennent également nous aider dans cette tâche-là. Avec Fabienne Castelbiel, qui est une voisine également de Pimbeau et qui a une ferme, la ferme Pébane, et qui donc élève des animaux des vieilles races d'Aquitaine. Et donc on a un partenariat avec elle, on lui laisse pouvoir laisser ses ânes sur notre territoire. Le but, c'est de trouver une façon saine de pouvoir entretenir et de pouvoir conserver et sauvegarder les habitats et les espèces.
2: Le coteau du Moulin, qu'est-ce qu'on peut y voir? Qu'est-ce qu'on peut y faire?
3: Alors vous avez, surtout en période printanière, vous avez le cortège des orchidées qui sont fabuleuses à les visiter. On a également mis une mare aussi, une mare écologique où on peut aller voir également des amphibiens, c'est très intéressant aussi. Et puis c'est un petit parcours sur 1 km, mais vous traversez à la fois tous les habitats. Premier tiers, vous avez la pelouse, dans le deuxième, vous traversez une forêt de pins lariciaux, et la troisième, c'est toute une prairie sauvage avec son cortège floristique qui est très belle.
2: Le site du coteau du Moulin est ouvert toute l'année à la visite. Décor et dépaysement garantis. Recommandé par ICI Gascogne.
1: Et merci Laurent Hervé. Au sommet à moi de mon top du top musical jusqu'à 18h, tout là-haut, vous y trouverez ce qui se fait de mieux. Johnny Hallyday et France Gall. Alors suivez le guide, je vous promets le meilleur. Je dis ça, je dis rien.
4: Non, j'ai rien dit.

0: 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Je vous promets deux idées de sortie dans les Landes. C'est très bien aussi ici. Et pour la musique à venir, Maxime Le Forestier et Lewis Capaldi. Ici, on ne se contente pas de vous souhaiter le meilleur. On vous l'offre sur un plateau.
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0: Wish you the best, c'est le titre de Lewis Capaldi. Mais dites-moi comment ça, votre canapé essaie d'aspirer toute votre motivation avec un abonnement à vie à la flemme olympique? 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Voici l'agenda qui va réveiller votre curiosité.
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0: Troisième édition du Printemps de l'Abrité, fête des enfants à Rion-des-Landes. C'est la sélection sortie à venir. Ici Gascogne, tous les jours à vos côtés. Envie de célébrer le retour du printemps en direction la Haute-Lande ce dimanche 10 mai pour la troisième édition du Printemps de l'Abrité. Dès 10h, le cœur du village s'anime. Flâner sur le marché de producteurs et d'artisans, dénicher des pépites au vide-grenier ou profiter du troc de plantes pour votre jardin. Les enfants ne sont pas oubliés avec des ateliers créatifs, des structures gonflables et même des balades à poney. C'est gratuit, c'est convivial et ça se passe toute la journée à l'Abrité. Pour les petits moussaillons et leurs parents, ce dimanche 17 mai de 10h à 18h, c'est la fête des enfants qui débarquent à Rion-des-Landes pour une édition spéciale Sauvegarde des océans. Au programme au lieu dit Pay, une véritable vague d'activités à partager en famille. C'est une journée à prix libre pour s'amuser.
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0: Ici Gascogne, 17h34, l'heure de la chronique Décibel d'Émilie Mazoyer pour tout savoir de l'actualité musicale du moment. Et aujourd'hui, on prend des nouvelles de Gims, Olivia Ruiz, Snoop Dogg et Véronique Sanson. Salut, salut Émilie.
1: Salut tout le monde. Émilie, au rapport pour votre dose quotidienne d'actualité musicale. Un jeune rappeur et chanteur devient officiellement vieux aujourd'hui. Bon, non, on va pas dire vieux, disons adulte. Yeah.

0: Né le 6 mai 1986 à Kinshasa, Gims fête ses 40 ans. Belle étape et bon anniversaire. La cérémonie des flammes, l'équivalent des victoires, mais pour les musiques de Jones, l'a sacré artiste masculin de l'année. Et c'est mérité, Gims a été le chanteur le plus écouté en France en 2025. Concernant sa mise en examen pour blanchiment aggravé, il est placé sous contrôle judiciaire, ce qui ne change rien à ses projets de tournée d'été. Gims sera tête d'affiche de grands festivals comme les Solidays, les Franco de la Rochelle et les Vieilles Charrues. Olivia Ruiz vient de sortir aux éditions Lattès un nouveau roman intitulé « Bamos ».
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0: « Bamos », le troisième roman d'Olivia Ruiz, raconte l'histoire de Lola, une femme de 45 ans qui décide de partir parcourir le monde pendant un an avec son petit garçon, Ennio. Phénomène du rap américain depuis les années 90, Snoop Dogg, bientôt 55 ans et 35 millions d'albums vendus, a donné le feu vert à un projet de film sur sa vie.

la vie de Snoop Dogg, contrairement au film sur Michael Jackson, ça va pas être possible d'édulcorer le récit. Hein. Déjà parce que Snoop est encore en vie, et aussi parce que les histoires de gang, de drogue, de meurtre, de prison, et de filles aussi, hein, il y a du bon temps dans la vie de Snoop. Bref, toutes ces histoires sont déjà racontées par le principal intéressé dans ses tubes. Il n'y a plus qu'à mettre tout ça en images. Début du tournage cet été, les producteurs prévoient une arrivée dans les salles en 2028. 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

0: L'invité ce soir dans Décibel, c'est Skip de Use. Le groupe a annoncé une grande tournée à partir de la fin de l'année 2026. Et moi, c'est ma tournée, c'est l'heure de l'Happy Hour. 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Et on se retrouve juste après The Pointer Sisters et M. Pokora.
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0: The Four Winter Sisters, c'était I'm So Excited.
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0: Sophie. Bonjour Sophie.
3: Bonjour tout le monde.
0: Vous êtes infirmière. Je me trompe ou pas?
3: Non, c'est ça. Comment vous savez ça?
0: Parce qu'on me l'a dit. J'ai des indices partout.
3: D'accord.
0: Je connais tout de vous, ma chère Sophie. Bon, la santé, ça, vous savez être en pleine forme, vous savez comment il faut faire, il faut manger 5 fruits et légumes.
3: Exact, c'est voilà. Vrai.
0: Eh bien, moi, j'ai un cajot à vous offrir. Un cajot qui déborde. Un cajot bon, du potager des jardins de Pelline. Et pour remporter ce très beau cadeau d'une valeur de 250 €, vous allez répondre à un questionnaire en lien avec les légumes. Mais avant, une question, est-ce que vous chantez bien?
3: On va pas dire ça.
0: Eh ben, on va tester tout de suite. Vous allez écouter cette chanson merveilleuse qui, je pense, va rentrer dans le top 10 des plus belles chansons françaises.
4: Tous les légumes, au clair de lune, étaient en train de s'amuser.
0: Zé. À vous, Sophie.
4: S'amuser, zé.
0: Bon, on va arrêter là le massacre. Allez. Mais qu'est-ce que c'est que ce truc? Bon, j'ai tapé chanson légumes et je suis tombé là-dessus. Voilà. Si vous voulez connaître les coulisses. Allez, les thèmes du jour. 3 questions sur les légumes. Est-ce que vous êtes prête, Sophie?
3: Oui, allez-y.
0: 2 bonnes réponses sur les 3. C'est parti. Voici la question numéro 1. La tomate est techniquement un fruit d'un point de vue botanique car il contient des graines. Taureau ou pipeau? Sophie,
3: taureau.
0: Oui, c'est un fruit. Bravo, 1 point.
3: Cool.
0: Question numéro 2. La vitamine D, comme DD, est particulièrement abondante dans la carotte. Une vitamine qui aide à la santé de la vision. Vitamine D, carotte, taureau ou pipeau?
3: Taureau.
0: Non, pipeau. C'est la vitamine A. La A, issue de bêta-carotène qui est dans la carotte. Bon, allez. Dernière question, et là vous me donnez une bonne réponse. Le radis pousse sous la terre. Taureau ou pipeau?
3: Taureau.
0: Oui, bravo, c'est une racine dite pivotante qui se développe directement dans le sol. 2 bonnes réponses sur 3. Le cajot, il est à vous.
3: Génial, merci.
0: Qui c'est qui est derrière?
3: Ah non, c'est des enfants à côté de moi.
0: Ah oui, d'accord, ok, bon, très bien.
3: Je suis dans la rue.
0: Bon, eh ben écoutez, vous allez repartir avec ce cajot donc d'une valeur de 250 €. Et alors à l'intérieur, hein, c'est le festival de la ratatouille. Vous aimez la ratatouille?
3: Ah oui, j'aime, bien sûr.
0: Parfait. Et quelle est la radio que vous aimez par-dessus tout?
3: Les Chics Gascogne, bien sûr.
0: C'est parfait. Ben vous êtes parfaite en fait, Sophie. Il me
3: reste qu'à
0: vous embrasser. Et puis, on va repartir dans les années 80. Je ne vous demande pas votre âge, mais un dragon, un jeune héros, de l'héroïque fantasy, un film de notre enfance. L'histoire sans fin, ça vous dit quelque chose?
3: Oui, ça me dit quelque chose, mais je ne vais pas vous la chanter.
0: Non, mais par contre, on va l'écouter. Je vous embrasse, à bientôt. Salut!
3: Merci beaucoup, au revoir!

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0: voyage en Italie, Lily Cube. Allez, c'est pour bientôt, c'est pour cet été. À suivre, 100% Club. Salut Karl.
1: Salut Sébastien.
0: On parle basket ce soir.
1: Ouais, le club basket avec Didier Gouët et Florian Lafargue du comité des Landes de basket. Ils recevront ce soir Jean-Pierre Preuil, qui est le coach de l'équipe 2 masculine du Black. Le Black, c'est le basket L'Œil Adour Club. Et puis Thierry Préau, dirigeant de l'ABC, l'avenir basket Chalos.
0: Les infos, 100% Club Basket. Ce sera après Taylor Swift et Opalit.
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0: Ici Gascogne avec Taylor Swift.
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0: Bienvenue sur Ici Gascogne, première sur l'actu locale dans les Landes. Et les 18h, l'actu locale avec Eric Ballanger.
2: L'Iran dit continuer à étudier la proposition américaine pour mettre fin au conflit. D'après le chef de la diplomatie iranienne, l'Iran examine le plan et fera connaître sa décision au Pakistan qui sert de médiateur dans ce dossier. Le pape Léon XIV pourrait venir en France. D'après la conférence des évêques de France, la visite du pape dans notre pays est envisagée pour septembre prochain. On parle d'un programme avec des étapes à Paris et à Lourdes jusqu'à présent. Il n'est jamais venu en France depuis son élection il y a pile un an.
0: C'est la sixième opération de ce genre depuis 2025.
2: Un vaste contrôle des flux migratoires aujourd'hui et demain dans les Pyrénées-Atlantiques. Des policiers, des gendarmes, des douaniers, des militaires de la force Sentinelle. Ils seront sur le terrain jour et nuit pendant ces deux jours. Plus de 2000 personnes au total pour surveiller 33 points de contrôle à la frontière espagnole chez nos voisins des Pyrénées-Atlantiques. Paul Nicolai.
3: C'est à Hendaye et Biriatou que se concentrent 85% des flux migratoires du département. Pas étonnant que les forces de l'ordre y soient plus présentes, même si 33 points de contrôle sont dispersés le long de la frontière. Pendant deux jours, les véhicules, les trains sont contrôlés, de même que les entreprises qui emploient de la main-d'œuvre étrangère. Depuis l'an dernier, 5 opérations de ce type ont été menées, avec des résultats selon le préfet de région Étienne Guyot.
4: Je rappelle simplement que les 5 précédentes opérations qui ont été menées au niveau de la zone ont permis à la fois de contrôler 35 000 personnes. Sur ces 35 000 personnes, eh bien, il y avait 551 étrangers en situation irrégulière. Voilà.
3: Le maillage de la zone se fait aussi avec des drones pour une meilleure surveillance. Algériens, Marocains, Guinéens et Soudanais représentent actuellement la majorité des migrants illégaux. Il faut savoir les repérer, explique Alexandre Coteau, patron de la PAF d'Hendaye.
5: C'est le policier, par son expérience, qui fait preuve de discernement et qui essaye de contrôler des personnes mal intentionnées et qui n'auraient pas le droit de s'y trouver.
3: L'an dernier, près de 3800 interceptions ont été réalisées à la frontière avec l'Espagne.
2: Sébastien Lecornu est attendu à Toulouse demain. Il vient avec les ministres des Transports, de l'Aménagement du Territoire et celui de l'Action et des Comptes Publics. Il vient parler évidemment de la LGV et signer le protocole sur le financement de la ligne nouvelle. Frédéric Dutin, le maire de Mont-de-Marsan, président de l'Aglo et conseiller départemental, fait partie de la délégation qui rencontrera le Premier ministre. D'ailleurs, les opposants à la LGV demandent aussi à rencontrer Sébastien Lecornu demain pour redire leur opposition à ce projet qu'ils estiment voué à l'échec et non finançable.
0: Voilà qui est un peu rassurant alors qu'on commençait à comparer l'antivirus au Covid.
2: Et oui, le risque présenté par le foyer d'antivirus sur le bateau de croisière est faible pour le reste du monde. C'est une déclaration du directeur général de l'OMS, l'Organisation mondiale de la santé. À bord du bateau, on a 8 cas suspects, 3 patients ont été évacués. Hier, on vous parlait de l'arrivée de ce dentiste à Rion, pêche miraculeuse. Ce soir, parlons des dermatos. Trouver un rendez-vous chez un dermato, il faut attendre au moins 4 mois, selon la Fédération hospitalière de France. Et c'est pire dans les zones rurales. Alors, faut pas s'étonner si le camion mobile derme a été pris d'assaut à Ayres-sur-la-Dour. Depuis le début de la semaine, une 60aine de personnes sont allées consulter sur le parking de la polyclinique dans ce camion mis en place par la Société française de dermatologie. Le reportage d'Antoine Brard.
6: Juste avant d'entrer dans le camion, Christine le sait bien, pouvoir consulter un dermatologue est une aubaine.
7: Oui, une chance, pour une fois que j'ai de la chance.
6: Sans ce camion itinérant, cette gersoise aurait dû patienter 6 mois minimum. Mais là, pas besoin d'attendre, la dermatologue Philippine Lucas l'attend à l'intérieur.
8: Bonjour. Bonjour madame. Allez, venez, je vous laisse vous installer, madame.
6: Cette docteure a son propre cabinet à Buros, près de Pau. Elle a accepté de passer 2 jours dans le mobile derme et ça lui fait plaisir de rendre service.
9: C'est sûr que là, on voit que les gens, ça fait très longtemps qu'ils cherchent un rendez-vous, qu'il n'y a personne, qu'ils ne savent pas où aller. Enfin, c'est ça vraiment qui est plus compliqué pour eux. Et donc, de permettre ça aux gens grâce au camion, c'est vraiment une bonne chose. Enfin, ça les rassure au moins et ça permet de faire un lien avec le généraliste aussi. C'est que des patients qui ont été adressés par leur médecin. Et oui, on se sent utile.
6: Utile, ce n'est pas Christine qui va dire le contraire. Elle avait peur d'être atteinte d'alopécie, mais tout va bien. Elle a apprécié cette consultation.
7: Ah, très bonne, très médecin, très sympa. Elle m'a rassurée sur mon état de santé et puis ma chute de cheveux excessive. Elle m'a dit que ça allait se réguler.
6: Dans le camion, la retraitée n'a d'ailleurs vu aucune différence avec une consultation dans un centre de soins classique.
2: Voilà, les consultations se terminent demain à Air-sur-la-Dour, mais le mobile derme revient à Peyrorade le 23 juin. Vous pourrez prendre rendez-vous d'ici quelques jours sur Doctolib et à condition d'avoir une prescription d'un médecin généraliste. Basketland dit au revoir à Destiny Littleton. Sa pige est terminée, elle était venue en joker médical pour remplacer Camille Droguet. La capitaine de Basketland revient sur les parquets pour la finale de la Ligue féminine. Elle est opérée d'une fracture à un doigt et elle peut donc rejouer dès samedi à Bourges la finale aller. L'ironie de l'histoire, c'est que Camille Droguet s'était blessée contre Bourges en demi-finale de la Coupe de France.
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2: La météo, Carl.
11: Alors pour ce soir, nuages éclaircis se partagent le ciel, des brumes, parfois des bancs de brouillard se forment en cours de nuit, notamment sur l'Albret et le Gabardin, ainsi que Dax et la Chalosse. Demain, le temps devrait rester sec, avec un soleil généreux. Quelques nuages sont présents en fin de journée. Les températures maximales demain entre 20 et 22 degrés. Eric, bonne soirée.
2: Bonne soirée à tous.
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11: Et avant de parler basket, on repart en musique avec vos chansons préférées, Bertignac et Les Visiteurs.

0: Ici Gascogne avec Louis Bertignac et les visiteurs et ses idées-là.
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0: Et aujourd'hui, c'est mercredi, c'est le club basket avec Didier Gouet et Florian Lafargue du comité des Landes de basket. Bonsoir messieurs.
3: Salut Karl.
4: Salut Karl.
0: Notre premier invité, c'est Thierry Péot, dirigeant de l'ABC L'Avenir Basket Chalos. Bonsoir Thierry.
5: Bonsoir tout le monde.
3: Bonsoir Thierry.
4: Salut Thierry.
3: Comment il va ?
5: Ça va très bien.
3: Très bien.
5: Mieux que le temps.
3: Oui, ça c'est parfait. Alors voilà. Aujourd'hui, est-ce que tu es un dirigeant satisfait concernant l'équipe 1 masculine d'Avenir Basket Chalos, ou est-ce qu'il faut attendre samedi pour que tu sois satisfait ?
5: Alors globalement, je suis un dirigeant satisfait du club d'Avenir Basket Chalos, mais effectivement, les garçons ont fait jusqu'à présent un parcours très honorable et je suis très très fier du parcours qu'ils ont fait jusqu'à présent.
3: Alors au moment de se lancer dans ce championnat exigeant de la Régionale 1, quelles étaient les ambitions pour l'équipe Fagnon ?
5: Alors, déjà, il faut savoir que le championnat de Régionale 1, c'est un championnat très très très relevé aujourd'hui. Et ayant perdu 4 joueurs à l'intersaison, ayant recruté 3 joueurs, avec notamment Rémi qui revenait au club l'ESCA, nos ambitions étaient de figurer dans le haut de tableau.
3: Alors tu en parles, justement, le fait de voir revenir Rémi Lesca au club après sa brillante carrière professionnelle, son passage du côté de l'ESMS, on espérait forcément que le groupe aille titiller le haut du tableau.
5: Ah oui, oui, et puis nous le titillons depuis l'arrivée de Sébastien Rodriguez, depuis 4 ans chaque année. Donc voilà, on espérait vraiment en arriver là. Voilà, à vrai dire, on est dans le top 3, top 4. Aujourd'hui, on est second, on a été premier, second, voilà. Donc on est vraiment très fiers et on est au-dessus vraiment de nos attentes aujourd'hui.
3: Donc de manière générale, le bilan, il est plus que bon, il est excellent.
5: Excellent pour l'instant. Alors on a aussi les coupes à côté, donc on est encore en coupe sud-ouest dans nos arènes à Pomarès en plus le vendredi 29. Et en coupe des Landes, on est allé jusque tomber contre le stade Montois, donc on est allé aussi loin qu'on pouvait. Donc ouais, très très satisfaisant.
4: Thierry, si on revient un peu sur quelques passages de la saison et notamment cette phase aller, il y a eu lors de la première journée cette défaite à domicile contre Agen, promu. Ça aurait pu semer le doute, mais ça n'a pas été le cas parce que vous allez enchaîner 8 victoires sur les 9 matchs suivants. Ça a été aussi une prise de conscience cette première défaite et il a vite fallu repartir au travail et ça a été plutôt bien fait, selon toi ?
5: Tout à fait. Cette première défaite, je pense qu'elle nous a fait même du bien, à vrai dire. Ça nous a remis vraiment au travail directement. Bon, avant, il y avait eu des vacances. Une équipe en reconstruction, bien sûr, comme je vous ai expliqué juste avant. Et les gars se sont accrochés. Il faut savoir, je pensais être là très souvent aux entraînements. Je pense pas qu'on ait fait un entraînement à moins de 12 joueurs depuis le début de la saison. Donc c'est que les gars sont motivés. Il n'y a pas eu et on a eu de la chance de ne pas avoir de blessures graves et quasiment aucune blessure sur le groupe toute la saison.
4: Juste avant la trêve, il y a eu cette défaite dans le derby aux Arrigans. Au moment de partir à la trêve, elle a fait un peu mal à la tête, celle-ci.
5: Non, elle a fait beaucoup mal à la tête, mais on a subi en définitive 5 défaites depuis le début de la saison, celle des Arrigans y comprise. Mais à chaque fois, le match après, on a su se ressaisir. Donc, comme on a perdu le week-end dernier contre TBC, mais j'espère vraiment que l'histoire va continuer comme ça jusqu'au bout.
4: Thierry, plus l'hiver avançait, plus les victoires s'enchaînaient. Est-ce qu'on commençait à regarder cette dernière journée de la phase aller qui allait, au retour de la trêve, vous amener ce court déplacement du côté de ABN? On y pensait indirectement?
5: Oui, bien sûr. Alors déjà, quand on a vu le calendrier en début de saison, on était heureux de pouvoir finir chez nous contre ABN dans le même canton qui est notre club voisin. Et effectivement, vu le classement, les victoires qui s'enchaînaient d'un côté comme d'autre, et bien effectivement qu'à un moment donné, ça nous a titillé et qu'on s'est dit ce dernier match va être un gros match.
4: Cette défaite, justement, en sortie de la trêve du côté d'ABN, défaite d'un point. Quelle analyse tu avais pu faire de cette rencontre, de la déception? Il me semble que vous aviez aussi un peu le match en main et ça se joue sur la fin.
5: Ça se joue sur l'affaire, ça se joue sur des petits détails et ça aurait pu passer d'un côté comme de l'autre. Bon, on a essayé de donner le maximum. Bon, c'était compliqué. C'est un derby, c'est ce qu'il va y avoir samedi prochain dans une salle en assiette qui était remplie à craquer, comme je l'ai rarement vu. Et donc voilà, ça s'est joué vraiment sur des petits détails, mais ça nous a pas fait mal à la tête. On est reparti au travail et on a continué à enchaîner les victoires après.
0: Thierry Péhoué, notre invité, dirigeant de l'ABC, le club basket revient juste après ceci.
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0: Le club basket avec Didier Gouet et Florian Lafargue du comité des Landes Basket et notre invité, toujours Thierry Péhoué, dirigeant de l'ABC, l'Avenir Basket. Chalos, messieurs.
4: Thierry, après ce... Thierry ?
0: Oui, il est là.
5: Oui, je suis là.
4: Après cette défaite au match aller contre ABN, comment a été abordée la phase retour et est-ce qu'elle te satisfait au moment d'aborder ce dernier match samedi ?
5: Oui, tout à fait. La phase retour, alors on s'est donné un peu de repos parce que on a un groupe aujourd'hui de 9 joueurs. Bon, on n'a pas eu de blessure, on a eu de la chance, complété par des joueurs de l'équipe 2. Donc on s'est déjà donné un petit peu de repos. Ça nous a fait beaucoup de bien pour l'esprit et pour le corps. Et après, on a continué à travailler en accentuant un peu nos points faibles, sachant que la défense aujourd'hui est un de nos gros points forts. Mais le jeu intérieur, puisqu'on a des joueurs un peu petits par gabarit quelquefois, voilà, on a essayé d'accentuer, de trouver des solutions pour pouvoir arriver à continuer à gagner des matchs.
4: Tu en parlais samedi dernier, vous êtes incliné du côté d'Urgons face à Tursan Basket Chalos, 90-81. Malgré la défaite, on est focus sur le match de samedi, la confiance est toujours là. Comment est le groupe?
5: Oui, le groupe est très très bien. J'étais hier soir à l'entraînement, c'était parfait, demain soir aussi. Le groupe est très très bien et on sera très content de pouvoir accueillir nos amis et voisins d'ABN pour une belle fête du basket, ça c'est sûr.
4: Alors justement, c'est la dernière journée ce samedi du championnat de Régional 1, c'est la réception d'Amou Bonnegarde l'assiette. Les voisins, le leader, un point d'avance sur vous. Le vainqueur, on va faire simple, le vainqueur de ce match montera en National 3 samedi à l'issue de la rencontre. Quel épilogue, on peut dire?
5: Oui, pardon, je n'ai pas entendu, excusez-moi.
4: Quelle fin de championnat, on peut dire?
5: Oui, c'est jusqu'au bout, c'est très, très haletant. Et bon, voilà, c'est un championnat, déjà c'est très très relevé et je suis très très content que deux équipes du même canton soient là, parce que le championnat de Prénat, il est très, enfin de RE1 pardon, il est très très très très dur et très très très contraignant, et on est très heureux vraiment de pouvoir être là et de pouvoir finir en beauté comme ça, sachant que le premier montera directement et qu'aujourd'hui le second jouera un barrage
4: tout à fait.
5: Pour une montée.
4: Le dirigeant que tu es, on prépare ça comment au sein du club, ce rendez-vous? J'imagine qu'il va falloir du monde pour que ça soit en cuisine, à l'accueil, la foule des grands soirs est attendue.
5: Voilà, alors on a déjà préparé, alors il y a une quinzaine de jours ou 20 jours, j'ai posé la question aux joueurs de savoir s'ils voulaient jouer ce match-là dans les arènes, parce que c'est eux qui jouent, c'est pas nous, parce qu'on a monté le tapis pour la Coupe des Landes. Bon, ça a été décidé à l'unanimité qu'on ne jouerait pas là, parce que c'est pas encore tout prêt et qu'ils n'ont pas pu trop s'entraîner. Donc le match se jouera dans le hall des sports à Pomarès, où on joue depuis un mois. Et on va monter énormément de gradins pour pouvoir recevoir le maximum de personnes. Maintenant, on n'est pas rassuré, parce que quand il y a autant de monde, c'est pas toujours évident. Mais les bénévoles, voilà, on travaille beaucoup et ça sera tout prêt au bon moment.
3: Alors la foule des grands jours est attendue, bien évidemment, ce samedi à Pomarès. Coup d'envoi, on le rappelle, à 20h. Donc il y a fort à parier que le public va arriver de très bonne heure, hein, pour ceux qui veulent des places, surtout si c'est pas aux arènes et si c'est sur la salle à côté, même si on met des gradins. Combien avec les gradins on peut accueillir de personnes? Est-ce que vous avez compté?
5: Je pense si on va être entre 900 et 1000 personnes, voilà, à peu près.
3: Voilà, si tout à bout, Bonnegarde, Nassiette se déplace plus Pomarès, Gauche à Castel, ça va faire du gros monde, ça.
5: Je pense qu'il y aura même plus, parce que il y a quelques matchs de National 2 et pas beaucoup, et la National 3 est finie. Donc je pense que c'est. On risque d'avoir beaucoup de monde.
3: Alors côté terrain, comment le groupe prépare ce rendez-vous? Est-ce que tu sens qu'il y a une certaine excitation et une attente du côté des joueurs?
5: Alors oui, il y a une excitation, on va pas, voilà, de la part des joueurs, de la part de Sébastien et des coachs aussi, ça c'est sûr, mais on est quand même assez serein. Voilà, vu la configuration de ces derniers temps, on se prépare à ce scénario depuis quelques temps quand même. Donc voilà, on est assez serein, ça se passe bien, et il n'y a pas plus de nervosité que ça.
3: Sur quoi ce genre de rendez-vous peut se jouer selon toi?
5: Voilà, je pense franchement que comme tous les derbies et comme au match aller, sur des petits détails, je pense que ça sera un match serré et voilà. Bon, après c'est une équipe qui n'est pas une équipe houleuse et nous non plus, on joue du basket, c'est vraiment du basket tous, donc ça sera des petits détails. On a des secteurs peut-être où on est un peu plus fort que sur certains points. À l'intérieur, je pense qu'on est peut-être plus léger qu'eux, donc voilà, mais ça sera sur certains secteurs où ça va se jouer, mais pour moi il n'y aura pas, d'un côté comme de l'autre, 15 ou 20 points à l'arrivée, ça m'étonnerait.
0: Thierry Perrouet, notre invité, dirigeant de l'ABC L'Avenir Basket Chalotte, vous restez avec nous, on va se retrouver pour la troisième partie, juste après Gaëtan Roussel.
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0: carrousel avec Tout s'en va.
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0: Le club basket avec Didier Gouet et Florian Lafargue du comité des Landes de basket et notre invité Thierry Péot, donc le dirigeant de l'ABC à l'Avenir Basket Chalosse.
3: Alors Thierry, il y a le match bien évidemment, mais est-ce qu'il y a quelque chose de prévu après le match?
4: Alors après le match, non, alors là il n'y aura pas de repas. On fera des sandwichs, des barquettes et des frites et tout ça, parce que c'est en termes d'organisation, c'est compliqué. Mais après, il y aura une grosse fête de prévu, ça c'est sûr.
3: Alors on le rappelle, il y aura un barrage, on en a parlé tout à l'heure, pour le perdant qui affrontera le deuxième de l'autre poule avec un ticket supplémentaire d'accession à National 3. Donc même en cas de défaite, rien n'est perdu pour la montée.
4: Ah non, c'est sûr, rien n'est perdu pour la montée avec un barrage qui se jouera la semaine prochaine, un match aller, un match retour. On ne s'est pas trop focalisé là-dessus, on ne prend pas la tête, on n'a même pas trop regardé qui c'était en face et le classement. Donc voilà, on prendra ce qui arrive. De toute façon, si on gagne samedi, eh bien, ça sera direct et après on passera par un barrage en espérant faire le mieux possible.
3: Alors on ne va pas se focaliser sur la défaite, mais en cas de défaite, il faudra vite rebondir pour ce... Quand c'est qu'il y ait ce barrage? Est-ce qu'on a la date du barrage?
4: Alors si je ne dis pas de bêtises, je crois que c'est le 13 et le 17 après.
5: D'accord. Jeudi voilà. L'ascension et le dimanche.
4: Ouais, voilà, c'est ça. Donc,
3: voilà, il faudra vite se remettre au boulot pour tenter cette...
4: Ah, suivant.
3: Pas le soir même quand même. Hein.
4: Non, le soir même, on va profiter. On va profiter même peut-être plus qu'un soir. Mais même si on perd, on va profiter parce que la saison quand même, elle est belle. Et quand on passe une belle saison comme ça, en termes sportifs et en termes humains, on passe vraiment une saison extraordinaire.
3: Voilà, et ça, c'est le sport qui est fait pour ça. Alors, outre ce dernier match, et tu en as parlé aussi, l'équipe s'est qualifiée pour les demi-finales de la Coupe Sud-Ouest. Ça sera le vendredi 29 mai contre Garonne à Pomarès. Alors, est-ce qu'on y pense déjà ou on est d'abord focus sur le match de samedi?
4: Alors là, franchement, on est vraiment focus sur samedi et sur la fin de saison. On a été extrêmement content de pouvoir sortir trois nationaux pour en arriver là en Coupe Sud-Ouest. Et derrière, de toute façon, on va tout donner parce qu'on sera à la maison, il y a notre public. On a une petite chance de pouvoir passer. Cette petite chance, on la prendra jusqu'au bout, ça c'est sûr et certain. Et ça nous est déjà arrivé. C'est pas la première fois qu'on tombe sur Garonne en demi-finale, mais on donnera tout ce qu'on a sur ce match-là.
3: Voilà, Garonne,
4: pour,
3: on le sait.
4: Notre club et pour nos supporters.
3: Voilà, Garonne, on le sait, qui joue le haut du tableau de National 2 et qui est un habitué de Pomarès. Ils vont jouer presque chez eux aussi, non?
4: Ah oui. Oh, mais eux, ils arrivent ils sont comme à la maison là pendant 3 jours.
3: Voilà, de toute façon, quoi qu'il arrive, la saison, elle est fabuleuse. C'est ce que tu disais. Alors, c'est sûr qu'il faudrait décrocher quelque chose pour qu'elle soit merveilleuse.
4: Ah oui, bien sûr. Il nous faudrait pouvoir décrocher. Déjà, si on peut décrocher quelque chose samedi, ça serait formidable, ça serait la cerise sur le gâteau. Si on peut aller plus loin, c'est que du bonus après. On prendra tout ce qu'on a.
5: Au-delà de Thierry, de ces demi-finales de Coupe Sud-Ouest, en cas de victoire, il y a aussi une finale régionale, donc un titre à aller chercher. On imagine que voilà, on y pense aussi peut-être quand on est dirigeant. Ça reste aussi un peu le Graal et pour l'image du club.
4: Énormément pour l'image du club. C'est une finale qui se jouera de tête le samedi 23, il me semble, contre une grosse équipe, puisqu'ils sont sur d'y être, c'est Castelnau-Médoc, qui ont tout écrasé dans l'autre poule de l'autre côté et qui sont une équipe très costaud. Donc oui, bien sûr qu'on y pense. Bien sûr, aller chercher un titre, on y pense.
5: Le fait, Thierry, d'avoir battu, tu en parlais tout à l'heure, trois équipes de niveau national en Coupe Sud-Ouest, ça a permis aussi de faire une belle dynamique, d'enchaîner aussi en championnat, de prendre de la confiance, battre le Stade Montois qui a voulu en National 2. Il y a eu aussi d'autres équipes de national.
4: Oui, alors on a commencé déjà sur un super soir où je t'ai vu, Florian, à Saint-Sevé où nos filles sont malheureusement sorties contre les Lanchalossés. Et nous, en garçons, on a perdu que de 2 points contre le Stade Montois au terme d'un super match. Donc déjà, ça nous a mis bien dans la dynamique. Et derrière, on a enchaîné le Stade Montois, on les a sortis, Mal-au-Sane, on les a sortis. Et on fait un match phénoménal à Oloron contre Sèche où, on, voilà, où franchement, c'était une super fête.
5: En parallèle, Thierry, est-ce qu'on prépare déjà la saison prochaine? Est-ce que le fait de pas savoir dans quelle division on évoluera la saison prochaine, ça ralentit un peu les tractations, le recrutement ou pas du tout?
4: Alors, bon, on en a parlé un peu, on s'est mis dans un mode un peu fermé là pendant 15 jours pour pouvoir se concentrer sur ce dernier match à domicile. Mais c'est un peu compliqué au niveau recrutement tant qu'on ne sait pas le niveau où on joue. Voilà, par contre, sur des saisons comme ça, ce qui est très bien, c'est que on a, voilà, entre le coach et la majorité des joueurs, ils seront avec nous l'année prochaine. Donc déjà, le premier recrutement, c'est de pouvoir garder ces joueurs.
3: Super, et bien bonne fin de saison, hein, et avec tous les beaux matchs qui vous restent à vivre.
5: Et on rappelle, donc samedi soir, 20h, du côté de Pomarès, le derby contre Amou Bonne-Garde-Assiette, arrivé de bonne heure, hein, si on a un conseil à donner, c'est ça, Thierry ?
4: On attend, oui.
5: Ouverture des portes à quelle heure ?
4: On n'en a pas trop parlé, mais je pense 18h30, 18h45, je pense à peu près.
5: Merci Thierry.
4: Voilà. Et merci à vous en tout cas, et ça sera une belle fête en tout cas pour notre canton et pour le coin.
3: Voilà. On le souhaite.
0: Thierry Péot était notre invité, dirigeant de l'ABC, l'Avenir Basket Chalos. Merci encore. Le Club Basket revient dans un instant, juste après ceci.
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0: Et avant de retrouver le Club Basket, on repart en musique avec Eros Ramazzotti.

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1: Avec Didier Gouët et Florian Lafargue du comité des Landes de basket, messieurs, notre deuxième invité, c'est Jean-Pierre Preuil, le coach de l'équipe 2 masculine du Black Basket L'Œil Adour Club. Bonsoir Jean-Pierre.
4: Bonsoir.
5: Bonsoir Jean-Pierre.
6: Salut Jean-Pierre.
4: Bonsoir.
6: Comment ça va?
4: Ça va pas trop mal. Pour l'instant, pas trop de pression. Tout va bien.
5: Ah, pour l'instant.
6: On va en parler après. Alors, au moment d'entamer la dernière semaine de compétition de la saison, tu es comment? Impatient de l'excitation, déjà à titre personnel, pour toi?
4: Non, à titre personnel, il faut jouer deux matchs cette semaine. Bon, la finale demain soir, plus le dernier match de championnat samedi. Non, pas plus d'excitation que d'habitude. Voilà, on sait très bien que le match de demain, c'est un match particulier où il y aura beaucoup plus de monde que d'habitude, beaucoup plus de bruit. Voilà, il faudra maîtriser le contexte.
6: On va y revenir après. Si on revient quelques mois en arrière, au début de saison, quels objectifs tu avais fixés avec ton groupe pour cette saison? Vous évoluez en départemental 1?
4: Bon, la première phase de département 1 a été compliquée due à plusieurs critères, notamment des absences chez nous, des blessures, un niveau de poule qui était assez costaud avec des équipes beaucoup mieux structurées physiquement et possédant une expérience certaine que nous n'en avions pas. Donc ça a donné une première phase compliquée où on a été reversé en deuxième partie de championnat en play-down, où là on a réussi à tirer notre épingle du jeu pour l'instant, où je pense qu'on a assuré notre maintien pour la saison prochaine à ce niveau-là.
6: D'entrée, si on revient en septembre, le premier match de la saison, vous battez l'équipe de Coneil. Cela vous a mis en confiance pour se lancer la saison ou pas du tout, selon toi?
4: On a battu l'équipe de Coneil d'un point. On a perdu un joueur sur blessure qui nous a fait défaut pendant deux mois et demi. Alors, il y a le positif de la victoire, le négatif de la blessure qui était quand même un joueur important pour nous. Voilà.
5: Alors, suite à cette victoire, vous allez par contre enchaîner 7 défaites consécutives. Comment on peut l'expliquer, cette période?
4: On peut l'expliquer suite au niveau de la poule qui était relevée. Il y a des équipes comme Real Chaussée, Bazarmagnac, Elan Chaussée qui étaient beaucoup plus structurées physiquement, comme je l'ai dit avant. Nous, on a eu 2 matchs à la maison, perdu de peu contre l'USAP 2, où notre ami Florian nous a fait des misères.
5: Ah, il a été bien, il a été bien.
4: Ouais,
5: il s'est joué, parce que je ne l'ai jamais vu jouer ce jour-là,
4: il nous a joué un mauvais tour.
5: Oh, il a le sourire jusqu'aux oreilles, il est vilain, il n'est pas gentil.
6: Ce que Jean-Pierre ne dit pas, on va y venir après, c'est qu'ils ont pris leur revanche après le tour, c'est pour ça.
4: Voilà, donc et après, au cours jusqu'à fin décembre, disons que la saison fut compliquée. Début janvier, on a récupéré quelques joueurs, mais on a perdu d'autres contreparties. Et comme disait Florian, ce petit match à Saint-Sever-Audignon nous a servi un petit peu de déclic pour lancer un peu la compétition de la deuxième phase.
5: Mais pour en venir à ces 7 défaites, je ne veux pas remuer le couteau dans la plaie, mais comment toi, le coach, tu l'as géré? Est-ce qu'on se pose des questions dans un moment comme ça?
4: Ah ben oui, on se pose toujours des questions, mais à partir du moment où j'ai tiré le parti que jouer la poule haute, ça va être compliqué, qu'il fallait tout retrancher, se concentrer pour la poule basse, comme on dit, et essayer d'engranger quelques victoires pour ne pas partir avec un solde trop négatif, quoi.
5: Et puis la fin de la première phase est plutôt très bonne, hein, un renouveau en 2026, il s'est passé quoi?
4: Bah, il s'est passé que on a récupéré certains éléments, on a repris un peu confiance en nous, on a gagné certains matchs qui ont remis un peu le groupe dans le bon sens, et ouais, c'est toujours plus facile d'enchaîner quand on gagne quelques matchs que quand on est dans la spirale de la défaite.
5: Ça veut dire que la trêve a fait du bien?
4: Ouais, il y a rien eu de particulier pendant la trêve, hein, vous inquiétez pas, on n'est pas des pros de pros, hein, attention. Hein.
5: Ah mais 2 matchs cette semaine, 2 matchs par semaine, pour moi c'est des pros. Hein.
4: Ouais, d'accord, ouais, merci.
5: Alors,
4: c'est l'hasard des calendriers qui font ça.
5: Ah d'accord, alors, parce qu'il y a eu 2 victoires et puis 2 défaites de très peu face à Elan Chaussée et au Real, ça veut dire que la confiance était quand même là.
4: Oui, on avait retrouvé un petit peu de confiance, un petit peu de continuité dans notre jeu, voilà, un petit peu tout réuni a fait que les résultats se sont améliorés, quoi.
5: Ça veut dire que ça a permis de repartir de plus belle manière sur cette fin, sur la deuxième phase, grâce à ces résultats.
4: Oui. Oui, oui, ces résultats nous ont donné un petit peu de confiance pour aborder la deuxième phase où on a quand même gagné quelques matchs au forfaits de 1 point, 3 points, 5 points. Bon, on a su faire basculer ces matchs-là en deuxième phase qu'en première phase, on n'a pas su le faire. Quoi.
1: Jean-Pierre Preuil est notre invité, le coach de l'équipe 2 masculine du Black. Le club basket revient pour la dernière partie. Vous restez avec nous, Jean-Pierre, juste après ceci.
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1: Dernière partie du club basket avec toujours Didier Gouette et Florian Lafargue du comité d'élan de basket. Et messieurs, nous sommes toujours avec Jean-Pierre Preuil, le coach de l'équipe 2 masculine du Black.
5: Alors Jean-Pierre, cette deuxième phase, synonyme de poule de maintien, vous l'avez très très bien abordée puisqu'à ce jour vous êtes invaincu. 7 matchs, 7 victoires, donc maintien acquis. On t'imagine forcément satisfait ?
4: Oui, oui, on est satisfait, c'est sûr, par rapport au début de saison qui donnait quand même beaucoup de signes d'inquiétude. Voilà, on a su fournir les efforts qu'il fallait pour assurer le maintien. Maintenant, il reste le dernier match samedi à Coteau du Loye. Voilà.
5: Qu'est-ce qui t'a le plus plu dans cette deuxième phase ?
4: Bon, déjà, on a rencontré des équipes qui étaient un peu plus en valeur physiquement à notre niveau. On a su imposer un petit peu notre basket, retrouver certains un peu de liens collectifs, ce qui a permis d'enchaîner les victoires.
5: Alors avant de revenir au dernier match qui aura lieu samedi, il y a surtout une finale, donc demain soir, 22h30, la finale de la Coupe Intersport à Candres contre Vieux-Boucau. Vous êtes pris au jeu dans cette compétition ?
4: Disons que le premier match, on a reçu BTO chez nous. C'était un match à domicile qu'on a gagné de 8 ou 9 points. Et ensuite, moi je dirais que cette coupe a été une petite bouffée d'oxygène qui a permis un peu de régénérer le groupe. On est ensuite allé gagner 2 matchs à l'extérieur chez Basket Tariga. Et qu'à 5 jours, 2 équipes de D2, là, où on partait avec un handicap de 7 points, des équipes qui présentaient un effectif sérieux. C'est deux victoires qu'on a gagnées, je pense, de 7 et 3 points. Voilà, on s'est pris au jeu de la coupe.
5: Comment on le prépare ce rendez-vous ? Il y a une préparation particulière ou pas ?
4: Ah ben, disons que depuis pas mal de temps, on enchaîne pas mal de matchs parce que certains matchs ont été reportés justement à cause de ces tours de coupe. Donc ça fait pas mal de temps qu'on enchaîne, qu'on joue le samedi et il n'y a pas de préparation particulière pour demain soir. Non.
6: Est-ce qu'il y a... Il y a un moment particulier dans la préparation, les jours précédents, non, mais est-ce que le jour J, voilà, il y a quelque chose, tu en parlais tout à l'heure, ça va être un événement forcément particulier avec beaucoup de monde pour les joueurs, tu vas les préparer de façon un peu différente, il y a un rendez-vous qui sort des habitudes peut-être, ou pas du tout ?
4: Bon, il y a un match à 20h30 avant nous, la finale fille, donc nous on a rendez-vous à la salle d'Isos, on va partir ensemble, on va discuter un petit peu de tout ça, essayer d'arriver un peu avant à Candres pour s'imprégner de l'ambiance et on verra bien comment se passeront les choses.
6: Le groupe, il est comment à 24 heures de ce rendez-vous ? Tu sens de l'excitation ? Est-ce qu'il peut y avoir aussi un peu d'appréhension de jouer peut-être devant autant de monde et le fait que c'est pas dans vos habitudes peut-être ?
4: C'est vrai que nous, d'habitude, dans notre championnat, le public est ce qui est. Certains viennent nous voir jouer. Les matchs à la maison ont été cumulés avec l'équipe de filles qui jouait même niveau en D1, donc on avait un petit peu de monde. Bon, ensuite, comment appréhender ce rendez-vous ? Certains certains joueurs que j'ai dans mon équipe ont participé quelques années à un parcours junior, voilà. Donc, on verra bien demain soir, il faudra s'adapter à tout ça et on essayera de faire du mieux possible.
6: Un mot sur l'adversaire pensionnaire de D2 qui a fini troisième cette saison. Jean-Pierre, on s'est un peu renseigné sur l'adversaire. Sur quoi cette finale peut se jouer selon toi ?
4: Ah ben, l'équipe de Vieux-Boucau quand même présente un parcours honorable aussi en D2 où ils finissent pas très loin de la place de barragiste et en ayant perdu quelques matchs de très peu. C'est l'équipe de la poule, je pense, qui a embêté le plus HDC. Voilà, avec deux défaites très, très minimes sur des écarts très, très réduits. Après, on s'est renseigné, oui, on sait que c'est une équipe qui est une équipe offensive. Donc, il faudra présenter sûrement de la défense, être présent pendant 40 minutes dans tout ce qui concerne les duels et les tâches ingrates.
6: Du côté du public, tu sens une certaine attente des supporters. Est-ce que tu sens l'engouement monter au sein du club du Black, Jean-Pierre ?
4: Ouais, il y aura un petit peu plus de monde que d'habitude. Après, est-ce que l'engouement, il y aura un petit peu d'engouement, c'est certain. On joue pas des finales chaque année, mais après, est-ce que ce sera un grand engouement ? Je peux pas te répondre. On verra demain.
6: Un mot forcément sur la deuxième rencontre qui aura lieu samedi. Le maintien est acquis. Tu crains cette rencontre de par voilà s'il y a victoire ou même s'il y a soirée après derrière ou pas du tout.
4: J'espère quand même que victoire ou défaite, on pourra boire un coup ensemble jeudi soir. Ouais, quand on match de samedi, mais on va aller à côté de l'œil sans pression et en essayant de jouer le jeu au maximum pour pas. On va pas dire fausser le championnat, mais bon, pour essayer de faire les choses correctement.
6: Merci beaucoup, Jean-Pierre.
5: Merci, Jean-Pierre.
6: En tout cas, bonne finale demain soir et bon match.
4: Juste un petit mot. Je tiens à remercier ici Gascogne pour tout ce que vous faites pour le sport en général et notamment le basket. Et merci pour le petit coup de projecteur pour notre finale. C'est très sympa.
6: Merci Jean-Pierre.
5: Eh bien, merci beaucoup Jean-Pierre.
1: Merci Jean-Pierre Preuil est avec nous, coach de l'équipe du masculine du Black Basket Lœil Adour Club. Florian termine avec l'agenda.
6: Oui, alors c'est pas de derby, ça sera deux duels hyper hyper importants. Le premier, ça sera la nationale de masculine, c'est la dernière journée du côté de l'espace François Mitterrand. Le match de la peur, on peut dire, le match du maintien pour le Stade Montois Basket Masculin qui va recevoir l'Hermine de Nantes, deux équipes à égalité. Le vainqueur se maintiendra. Le vaincu descendra en National 3. Et ensuite, du côté de CSA, Konas ou Prosouris, déjà promu en Régional 1, qui va recevoir Urquit 2 à égalité. Ça sera d'aller chercher la première place pour jouer les phases finales de Régional 2. Coup d'envoi samedi 9 à 20h du côté de Soupros.
5: Et puis il y a Bourges, bien évidemment, qui accueillera Basketland samedi après-midi. Avec le premier match, première finale.
1: Il nous tarde. Merci messieurs.
6: Bonne soirée tout le monde.
1: Et à la semaine prochaine.
5: À mercredi.
1: Bonne soirée.
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Pas d'erreur, c'est Palmer. Ici Gascogne, Robert Palmer avec Johnny and Murray. Juste après les infos de 19h, c'est 100% années 80 avec Laurent Petit-Guillaume. 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Et puis les infos arrivent avec Marine Le Génie. Ça sera tout à l'heure à partir de 19h.

0: Isabelle Adjani, titre signé évidemment Serge Gainsbourg avec Pull Marine. Demain on parlera sport, on parlera évidemment Pro D2. Bonne soirée à vous.
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0: Merci d'être avec nous sur la première radio de proximité dans les Landes. Ici Gascogne, il est 19h, l'actu c'est avec Marine Logendy.
2: Dans l'Aisne, une collégienne de 14 ans a été retrouvée morte ce matin à Fère en Tardenois, tuée de plusieurs coups de couteau. Bonsoir Coralie Moreau.
3: Bonsoir.
2: Alors qu'est-ce qu'annonce le parquet de Soissons ce soir dans son communiqué ?
3: Alors, une enquête est ouverte pour assassinat et un suspect a été arrêté. En fait, l'alerte a été donnée vers 8h ce matin. L'adolescente se rendait au collège à pied quand elle a été violemment attaquée. Elle a appelé à l'aide, mais à l'arrivée des secours, elle était déjà décédée. Son corps gisait dans la rue. Il portait la trace de nombreux coups de couteau, notamment au niveau du cou. Tout de suite, un dispositif exceptionnel a été mobilisé. Plus de 85 gendarmes assistés d'équipes cynophiles, de drones et de militaires. Et il y a moins d'une heure, donc un suspect a été interpellé. Un jeune homme de 23 ans, sans profession, qui vit chez ses parents. Selon le procureur de la République de Soissons, il pourrait s'agir du petit ami de l'adolescente, mais leur lien reste à préciser, ajoute le communiqué. Dès aujourd'hui, une cellule psychologique a été mise en place dans le collège où la jeune fille était scolarisée.
2: Merci beaucoup Coralie Moreau, journaliste police-justice, pour Ici. Condamné à un an de prison dont 6 mois ferme, Nicolas Sarkozy échappe finalement au bracelet électronique. À partir de ce jeudi, l'ex-président devrait bénéficier d'une libération conditionnelle dans l'affaire Big Malion. Une décision du tribunal de Paris motivée par l'âge de l'ex-président, 71 ans. La consommation de carburant est en forte baisse en avril selon Bercy en raison des prix élevés à la pompe. Une baisse de 11% par rapport à avril l'année dernière. Après avoir reçu les compagnies aériennes cet après-midi, Roland Lescure de son côté, le ministre de l'économie assure ce soir qu'il n'y a aucune crainte de pénurie de kérosène en mai et juin. Sans doute peu de risques pour la suite et donc pour l'été. L'Espagne donne son feu vert pour accueillir le bateau de croisière touché par un foyer d'hantavirus. Maladie qui a coûté la vie à 3 passagers. Le navire devrait accoster d'ici 3-4 jours sur l'île de Tenerife aux Canaries. Ce matin, 3 personnes malades à bord du bateau ont été débarquées au Cap-Vert et vont être évacuées vers les pays bas. Le risque présenté est faible pour le reste du monde, selon l'OMS, pour qui la situation diffère du début de la pandémie de Covid-19. Le virus se propage par la salive, mais on est bien loin du risque de propagation comme celui du Covid. C'est ce qu'explique aussi Anne Lavergne, chargée de recherche à l'Institut Pasteur de Guyane.
4: Ça passe principalement par la salive, mais il faut réellement qu'il y ait des contacts très très très proches, très étroits entre les personnes. C'est pas du tout un niveau de diffusion qui avait pu être observé pour le Covid, c'est complètement différent. Pour qu'il y ait une contamination interhumaine, et c'est vraiment dans des conditions bien particulières, il faut vraiment une vraie proximité. Les quelques clusters ou des clusters qui avaient été identifiés, c'était souvent sur des groupes intrafamiliaux, intradomiciliaires, avec des personnes qui sont très très proches, dans des endroits très clos, très fermés, avec des grosses densités de personnes. Ça se diffuse pas comme ça. Là, en plus, les personnes, elles sont isolées dans leur cabine. Il n'y a aucune raison que ça puisse diffuser et qu'il y ait beaucoup plus de cas.
2: Toutes les dernières infos sur ce bateau de croisière à retrouver sur ici.fr. Un préavis de grève, attention, est déposé pour le 10 juin prochain à la SNCF par les 4 syndicats, CGT Cheminots, Sudrail, UNSA Ferroviaire et CFDT Cheminots. Ils déclarent, je cite, l'état d'urgence face à la multiplication des drames, les restructurations et les difficultés de pouvoir d'achat. Le pape Léon XIV pourrait venir en France fin septembre avec dans le programme envisagé des étapes à Paris et à Lourdes. C'est ce qu'annonce la conférence des évêques de France dans un communiqué aujourd'hui. Et puis le PSG ira-t-il en finale de la Ligue des champions de foot ? Verdict en fin de soirée. Le Bayern et le Paris Saint-Germain ont rendez-vous ce soir à 21h à Munich pour le deuxième acte d'une demi-finale déjà légendaire. Tenant du titre, les Parisiens ont un petit but d'avance après leur spectaculaire victoire. On s'en souvient, 5-4 mardi dernier. Bonsoir Bruno Salomon.
5: Bonsoir Marine.
2: Alors vous êtes sur place pour ici. Est-ce qu'on va avoir droit, Bruno, à un deuxième match de légende ?
5: Écoutez, Marine, en tout cas, on imagine j'imagine pas le contraire, puisque ces deux équipes ont vraiment cet ADN de vouloir attaquer. Les Allemands, c'est vraiment leur truc, presser et attaquer. Le but, ils ont marqué plus de 160 buts cette saison contre tous les adversaires. Ils n'ont perdu que 3 fois, mais l'une des 3 fois, c'était face au Paris Saint-Germain, le PSG, qui a quand même réussi à mettre 5 buts à cette équipe de Munich. Et du côté du Paris Saint-Germain, l'ADN désormais du Paris Saint-Germain, c'est Luis Enrique qui l'a apporté dans cette équipe du Paris Saint-Germain, c'est de dire on vient à l'extérieur pour gagner et donc aussi attaquer. Bref, les ingrédients sont là pour avoir un match explosif à nouveau. Les supporters bavarois sont déjà en train d'arriver, le stade est déjà en train de se remplir et les supporters parisiens aussi sont là. Bref, ça s'annonce pour une nuit de folie.
2: Merci beaucoup Bruno Salomon, on peut vous retrouver pour suivre cette soirée sur la chaîne YouTube 100% PSG.
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6: Le point météo de votre journée de demain jeudi. J'ai une bonne nouvelle à vous annoncer, une journée printanière, un jeudi qui s'annonce très ensoleillé, le mercure qui grimpe pour atteindre 19 jusqu'à 22 degrés. Petite vigilance en fin de journée, des orages locaux pourraient éclater près de l'Adour. Ils s'évacuent rapidement pour laisser place à une nuit totalement étoilée.
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8: Bonsoir à tous. La mémoire, c'est génial. Il suffit parfois d'un refrain sorti du passé pour que ressurgisse un lieu, une personne, une émotion, un paysage, un moment de vie, quoi. C'est la magie des tubes et ce soir, ils seront tous Quadra. 100% années 80, ça commence comme ça.

0: Africa, c'était le groupe Toto.
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0: Et ce titre sorti en 1982 a dépassé le cap des 1 milliard de vues sur YouTube. Et pourtant, le clip n'est pas tombé à la renverse. Hein. C'est la magie de la mélodie, des voix, du refrain entêtant. Voilà, c'est ce qu'on appelle un tube. Et ici, vous êtes sûr jusqu'à 20h d'en écouter des vrais, des durs, qui durent. Encore un exemple, 1980, le producteur de disco, l'italien Giorgio Moroder, produit un titre pour le groupe rock américain Blondie pour la BO du film American Gigolo. Résultat, tube mondial, c'est génial, c'est Call Me.
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0: Vous écoutez Ici Gascogne, 100% années 80, ça continue dans une minute après quelques infos.
1: 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La foire de Dax, c'est du 8 au 10 mai. Préparez-vous pour 3 jours de shopping au parc des Arènes. Plus de 200 exposants seront réunis. Habitat, auto et camping-car, jardins, artisans et j'en passe. Vous trouverez de tout à cette foire de Dax. C'est aussi un moment convivial avec tout plein d'animations, des jeux, des manèges gratuits, une ferme pédagogique, des promenades à dos d'âne, restauration et concerts. La foire de Dax, coup d'envoi vendredi. 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
1: Mylène Farmer, c'était Maman à tort.
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1: Et après la star, l'idole Mylène Farmer et son premier tube sorti en 1984, on va s'offrir un tube de révolte devenu l'hymne des manifestations antisociales du groupe de hard rock français Trust, sorti en 80. Pour l'anecdote, le guitariste du groupe raconte que ce titre a été écrit en 5 minutes et enregistré à Londres en 5 minutes aussi. Il a depuis été repris par beaucoup d'artistes, même Florent Pagny l'a enregistré pour l'album Récréation. Mais la bonne version, c'est celle-là.
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0: Chagrin d'amour, c'était chacun fait ce qui lui plaît. Ici. 1981, ce titre considéré comme le premier rap français plaît tellement aux nouvelles radios libres récemment autorisées que certaines le diffusent 9 fois par jour. Donc pas étonnant, 1 200 000 exemplaires s'écoulent en à peine un an. Joli score qu'on souhaite au groupe Skip the Use, invité d'Émilie Mazoyer dans un instant, c'est Décibel. Mais avant cela, un petit tour dans les années 80. Michel Berger, il n'y a pas de honte, juste après ça.
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1: Belle soirée à tous. Vous écoutez votre radio ici. Il est 20h.
2: Il est 20h, c'est l'heure de Décibel, toute l'actualité musicale avec ce soir un groupe qui nous a fait chanter très fort depuis leur premier album, Can't Be Late, c'était il y a bientôt 15 ans, disque de platine et récompense aux victoires de la musique. L'album rock de l'année, c'était eux.

0: Skip the Use est de retour avec Love and Anxiety, cinquième album à découvrir ce soir dans les Cibels.
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0: Salut à toutes, salut à tous et merci d'avoir choisi ici pour votre mercredi soir. J'espère que tout va bien pour vous. Puis si vous avez passé une journée pourrie, bah écoutez, dites-vous que vous avez fait le plus dur. Il est déjà 20h01. Nous, on est ensemble en direct jusqu'à 21h pour faire le tour de l'actu musicale. La chanson anniversaire du jour, ce sera Étienne Dao, puisque son album Tirer la nuit sur les étoiles a 3 ans aujourd'hui. La découverte, c'est un jeune artiste qui vient de Belgique et qui s'appelle Teddy Bear. Normalement, il devrait vous plaire. Le thème du Blind Test ce soir, bah c'est les chansons qui parlent de musique, des déclarations d'amour à la musique même. Si c'est un thème qui vous inspire, alors appelez dès maintenant pour jouer avec nous. 0810 055 056, c'est le numéro du standard où vous attend Alexandra. 0810 055 056. À gagner ce soir, eh bien c'est le nouvel album de mes invités, Skip the Use. Il y a Matt et Enzo. Bonsoir messieurs.
3: Hello.
4: Salut.
0: Bienvenue dans Décibels, le retour de Skip the Use avec ce nouvel album Love and Anxiety, l'amour et l'anxiété. Comme tout le monde évidemment, c'est l'anxiété que je suis allée voir en premier.

0: trouvais assez chouette et lumineuse cette chanson qui s'appelle Anxiety, anxiété. C'est, ça peut être une émotion douce.
1: Je pense que c'est en surface. Hein.
2: Ouais, c'est ouais. Ça. C'est l'idée, c'était sur cette chanson. Elle est un peu. Pour le coup, celle-là, elle est très bigarrée, comme on dit. Mais l'idée, c'était de mettre en musique l'anxiété. C'est plutôt les couplets.
0: Ouais. Et le refrain que j'ai passé là.
2: Ça parle et l'effet d'être d'un médicament. Donc en fait, c'est quelqu'un qui, bon là, on a pris un peu l'histoire de quelqu'un qui a une phobie, un peu de la foule, des gens, l'oppression. Et puis ça monte, et puis prend ce médicament, et hop, c'est le refrain. Et là, c'est ouf. Et puis après, ben, comme tous les médicaments, au bout d'un moment, ça fait plus effet. Et puis ça revient, et ça recommence. Et c'est comme ça qu'on parle de l'anxiété.
0: Love and anxiety. Donc, c'est deux émotions, deux sentiments que vous mettez, en contradiction, parce qu'on aurait tendance à dire love and hate, l'amour, la haine. Pourquoi l'amour et l'anxiété comme ça face à face?
2: Pas parce qu'on trouve qu'en fait cette balance, elle équilibre un peu tous les rapports humains. L'amour, la haine, ça fait un peu partie de la même famille. Hein. D'ailleurs, on passe souvent de l'un à l'autre et
0: c'est
2: on
0: revient
2: au départ. Et voilà. Oui. L'anxiété, c'est autre chose. C'est une vraie balance qu'il y a dans tous les dans la parentalité, dans le couple, dans la politique, dans la sociologie, que sais-je. C'est ouais. Toujours cette balance là. Et comment l'équilibre que je vais avoir entre le love et l'anxiety chez moi va pas être le même que chez toi pour un sujet qu'on peut partager. Et c'est tout l'enjeu du débat de pourquoi toi, je vais donner un exemple très concret, nous on adore faire du live, on a un groupe de rock, on adore ça. Ça a jamais été stressant pour nous, un concert, c'est la récréation.
0: Donc alors jamais d'anxiété dans ce cadre-là.
2: En tout cas, la montée d'adrénaline, l'anxiété, on va la prendre comme une sorte de coup de fouet qui va faire qu'au premier morceau on va être à fond. Et puis dans le même festival où on va jouer, et on va avoir des artistes qui vont se mettre à vomir,
0: ouais,
2: être machin.
0: Ouais.
2: Pour le même, on vit pas du tout la même chose. Et eux, leur balance. Et ils ont pas moins de love d'être là. C'est juste que leur balance est différente. J'ai donné cet exemple-là, mais il y en a plein d'autres.
0: En tout cas, ce qui est très intéressant aussi, je trouve, c'est que l'album de 2019, qui était l'album de la reformation de Skip the Use, il y avait déjà une espèce de balance past and future. Et je me dis que voilà, depuis que le groupe est reformé, c'est important l'équilibre, la balance, c'est un truc, Matt, auquel tu fais plus attention qu'avant peut-être.
2: Alors, je sais pas, c'est une question que je me suis jamais trop posée, mais en vrai, en tout cas, c'est une question que nous on se pose concrètement dans notre vie de tous les jours.
0: Ouais.
2: Hein, la santé et la santé mentale, c'est des choses dans la vie d'un artiste qui sont super importantes.
0: Oui. Non, je te posais la question parce que je me suis dit que peut-être, du coup, la première, la séparation de Skip the Use, c'était peut-être aussi justement ça, un manque d'équilibre, et que depuis que le groupe est à nouveau ensemble, il y a cette recherche d'équilibre, peut-être aussi pour être plus heureux dans le groupe tous.
2: En fait, c'est même pas qu'on s'est, c'est pas vraiment une séparation, c'était plus une pause. Mais
0: oui.
2: Par contre, t'as raison sur un point, c'est qu'on a fait une pause parce qu'on était frustrés de plein de choses qu'on pouvait pas mettre en place et qu'on avait envie de mettre en place parce que le groupe il marchait fort et que du coup c'était 100% de notre temps et on s'est dit on a besoin de faire ça, on a besoin de réaliser ça, donc il faut qu'on mette en pause ce qu'on fait pour pouvoir le réaliser, pour pouvoir aussi en tirer profit au sein du groupe. Et en fait avec Yann au bout de 2-3 ans on s'est appelé, moi je suis prêt moi aussi, et on est reparti. Donc c'était pas une...
0: Oui, c'était pas une séparation.
2: Ouais, voilà, c'était plutôt un moment. Mais tu vois, là, entre Human Disorder et Love and Anxiety, il y a
0: il
2: eu...
0: C'est passé plus de 3 ans.
2: Il y a eu le même temps, en fait.
0: Ouais, exact.
2: C'est qu'on l'a utilisé à autre chose, quoi.
0: Enzo, toi, t'es le batteur de Skip the Use. T'es arrivé justement...
1: J'arrive à ce moment-là,
0: en 2019, ouais. C'est ça, au moment de Past and Future. Tu dirais que c'est un truc important dans le fonctionnement de Skip the Use, prendre son temps. Quand on a justement, alors toi t'étais pas dans le groupe à cette époque-là, mais quand on est allé vraiment à toute berzingue sur les deux premiers albums, tu sens que c'est important dans le groupe ?
1: En fait, j'étais pas là à ce moment-là, mais par contre j'étais là quand on a fait aussi une pause après Human Disorder, le dernier album. On a fait quand même 2 ans et demi de pause et je pense que c'était important pour tout le monde de souffler, de faire d'autres choses. C'était une pause de la même façon, hein, c'est juste qu'on est revenu avec les... la même formation.
0: Alors, t'as pas chômé, toi, hein, t'es parti en tournée avec Oshi.
1: Ouais, tout à fait. Ouais. Bah, comme je dis, on a fait vraiment des choses différentes. Moi, j'ai fait une tournée que je pensais pas faire, j'avais pas prévu de faire du tout. Et au final, c'était top. J'ai rencontré des nouvelles personnes, j'ai vu une autre façon de travailler. Matt, il a créé sa boîte. Nelson, il a fait de la musique aussi. Yann aussi. Et je pense que c'était important pour tout le monde. Finalement, à la fin du Maniseur d'or, on ressentait déjà ce truc-là de frustration, de beaucoup tourner sans arrêt, puisque finalement, à part le Covid, on n'avait pas arrêté depuis 2019. Donc c'était important de faire cette pause pour pouvoir avoir les idées fraîches pour faire ce nouvel album. Ouais.
0: T'as monté ta boîte de quoi, Matt?
2: Moi, j'ai une boîte de je fais de la musique, de films, de pubs.
0: Ah, excellent.
2: Tout ce qui tourne autour du son, de la
0: et musique à l'image.
2: Voilà, exactement. Donc en fait, je faisais déjà ça aux États-Unis quand j'étais aux États-Unis, mais j'étais en freelance.
0: Ouais.
2: Et puis je sais pas si c'est les 40 ans ou les mais c'est avec ma femme on s'est dit tiens, on va monter notre boîte et puis faire pareil mais avec notre éthique, et puis surtout embaucher des producteurs et transmettre des choses, former des jeunes. Et puis voilà, on a fait ça et puis ça permet aussi d'avoir un pied dans le concret et dans la vraie vie. Et je pense que c'est ultra important. Comme moi qui aime écrire aussi et composer et écrire sur la vie et sur c'est important de la vivre réellement.
0: Ah oui, pour écrire sur la vie, il faut la vivre. Ouais, mais
2: et je pense que quand on est en tournée, on est tellement dans un monde parallèle.
0: C'est ça. Ouais.
2: Que du coup, c'était hyper important pour moi d'être de l'autre côté de la barrière quoi, tout simplement, et c'était très cool, surtout pour de toute façon cet album, on n'aurait pas pu l'écrire et le penser si on n'avait pas cette vie-là.
0: Ouais. Alors, Love and Anxiety, on a parlé de l'anxiété, de comment aussi s'en débarrasser un petit peu. L'amour maintenant, alors il y a un diptyque de chansons que j'adore dans l'album, d'ailleurs elles sont l'une après l'autre. Ça pourrait même être une seule chanson un peu longue, donc elles sont séparées en deux. Il y a First Love et Second Love. Alors First Love, c'est le premier amour avec le cœur plein d'espoir, où on se dit mais ça va durer toujours, et elle est super.

0: 40 ans, Matt. C'est la sagesse amoureuse.
1: C'est marrant parce que souvent on nous parle de ce diptyque et je le dis aux auditeurs, c'est ça peut être avec la même personne.
0: Bien sûr.
1: C'est ça qui est intéressant, c'est que enfin, ça fait 10 ans que je suis avec ma femme. Entre le coup de foot dans la rue et ce qui était aussi intéressant dans ces deux chansons, c'était dans First Love où on parle du coup de foot, de la spontanéité, de la violence aussi, parce qu'il y a toujours cette histoire de balance. Hein. C'est pas 100% love.
0: Et beaucoup d'anxiété quand t'as un coup de foudre. Les papillons dans le ventre, en fait, c'est de la trouille.
1: C'est de la trouille. Et puis surtout, on n'a pas d'expérience, on est inexpérimenté. Et puis surtout, la passion se mélange très vite à l'addiction. Et là, il y a d'autres choses qui arrivent. La jalousie, la possessivité, parce qu'on connaît pas et on est la dépendance amoureuse, parce qu'on a, c'est tellement un shoot violent d'adrénaline qu'on a l'impression que quand la personne n'est pas là, on est capable de rien. Et puis, le second love, on a l'expérience. Maintenant, on sait ce qu'on veut plus, on sait ce qu'on veut encore. Ouais. On a moins de spontanéité, faut le reconnaître. Mais on a un peu plus d'expérience et c'est l'un et pas mieux que l'autre. C'est juste deux étapes. Et en plus, à la base, ça devait être un triptyque. Peut-être dans la réédition, on le fera. Il y avait Last Love, le troisième, où là, je voulais vraiment écrire sur les gens qui sont ensemble depuis 40 ans, où là, c'est encore autre chose. Là, on se place dans autre chose.
0: Comme
1: nos parents qui, et là, c'est encore autre chose. C'est qu'est-ce qu'on a construit ensemble? Les enfants, les petits-enfants. Et avant de faire de la musique, moi, j'étais un infirmier, je travaillais en maison de retraite, j'ai vu des gens, ils étaient ensemble depuis 60 ans c'est encore autre chose. Et ben, on n'a pas eu le temps. Peut-être dans la réédition. Mais c'est rigolo de voir un peu l'évolution et que même des gens qui sont ensemble depuis 60 ans, ils ont eu à leur première année les mêmes galères qu'on a, tu vois. Donc c'est ça qui est intéressant, en fait.
0: Mais oui, parce qu'en fait, c'est le même mot, c'est l'amour, mais c'est pas la même chose.
1: Ah
0: c'est
1: bah ça non, qui est super. Il est
0: donc c'est bien. Ouais. First Love et Second Love, vraiment, je vous recommande sur l'album de Skip the Use, le nouveau Love and Anxiety. Et puis alors, je me tourne vers Enzo, pour un batteur. C'est sympa, non? Des chansons d'amour qui vont pas à deux à l'heure. Ça, c'est quand même une spécificité de Skip the Use, c'est que tu peux quand même jouer très fort sur des chansons d'amour.
2: Ouais, c'est ça. Non, c'est vrai qu'il y a plein de tempos différents. Et ces morceaux-là, en plus, je me souviens qu'on en avait discuté ensemble de ces morceaux-là, parce qu'à la base, il y avait que First Love, enfin, qui n'était pas encore First Love, mais qui était un morceau et qui terminait par un truc qui n'avait rien à voir avec le morceau. Et je disais à Matt, ça serait marrant que ça enchaîne sur un autre truc. Et lui, il a continué le truc, et c'est comme ça aussi qu'est né les deux côtés de la chanson, First Love et Second Love, donc c'était marrant.
0: Et alors, Say That You Love Me, là, c'est encore un regard hyper intéressant sur l'amour, où en fait, quand on dit, oh là là, j'aimerais tellement être aimé, j'aimerais tellement vivre une histoire d'amour, peut-être au fond, en fait, on a juste envie que quelqu'un nous dise, je t'aime.
1: Ouais, voilà, c'était un peu l'idée de ça. Et
0: c'est bien vu, hein.
1: Et de dire, et même des gens qui sont très haineux. Tu vois, alors c'est une chanson musicalement qui arrivait justement par Enzo.
0: Ouais.
1: Et après je cherchais un peu des top lines et tout et un texte.
0: Les top lines, c'est des mélodies.
1: Des mélodies, des trucs. Et après j'ai regardé je me suis perdu sur internet une fois et j'ai regardé une vidéo, tu sais, d'un procès.
0: Ouais.
1: Il y a souvent des vidéos comme ça où les mecs qui font un peu n'importe quoi, ça fait un peu un buzz sur les réseaux et du coup je regardais ça en me disant putain, il y a des mecs, il y a des ouf où ils se mettent à insulter tout le monde à leur procès, ils s'enfoncent tout seuls. Et en fait, je me suis dit ce gars-là et je me suis dit que ce mec-là, il pouvait se retourner et dire mais putain, ouais, je fais de la merde, mais dites-moi juste ce que vous aimez même si vous le pensez pas, parce qu'en fait, j'ai vraiment besoin de ça. J'ai vraiment l'impression d'être une merde et je sais que tu le penses pas, je sais que tu me détestes, mais juste dis-le-moi, j'ai besoin de l'entendre. Et hop, après, je me suis dit, putain, mais c'est intéressant de prendre ce point de vue-là d'un gars qui dit, oui, je sais que tu le penses pas, c'est pas grave, tu pourras le reprendre après. Mais moi, là, j'ai besoin de l'entendre parce que sinon, je vais arriver dans quelque chose. Et je me suis dit, bah, peut-être tous ces gens à qui on n'a rien dit, souvent, c'est de la remise en question.
0: Ouais.
1: C'est facile de critiquer, mais qu'est-ce que t'as fait, toi? Quand t'as pu tendre la main, est-ce que tu l'as fait? Et du coup, Say That You Love Me, voilà, on l'a emmené là-dedans.
0: Say that you love me, dis-moi que tu m'aimes, même si c'est un mensonge. En tout cas, j'aime cette chanson, ce riff de guitare génial. C'est Skip the Use.

0: Say That You Love Me, c'est sur le nouvel album de Skip the Use, Love and Anxiety. Cet album est à gagner ce soir au Blind Test. Si vous voulez jouer avec nous, il faut appeler maintenant Alexandra au standard d'ici, 0810 055 056. Alors Skip the Use avec nous ce soir, il y a Matt, il y a Enzo et il y a des dates de concert. Ça y est, vous avez fini votre résidence pour préparer les concerts?
1: Ouais, c'est bon.
0: Ok, non, parce que c'est quand même un dossier Skip the Use sur scène. Bah, tu le disais tout à l'heure, au bout de ma première question, déjà tu me parlais de monter sur scène. Voilà, ça vous fait envie. Si vous êtes très très pressé, il y a tous les festivals d'été, vous faites les plus gros, hein, les Papillons de Nuit, bah, très très bientôt, Solid Days, Poupée, Terre du Son, les Francofolies, etc. Grosse tournée de festival. Et puis, il y a votre tournée à vous, Skip the Use, le 5 décembre au Zénith de Paris. Vous passez par Bruxelles aussi en février 2027, puis il y a plein de nouvelles dates qui vont être annoncées. Donc, tout roule.
2: Bah ouais, écoute, j'avoue, on est très très très content. Vraiment, on est content.
1: On est presque prêt.
2: On est presque prêt. On a bah après. On est notre concert, hein, je le dis aux gens, ça va pas changer. Hein, on est toujours dans. Nous, on fait des concerts interactifs, donc en fait, on fait le concert que les gens ils ont envie de voir.
0: Ouais.
2: Donc c'est voilà, on va pas appuyer sur une barre d'espace et dérouler un show. Donc il y aura le show de Papillon de Nuit, ça sera pas le même qu'au Franco, qui sera pas le même qu'à Solidez, etc. Et ça on kiffe parce que bon, sinon on se fait chier, hein, nous on fera chier de faire toujours la même chose. Puis c'est tellement génial parce que l'énergie que nous renvoient les gens, bah c'est l'énergie du soir et on la prend et on donne voilà.
0: Et alors ça, cette énergie des gens quand vous montez sur scène, vous la sentez tout de suite. Il faut la décoder quand même, il faut comprendre oui qui est en face, qu'est-ce qui s'est passé dans la journée, dans la ville où tu es, qui est sans doute une ville que tu connais pas forcément et tout. C'est une science, ça, quand même.
2: Bah, on aime bien les gens. Hein. Ah, on aime bien les gens. Donc, à force, c'est des choses. Oui, alors, ça a fait des. C'est des concerts. C'est là. Alors, l'album nous permet vraiment de monter. Là, c'est de pas spoiler le show, mais c'est vrai que là, on part avec quelque chose avec lequel on a un peu jamais fait avec le groupe. On a vraiment un vrai spectacle parce que le disque nous permet de le faire. Donc, c'est trop génial. Mais on reste Skip et on gardera ce côté en live où on peut avoir de la spontanéité, où on peut se dire on avait prévu de jouer ça ce soir, mais visiblement il faut qu'on joue celle-là qu'on n'avait pas prévu de jouer, et c'est pas grave, on va la faire. Donc on est
1: tout le temps en réaction à ce qui se passe devant nous, c'est hyper important. Je pense qu'à chaque fois il y a 30 secondes, une minute d'adaptation où on analyse un peu la situation et des fois on se rend compte que le show qu'on a prévu pour ce soir-là. Enfin, quand je dis le show, c'est la setlist.
0: Ouais, ouais.
1: Ça sera soit pas suffisant, soit trop. On adapte en fait en fonction de ce qu'on voit. C'est hyper important. L'idée, c'est pas que les gens qui viennent deux fois nous voir, ils voient la même chose, quoi.
0: Ouais, c'est ça. Oui, mais c'est pour le public, puis c'est pour vous aussi. Du coup, ça reste intéressant et un peu dangereux, quoi. C'est chouette.
2: Bah ouais, et puis c'est le live. Ouais. C'est le live. C'est
1: rien de dangereux. Hein. On fait que s'amuser. Hein.
2: on rigole bien et on a bien de la chance d'être rigolé entre potes avec les gens et puis susciter la prise d'opposition, susciter le débat. C'est là où tout prend sens.
0: Ouais.
2: Où après tu peux parler avec des gens et puis moi j'adore qu'on me dise. Putain, c'est marrant, c'est pas du tout comme ça que je voyais les choses. Et là, ça m'intéresse, parce que là, je vais grandir de la discussion que je vais avoir, et c'est génial, tu vois.
0: Ouais. Alors, votre chanson signature, j'en parlais tout à l'heure, celle qui a récolté aux Victoires de la Musique un énorme succès, et tout, c'était Ghost en 2012. Et la signature de Ghost, c'est le cœur d'enfant. Le cœur d'enfant, ça m'intéresse. Alors déjà, petit blind test sur vos connaissances en tube avec cœur d'enfant. En Amérique dans les années 70.
2: Ah, moi je suis nul en blind test.
1: Mais moi je vois les noms là-haut, je crois. Donc,
0: ah oui.
1: Donc je peux tout dire,
2: ah bah
1: ce que ça
2: c'est. Alice Cooper.
0: C'est Alice Cooper.
1: C'est Alice Cooper. Chorale, ok, il est écrit entre parenthèses. Je sais pas si c'est le titre de la chanson. Mais...
0: En Angleterre.
1: Ça c'est facile. C'est
2: incroyable.
0: Ça c'est fou.
2: Ce
0: hein.
2: titre, il est
0: c'est le même producteur en fait. Il avait fait Schools Out d'Alice Cooper. Et après, il s'est dit purée, ça marche bien aux Amériques.
1: Allez,
0: on va essayer en Angleterre. En France, de grands moments de variété française avec des chœurs d'enfants.
2: Ah, quand on aura 20 ans.
0: Je regarde pas. Tu l'as chanté à l'école aussi. Hein. Quand on aura 20 ans, en l'heure de ville.
1: C'est quoi
2: Pierre Bachelet. Mais je crois que quand c'est sorti, j'étais déjà un peu grand, moi.
0: Mais non, t'as quel âge? T'es comme moi? T'es né au début des années 80?
2: Non. moi, je suis né dans les 70s, moi.
0: Non, voilà. Ah bah, il ne les fait pas. Hein. Ouais, ouais. Il porte beau, ouais, Matt Pastor. Ouais, ouais. Et Cabrel aussi l'a fait. Si c'est vrai qu'il y a des gens qui
1: s'aiment. Ah. Ça ne connaît rien, à part Pink Floyd.
0: Alors il faudra leur dire. Oui, mais toi, t'es né en quelle année, Jean-Yves?
1: 98, oh, Coupe là. Du Monde. Ouais.
0: C'est l'année où j'ai eu mon bac, je suis dégoûtée.
2: 97, moi.
0: T'es beaucoup trop jeune.
2: 97, ouais.
0: Incroyable. Mais oui, 1 et 2 et 3-0, bravo, voilà. Enzo. Tout ça pour dire que donc, moi, la chorale de Skip the Use, je l'aime.

0: j'étais très colère quand j'ai entendu le remix de Mossimane, parce que ça commençait comme ça et j'étais pas contente. Je dis, c'est qui cette vilaine qui remplace mes enfants?
1: T'inquiète, ils arrivent après, faut rester la patience.
0: Ça y est, ils sont revenus.
1: Super meuf d'ailleurs qui a chanté là.
0: Mais oui, pardon, évidemment, je l'embrasse, elle chante divinement. Hein. Ouais, mais oui, ma réaction, ça a été, mais où sont les gosses?
1: T'inquiète.
0: Et donc, les chœurs sont de retour sur le nouvel album Love and Anxiety. Il y a une chanson qui s'appelle Bull.
1: Ah. Oui.
0: Et dessus, j'ai trouvé, alors que tout était puissant, c'est-à-dire quand toi tu chantes, il y a Shane aussi, il va falloir le présenter, dire qui il est.
1: Alors Shane, c'est le vainqueur de la Nouvelle École, l'émission de rap, qu'on a rencontré, alors c'est très drôle, on a rencontré une soirée où on était, et puis nous on est, bon ceux qui nous connaissent, hein, on n'est pas forcément très très soirée, et au bout d'un moment, on se barre et puis bah lui il venait de gagner le, donc c'était un peu la star de la soirée quoi. Puis on s'arrache et puis je me casse, je prends mon beurre pour rentrer et là il court, il sort et puis il vient me voir, il fait ah ouais j'adore le Skip the Use et puis sur le coup je me dis bah et j'avais pas vu la Nouvelle École et donc je me dis bah ok merci puis je me dis un peu je fous de ma gueule ou quoi puis là il voit un peu à ma tête que il me chante des chansons mais des vieilles
0: donc
1: de ce
0: il connaît vraiment
1: putain, il connaît vraiment puis après on
0: c'est
1: commence
0: rare,
1: à parler
0: c'est rare les rappeurs oui qui ont
1: mais moi je savais même pas que c'était
0: quoi.
1: Un rappeur j'étais là ouais. Je fais, et puis on parle et puis je me dis putain le mec est redoutablement cool en plus il était avec un de ses potes c'est sympa et puis il me dit donc ouais vas-y gagne à la Nouvelle École je fais un SMS à ma fille qui me déchire qui me dit mais putain t'es vraiment naze et tout et puis je me barrais et là le beurre il arrive et puis je lui dis, tu sais quoi, nous on est comme, enfin on fait la musique, vas-y, viens, on va au studio, on fait de la musique, t'as l'air trop cool, machin, et il a fait ok, et il est venu en studio et c'était chambé, et on est reparti avec donc cette chanson que, alors, il a rajouté donc ce couplet, il s'est mis dans la chanson,
0: ouais.
1: C'est une chanson particulière, Boule.
0: Boule, ça veut dire taureau.
1: Ouais, c'est une chanson sur un sujet assez particulier. Enfin, c'est une façon, c'est toujours un prisme un peu particulier. C'est une chanson que j'ai écrite il y a longtemps. J'étais aux États-Unis il y a longtemps et je voulais écrire une chanson sur le. À la base, c'était un peu un regard féminin. Quand je parle, je voulais être une meuf. Et c'était l'expression américaine « Don't fuck with the bull, so you get the horn ». C'est « N'embête pas le taureau, parce que sinon tu te prends les cornes ». Et c'était la nana, je voulais écrire une chanson sur la nana qui dit « Ah, tu t'es bien foutu de ma gueule, attends ». Tu sais, ce côté genre « Attends ».
0: Eh oui.
1: Et c'est vraiment une chanson sur ça. Sur ça, et en même temps, sur le « J'ai souffert, en fait ». En fait, tu m'as fait mal, en fait. Et ça part de attends tu vas voir et tout doucement plus le personnage parle plus c'est mais en fait tu m'as fait souffrir et je trouvais ça et donc Shane s'est complètement mis dans le sujet où il a et donc je le remercie encore parce qu'il s'est mis un peu dans cette vulnérabilité là
0: ouais.
1: Et ce qui est assez rare pour les rappeurs
0: c'est
1: surtout
0: vrai.
1: Aujourd'hui de se montrer de montrer cette facette là.
0: Les chœurs apportent aussi une part féminine.
1: Exactement, et puis le côté aussi l'espérance de se dire et puis j'ai deux petites filles et que j'espère qu'elles diront aux gars don't fuck with the bull, so you get the horns.
0: C'est Skip the Use, c'est sur le nouvel album, c'est une tuerie, ça s'appelle Bull.

0: Alors ça, c'est du beau Skip the Use. Bravo, messieurs. Bravo. L'album, c'est Love and Anxiety, qui est disponible. Cinquième album de Skip the Use. La chanson que vous venez d'entendre, c'est Bull. Et pour en savoir un peu plus et reposer la question qu'on a posée à Matt, à tous les albums de Skip the Use. Alain, tu fais une chanson en français? À tout de suite.
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0: L'anniversaire de Tirer la nuit sur les étoiles, le coup de cœur Teddy Bear et un blind test autour des chansons qui font des déclarations d'amour à la musique. Voilà ce qui vous attend dans la suite de Décibels. Pour jouer au blind test avec nous, un seul numéro, celui du standard d'ici, 0810 055 056. Alexandra vous y attend. Et moi, je retourne voir, comme promis, mes invités du soir, Skip the Use. Enzo et Matt de Skip the Use qui sont avec nous. Matt étant le chanteur et aussi le parolier officiel du groupe, on t'a très souvent demandé « Et alors, les chansons en français? Pourquoi vous chantez pas en français ?» etc. Reconnaissons quand même que dès le deuxième album, il y a eu « Être heureux ».
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0: Mais c'est vrai que depuis, pas trop de chansons en français chez Skip the Use. Pourquoi? Dites-nous pourquoi. On sait que t'es parfaitement bilingue, et ça s'entend quand tu chantes, ça s'entend quand t'écris, et puis t'as vécu aux États-Unis et tout, mais pourquoi?
1: Ben, en fait, déjà, nous, on vient de Lille. Ça commence, je pense, à la base, on vient de Lille, on est à 20 km de la Flandre, en Belgique, où on parle pas français.
0: C'est vrai.
1: Et c'est... nous, quand on était petits, c'est là où il y avait les meilleurs trucs. C'est pas compliqué. Gand, Lille, ça doit faire... je suis pas très bon là-dedans, mais ça doit faire 25-30 minutes de bagnole. Alors 30-40 kilomètres, tu vois, je sais pas. Ouais. Et à Gand, il y avait Case Choice, il y avait Solwax, il y a Charlotte de Witte, il y a Amélie Lance. Et c'est à 40 kilomètres. Et si tu veux, nous, quand on a commencé les groupes, quand on était très jeunes... J'ai commencé en 1993 et on allait jouer là-bas. Et en fait, bah, quand tu chantais en français, tu pouvais pas aller jouer en Flandre.
0: Non.
1: Et c'était là où c'était le mieux. Et j'ai tout de suite capté de me dire, putain, en fait, quand tu chantes en anglais, c'est cool, tu peux aller jouer partout. Parce qu'on jouait là-bas, on jouait en Hollande, on jouait en Allemagne, on jouait en France, on jouait, enfin.
0: Ouais, ouais,
1: donc,
0: partout.
1: À la base, c'était juste un passeport pour jouer un peu partout. Et puis après, en grandissant, nous, c'est vrai qu'on utilise plutôt la langue. T'as capté depuis le départ, nous, c'est vraiment les chansons. Quand on a fait être heureux, c'est parce qu'il y a eu les attentats de Charlie Hebdo. C'était pas, ça se passait à Paris. Ça avait mis la France. Donc c'était normal pour moi de le faire en français.
0: Ouais.
1: Parce que c'était, et en plus, à l'époque, j'étais aux États-Unis. J'étais là, waouh. J'étais aux États-Unis et j'ai été faire une manif. Donc il y a eu plein de manifs à travers le monde.
0: D'ailleurs,
1: oui, le
0: clip
1: d'être heureux, c'était que ça. Ouais. On avait fait une manif à Los Angeles et avec tous les Français, et tout le monde était autour de la France. C'était normal de la faire en français.
0: En français, ça avait du sens.
1: Quand c'est des sujets qui sont internationaux. Et puis après, il y a eu tout un truc, ce qui n'est pas du tout ta question. Mais l'évolution de la France, depuis 15 ans qu'on existe, je l'ai aussi vu arriver. Et c'est vrai que de plus en plus, on nous demandait, mais pourquoi vous chantez pas en français? Alors moi, je répondais, pourquoi on devrait chanter en français? Ben, vous êtes français. Ah oui, mais alors, enfin, je veux dire.
0: Et tu manges que de la blanquette.
1: Il y avait un côté. Et puis, tu sais, ça devenait un spirit un peu chelou qui arrivait un peu partout. Et moi, je suis un peu taquin, tu vois. J'étais là, je fais ah bon, ben pourquoi je veux dire, en France, il y a des gens, il y a plein de langues en France. En Bretagne, le breton, l'occitan, le chiti chez nous. Et on est tous français, c'est ça qui est. Pourquoi? Pourquoi je devrais défendre l'identité nationale? J'ai rien contre la francophonie. Moi, j'écris plein de chansons, j'écris des chansons. Et j'ai bossé avec Barbara Pravi, j'ai bossé avec plein de chansons. Et je participe à plein de chansons en français.
0: En français,
1: donc, j'ai absolument rien contre ça. Je suis un grand fan de Brel, de Renaud. Mais ça me fait toujours marrer qu'on demande, tu vois, la langue, c'est un chemin, c'est pas une direction. Tu vois, et je pense que ça change tout. On va pas aller à une expo, tu vois, et dire à un peintre, ah, c'est super ce que t'as fait, mais pourquoi tu l'as fait en bleu? Fais-le en rouge. Tu vois? Bah, pourquoi?
0: Oui.
1: Bah, parce que bleu, blanc, rouge, t'es français. Donc c'est, pourquoi il y a du jaune là dans ton tableau? Tu vois, à un moment donné, c'est ridicule, en fait.
0: C'est vrai.
1: On s'en fout. La France, c'est un état d'esprit, c'est une fraternité, et aussi une liberté de penser, un respect des valeurs républicaines qu'on a. Et un texte, il est magnifique quand il est en français, il est magnifique quand il est en breton. L'important, c'est qu'il soit magnifique. On s'en fout après. Enfin, en tout cas, moi, je m'en fous.
0: Enzo, on valide, non?
2: Je valide totalement. En tout cas, la batterie, c'est ni en anglais, ni en français. Donc après, tu fais ce que tu veux.
0: C'est vrai, tu t'en sors bien. On se quitte en écoutant We Are Good. Que même si vous parlez pas anglais, vous comprenez la phrase. We are good. Et Skip the Use qui vous donne rendez-vous sur les grands festivals d'été. Ça commence tout bientôt, le 23 mai, au Festival des Papillons de Nuit, puis Bacchus, Festibrus, Festival ODP, pardon, l'Irréductible, les Solidays, les Arséniques, le Festival de Poupées, Terre du Son, Francofolie, Lovely Brive, le Festival de la Paille, les Folies en Baie et le Festival des Solidarités à Namur. Les dates pour la rentrée de Skip the Use, c'est notamment le Zénith de Paris le 5 décembre, et on en aura plus très bientôt. Merci, messieurs.
1: Merci à toi de nous recevoir à chaque fois. Merci pour tous les artistes que tu fais découvrir sur tes émissions depuis le temps que tu fais de la radio. Je te le dis à chaque fois, mais vraiment, tu as lancé beaucoup d'artistes. Donc merci, c'est vraiment un endroit où on est ravis de venir, on est super bien accueillis, et on peut, enfin voilà, tu nous mets bien. Donc merci à toi de nous accorder du temps.
2: Merci beaucoup.
0: Merci, vive Skip the Use!

0: Keep the Use, We Are Good, l'album est disponible, Love and Anxiety, bon, vous avez compris, moi j'ai craqué, mais je pense que vous aussi, allez donc l'écouter.
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0: Il est temps de jouer au Blind Test. Ce soir, j'accueille Alexandra et Delphine pour jouer avec nous et pour gagner l'album de Skip the Use. Bonsoir à toutes les deux.
2: Bonsoir.
0: Bonsoir. Alexandra, comment ça va?
2: Écoutez, ça va super bien parce que moi, j'adore Skip the Use. J'ai eu la chance de les voir deux fois en concert.
0: Trop bien.
2: Voilà. Donc jamais 203, je pense que je vais les voir cet été aussi. Je vais prendre des billets.
0: Ah, ça c'est une bonne nouvelle. Ah ouais, parce que vraiment le nouvel album, je pense que ça va être fou sur scène. Delphine, fan de Skip the Use également ou...
3: Oui, alors je ne les ai jamais vus, mais j'aime beaucoup ce qu'ils font, effectivement.
0: Ah, génial. Eh ben, je suis ravie de vous offrir à chacune un exemplaire du nouvel album de Skip the Use, parce que dans le Blind Test de Décibel, on gagne avant de jouer. Comme ça, maintenant que vous avez gagné, vous avez tout votre cerveau disponible pour vous concentrer et jouer. Le thème du Blind Test ce soir, ce sont des chansons qui sont des déclarations d'amour à la musique. Ok.
2: D'accord. C'est noté.
0: Voilà. On cherche le nom des interprètes de ces chansons. Il y aura un point par bonne réponse. Mais bon, on s'en fiche un peu des points puisqu'à la fin tout le monde gagne. Mais voilà, c'est l'instant mathématique de la soirée. Ça fait plaisir à tout le monde. Alexandra et Delphine, première chanson, déclaration d'amour à la musique. Dites-moi, et donnez bien votre prénom avant de me donner la réponse. Dites-moi, qui chante ça?
2: Alexandra.
0: Alexandra.
2: Jean-Jacques Goldman.
0: Ouais.

0: Alexandra qui a donné son prénom un quart de seconde avant Delphine. Je sens que ça va être très compliqué de départager nos deux candidates. Elles sont très fortes. C'est effectivement Jean-Jacques Goldman, Quand la musique est bonne. Allez, on continue, on part en Amérique.
1: Alexandra.
0: Delphine.
1: Madonna.
0: Ah oui.
1: Elle est trop rapide, Alexandra.

0: le producteur Mirwais, ex-Taxi Girl. Voilà, moi, pour moi, c'est de la chanson française.
1: C'est ce que j'allais dire aussi.
0: Alors, on est d'accord. Alexandra, très rapide. Ouais, Delphine, je suis désolée, hein, mais là, on a. Vous êtes deux cadors.
2: Je peux pas lutter.
0: Une vitesse incroyable. Déclaration d'amour à la musique encore après Goldman et Madonna, mais qui voilà?
1: Delphine.
0: Ah, Delphine.
1: Johnny.
0: Oui, c'est Johnny.
1: Bravo Delphine.

0: douce, la musique que j'aime. Johnny Hallyday, sacrée déclaration d'amour aussi hein, pour la musique. Et ben bravo, bravo Delphine et Alexandra. Vous avez été resplendissante pendant ce blind test. Bravo, bravo.
1: Merci beaucoup, bravo Delphine.
2: Merci. Bravo à vous, à toi également.
0: Bah oui, et puis merci d'être venu jouer aussi, ça nous fait toujours plaisir de discuter avec vous et jouer avec vous autour de la musique le soir dans Décibel. Alors pour rester dans le thème, je vous propose peut-être la plus grande déclaration d'amour à la musique en chanson. Elle est signée John Miles, elle date de 1976, elle a été enregistrée à Abbey Road, le studio londonien rendu célèbre notamment par les Beatles. Elle s'appelle tout simplement Music. C'est comme un petit opéra, il y a des mouvements dans cette chanson et ça respire la musique à chaque instant. John Miles. Music.

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0: Le coup de cœur du jour, c'est un jeune artiste. Il n'a que 24 ans, mais croyez-moi, il a une vieille âme. Il s'appelle Teddy Bear, oui, comme les petits ours en peluche de notre enfance. Teddy Bear, né et élevé à Mons, en Belgique. Une ville très intéressante. Mons, c'est là où on écoute beaucoup de bonne musique italienne. Parce qu'en fait, l'immigration italienne installée en Sicile, en Belgique, c'est beaucoup installé à Mons. Donc voilà, il y a des très bonnes pizzas et de la mandoline partout. J'adore cette ville, voilà, Mons en Belgique. Et il y a donc Teddy Bear, issu d'une famille de musiciens d'origine sicilienne. Voilà. Alors, ce garçon que j'aime beaucoup, qui est extrêmement sensible, vient de sortir une toute nouvelle chanson qui s'appelle « Chaussures roses ». Et je me suis dit que ça allait vous parler. Quelqu'un qui se présente comme ça, qui revendique sa différence, ses différences. Forcément, je pense que chacune et chacun pourra s'identifier. C'est mon coup de cœur du jour, une vraie belle découverte. Il s'appelle Teddy Bear. Voici Chaussures roses.
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0: Alors, enchantée de rencontrer Teddy Bear, coup de cœur du jour. Teddy Bear qui sera en concert au Pop-Up à Paris tout bientôt, le 25 mai et le 8 juin. Et puis, il fait pas mal de festivals cet été. Vous le verrez, enfin cet été, même ce printemps, bah oui, le 21 mai à Saint-Étienne au festival Paroles et Musique. Teddy Bear sera également à Cabourg le 19 juin au festival Cabourg Mon Amour. Les Francopholies de La Rochelle le 11 juillet, le Cabaret Frappé le 16 juillet. Et puis, les premières parties d'Orelsan au festival de Nîmes. Les 22 et 23 juillet. Ça, les premières parties, ça dit toujours plein de choses hein, sur les artistes. Et Teddy Bear a fait les premières parties de Feu Chatterton, Clara Luciani ou encore Julien Doré. Bonne route à lui.
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0: Joyeux anniversaire à l'album Tirer la nuit sur les étoiles, 12e album studio du merveilleux Étienne Dao. On va écouter la chanson-titre en duo avec Vanessa Paradis pour célébrer ce bel anniversaire et vous dire que Tirer la nuit sur les étoiles, c'est un truc qui s'est vraiment passé. Ava Gardner et Frank Sinatra, amoureux, étaient partis dans le désert avec des revolvers et ils avaient tiré la nuit sur les étoiles. Bon, bah là, c'est Étienne et Vanessa. Oui.

0: Joyeux anniversaire, joli album et chansons merveilleuses, Tirer la nuit sur les étoiles. C'était Étienne Dao et Vanessa Paradis. Sachez que cette chanson existe aussi en version live, enregistrée à Bercy. C'était le premier Bercy d'Étienne Dao. Fallait bien qu'il commence, hein, voilà. Et c'était merveilleux, l'album live magnifique. Et ce duo avec Vanessa Paradis, à la fin, il lui dit merci Vanessa. Elle lui dit merci Étienne. Et moi, j'ai envie de leur faire des enfants, mais à tous les deux, quoi. Allez, bonne soirée. Merci d'avoir écouté Décibel et merci à l'équipe qui était là, c'est-à-dire Iris Guitoni, Diana Alcide, Elodie Bianca Maria, Alexandra Sackberg et Franck Moilier. Salut!
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0: Il est 21h, bisous, bonne soirée, vous écoutez ICI, quel bon goût!
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0: Une jeune fille de 17 ans s'apprête à gagner l'Eurovision et à devenir une icône malgré elle. Son nom, France Gall, et son tube, Poupée de cire, poupée de son. Bienvenue en 1965.
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0: Derrière les sourires de façade, c'est un drame. Le texte, signé Serge Gainsbourg, est d'une cruauté rare. Il se moque de la naïveté de la chanteuse en la comparant à une marionnette sans cervelle. Pire encore, le soir de son triomphe, son fiancé, Claude François, la quitte par jalousie au téléphone. Une musique entraînante pour masquer une immense solitude. France Gall finira par renier cette période, même si ce titre s'impose dans le cœur des Français.

0: Merci. 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
2: Vous écoutez Camille Perrer avec T'as eu vent de nous deux.

0: chanson parle de la passion pour l'écriture, la musique, le partage. Et la jeune artiste de Romans-sur-Isère s'est inspirée du roman d'Alain Damasio, La Horde du Contrevent. Camille Perrer, t'as eu vent de nous deux. Un coup de cœur ici de Romardèche.
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0: Saviez-vous que J'attends l'amour n'était pas vraiment un tube destiné à Jennifer ?
1: Les secrets de vos chansons préférées, Johan Guérin.
0: En réalité, c'est une importation suédoise. À l'origine, le titre s'appelle True Love, écrit et chanté par l'artiste Johanna Demke.

0: Après sa victoire à la Starac en 2002, le label de Jennifer reçoit des centaines de maquettes et flaire immédiatement le potentiel de cette mélodie venue de Scandinavie. En seulement 3 semaines, l'album est bouclé. On traduit le texte et la magie opère.
1: J'attends 400 000
0: exemplaires vendus et une deuxième place au top 50 pour Jennifer.
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1: Vous écoutez Chaussures Roses, le nouveau titre de Teddy Bear.
0: Un coup de cœur ici.

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0: Cascada et Baiser Doré, un coup de cœur, ici Drôme Ardèche.
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2: Salut Brésisel.
3: Comment elle s'appelle?
2: Alors, je m'appelle Oriane, j'ai 33 ans.
3: Et tu fais quoi dans la vie?
2: Et mon job, je suis graphiste.
4: Je voyais plus le genre graphiste, une bonne trentaine.
5: Ah oui, c'est étonnant.
6: Qu'est-ce que vous foutez là?
2: Je suis dans les petits bonheurs.
7: Le bonheur aussi peut arriver comme ça.
8: J'habitais où, vous m'avez dit?
2: J'habite à Quimper et je suis arrivée ici parce que je voulais vivre en Bretagne et j'ai trouvé un emploi ici, dans le Finistère.
9: Comment tu as trouvé du travail?
10: Comment tu as fait pour deviner? Elle est extraordinaire, ta mère.
2: J'ai cherché dans les 4 départements et c'est tombé dans le Finistère et moi j'adore Quimper, donc je suis ravie.
11: Pourquoi croyez-vous qu'on l'adore?
2: Ça s'explique pas trop, j'avais l'impression que j'appartenais à cette région. J'ai tout fait pour arriver ici, mais je sais pas trop pourquoi et je suis super heureuse.
12: Heureusement que vous avez pas compté sur moi, hein, parce que sinon il fera ça le temps.
13: On ira se balader ensemble un de ces jours, tu veux?
2: Mon coin préféré quand je me balade, c'est boire de la mer et surtout la plage de Sainte-Marine.
14: Quelle plage?
2: Combris de Sainte-Marine, puisque la plage est sublime avec les dunes assez nature. Ça a été le coup de foudre avec cette plage-là.
15: Sur la plage, j'irai te chercher des coquillages.
1: Et le premier baiser, quand est-ce que vous vous l'êtes donné?
2: Alors moi je me souviens que quand j'étais en primaire, il y avait beaucoup de garçons qui s'intéressaient à moi. Mais alors moi j'y connaissais rien, donc j'ai eu des cadeaux, j'ai eu des bagues, j'ai eu des trucs comme ça.
16: S'ils veulent te faire un cadeau, refuse pas, hein.
2: Et je pense que les pauvres, ils n'avaient pas beaucoup de réponses. Et moi après c'est arrivé assez tard, ouais. Oui si, c'était au lycée. Mais pareil, c'était pas moi qui étais intéressée, c'était toujours le garçon quoi. Je me cherche encore je pense.
17: Moi je m'en fous parce que j'ai un amour chez moi et un amour à l'école. C'est qui? C'est mon cousin, mais je suis comme ma mère, je préfère le célibataire.
1: Prononcez trois fois la phrase impossible.
2: Ok. La jolie rose jaune de Josette jaunit dans le jardin. La jolie rose jaune de Josette jaunit dans le jardin. La jolie rose jaune de Josette jaunit dans le jardin. Ça va?
18: D'où elle sort cette Josette? Qui a lancé cette Josette?
2: Moi je connais Tadery. T'adora, t'adori tantant, t'adora tanté, t'adori tantant, tanta, t'adora tanté, t'adora tanté, tata, t'adori tantant.
19: Bravo! Merci!
2: Allez, salut.
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20: Dans Toujours à la page, je vous emmène dans une forêt extraordinaire. Extraordinaire et inquiétante à la fois. Celle de Chimère tropicale, dernier livre de Corinne Morel-Darleux, paru chez Dalva. Femme politique repentie, écologiste convaincue, Corinne Morel-Darleux a d'abord écrit des essais pour transmettre ses convictions, mais depuis quelques années, c'est aussi à travers le roman que cette drômoise a choisi d'exprimer sa fascination pour la nature. Et c'est en Inde du Sud, lors d'une résidence d'écriture, que l'autrice a imaginé cette histoire, l'histoire d'Ariane, infirmière en psychiatrie qui n'a jamais quitté ses montagnes mais rêve de jungle. Alors le jour où un double accident d'avion improbable se produit dans une forêt tropicale éloignée, Ariane trouve l'occasion de rejoindre cet univers fantasmé. Un univers de moiteurs, de crocs, de mystères, de magie, où elle croisera un homme jaguar, des chamans, des morts inaccomplis et l'inquiétant Cadillac qui la poursuit comme une ombre. Vous l'aurez compris, la place de l'imaginaire dans le livre de Corinne Morel-Darleux est centrale. Alors je lui ai demandé quelle était pour elle la place de l'imaginaire, son importance dans la vie.
21: J'ai l'impression que c'est un sujet d'une actualité brûlante, cette question de la place de l'imaginaire. D'abord parce que j'ai l'impression qu'on est nombreuses et nombreux à avoir de plus en plus besoin de se réfugier dans l'imaginaire pour de temps en temps échapper au réel qui semble de plus en plus dystopique et difficile à affronter. Et ensuite parce que l'imaginaire c'est aussi ce qui nous permet éventuellement d'imaginer autre chose. Comment le monde pourrait être de manière différente, de cultiver une forme d'empathie aussi, de pouvoir se mettre à la place de l'autre, d'envisager qu'il puisse y avoir des réalités multiples et pas une seule manière d'aborder la vie, d'aborder les événements, les faits. Toute ma question, moi, c'est de savoir comment on nourrit nos imaginaires, qu'est-ce que ça nous permet de produire qui n'est pas encore là, qu'est-ce que ça peut faire advenir dans nos vies.
20: Alors, dans ce que vous nous racontez, il y a de l'extraordinaire, il y a du magique, il y a cette jungle qui est presque hantée.
21: Oui, cette forêt tropicale, elle est à l'image de la symbolique de la forêt qui est à la fois dans l'imaginaire collectif, un endroit, un milieu qui attire et en même temps qui a souvent provoqué aussi la peur, la crainte, parce que c'est un lieu mystérieux, étrange, sombre. Parce que finalement, je trouve que c'est beaucoup à l'image de notre époque, de nos vies, d'apprendre à cheminer sur cette ligne de crête entre émerveillement et inquiétude. Et donc, c'est finalement assez logique que ça se soit retrouvé dans mon écriture et dans l'histoire de Chimère tropicale.
20: Chimère tropicale, c'est un objet littéraire étrange, un roman organique qui nous enlace, nous emporte, sans laisser voir ce qui relève de la réalité ou de l'illusion. C'est sûrement pour cela qu'il est présélectionné pour le prix Ouest France Étonnant Voyageur, verdict attendu le 24 mai 2026. En attendant, à vous de vous plonger dans ces chimères tropicales parues chez Dalva.
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5: Tout ce qui a trait au caractère des humaines et des humains, j'adore. Je trouve que la langue occitane se délecte à qualifier les comportements humains. Roumé, je savais que tout le monde connaît Kéomo. C'est un bon exemple. Hein. Tu pourrais faire un sourire plutôt que de roumé. Roumé. Comme ce mot l'indique dans sa construction, ça grogne, ça fait trembler les murs. Quelqu'un qui roume, c'est un râleur d'excellence. T'as voulu faire les courses ? On y est. Qu'est plus le moment des rouma, mon grand. Ce n'est plus le moment de râler, ok ? Plutôt que de roumer, on finit vite et on rentre. Roumer, ok ? Vous connaissez, bon. Et si je dis marouné, marouna, c'est la même chose. Dans le mot, le R roulé nous montre une personne qui râle aussi, qui bougonne. Il marronne comme un burga au kevonvou, non. Il râle comme un frelon qui vrombit. Roumé, marouné, faites vos courses, mesdames et messieurs. Allez, adieu.
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2: Un enfant a-t-il le droit de ne pas être d'accord avec ses parents ?
3: Oui, et d'ailleurs, ils n'acceptent pas ça. On fait des choses qu'on n'a pas le droit et eux, ils le font devant nous. Nous, on doit se coucher tôt et ils doivent se coucher tard.
4: On sait pas, ils doivent, c'est plus
3: tard. Moi, je dis, oui, on a le droit de pas être d'accord parce que c'est pas tout le temps eux qui décident, parce qu'on a le droit de prendre un petit peu l'avis. Par exemple, si nous, on mange un truc qu'on aime pas et eux, ils mangent un truc qu'on aime bien,
5: ouais. C'est un peu injuste, hein.
6: En fait, quand, par exemple, nos parents, ils sont pas d'accord avec quelque chose, et que, en fait, nous, on a raison. Ils n'acceptent pas qu'on a raison. C'est les plus grands et ils veulent toujours avoir raison.
7: Et surtout, parlant de trucs familiales, le plus embêtant avec les parents, c'est que quand t'es l'aîné et que t'as toujours une petite dispute avec ta sœur, ils vont croire au plus petit. Pourquoi ? Je ne sais pas. Mais alors ça, c'est un truc qui me saoule vachement, en vrai.
8: C'est totalement vrai. Alors, la dernière fois, mon petit frère, il a mis ma chambre en bazar, alors j'avais tout rangé, mais j'ai pris.
2: C'est toi qui as été disputée ?
8: Oui.
2: Et tu as réussi à expliquer à tes parents ou pas ?
8: Oui, au bout d'un moment, ils ont réussi à me croire. Donc ça va, c'est mon petit frère qui a été puni, pas moi, heureusement, mais c'est de l'injustice.
9: Pour moi, on obéit tout le temps à ses parents, même si c'est un truc grave et tout, j'obéis.
2: Mais quand vous n'êtes pas d'accord avec vos parents, est-ce que vous échangez ? Est-ce que vous arrivez à discuter ?
8: Oui,
10: mais en fait, ils font ça pour notre bien, c'est pas parce qu'ils veulent pas.
2: C'est toujours pour votre bien ?
8: Non, c'est pas vrai.
6: Quand, par exemple, je suis pas d'accord avec ma mère, et elle me laisse m'expliquer, mais à la fin, elle dit toujours son dernier mot, du coup, c'est moi qui ai tort et c'est elle qui a raison, alors que c'est moi qui ai raison.
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11: L'Élastique à Musique, une association fondée en 1980 qui propose des ateliers et des cours de musique pour tous les niveaux au Mans. L'association vient de faire sa rentrée et bonne nouvelle, il est encore possible de s'y inscrire. Mais comment ça fonctionne ? Quels instruments peut-on essayer ? Bougez pas, j'ai testé pour vous l'Élastique à Musique. Et direction le 14 rue du Père Mersenne, devant un bâtiment blanc et vitré. Comme indice, un panneau avec une grande note de musique, il y est écrit l'Élastique à Musique. J'ouvre la porte et rentre à l'intérieur.
12: Bonjour, bienvenue
13: à l'Élastique à Musique.
11: Pour m'y accueillir, Nathalie, directrice des lieux, Florence, coordinatrice pédagogique, et Gabriel, professeur de piano et de MAO, musique assistée par ordinateur, des instruments qui figurent parmi la liste des nombreux autres proposés.
14: Oui, il y a une grande variété. On a des cours assez classiques, piano, guitare, basse, batterie, violon, trombone, saxophone, trompette.
11: Et bien d'autres. Cette diversité, c'est une grande force parce que l'équipe pédagogique met en place des projets communs entre tous les élèves. Il y a même des ateliers pour le chant, si vous voulez devenir la prochaine Céline Dion. Au total, 15 professeurs pour des cours soit particuliers, soit collectif.
14: Oui, donc l'idée quand on fait de la musique, c'est de pas s'enfermer tout seul avec soi-même ou que avec son professeur, c'est de pouvoir échanger avec d'autres personnes.
11: Et donc une vie associative dans laquelle s'impliquer, avec des différences de niveau, bien sûr, mais qui sont aussi une manière enrichissante d'apprendre. Surtout que Gabriel et les différents professeurs font les choses petit à petit.
15: Donc le premier cours, c'est une rencontre, on fait le point sur le niveau. Généralement, je demande toujours de jouer un petit quelque chose pour ceux qui ont déjà un petit bagage, ça me permet un peu de situer là où l'élève en est.
11: Alors nous aussi, testons notre niveau. On démarre avec le piano. Bon, ok, je rigole. Ça, c'était plutôt Gabriel. Voici la réalité. Deuxième étape, la batterie. C'est pas mieux. Alors, le troisième test, le plus dur, la trompette. Désolé pour vos oreilles, clairement il va falloir que je m'inscrive parce que c'est la catastrophe. D'ailleurs, grande nouveauté plutôt pratique pour vos enfants de 7 à 10 ans, il y a la mise en place d'un atelier découverte pour venir justement tester les instruments. Les enfants sont répartis en 3 groupes, échangent à chaque trimestre. Le premier groupe piano-voix, le deuxième, batterie-percussion, MAO, et le troisième, les cordes, guitare ou encore violon. Ça leur permet de choisir plus facilement l'année suivante et ça évite aux parents d'acheter un instrument pour rien. Ça, c'est plutôt pas mal parce que ça représente malgré tout un budget. L'élastique à musique, c'est testé et approuvé par Issimène.
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4: Nous sommes en mai 1970, le 17 précisément, un dimanche ensoleillé et non un lundi au soleil. Et Claude François roule à vive allure, pressé de rejoindre Nîmes. Il s'écoute un live d'Elvis Presley.
16: Well, it's one for the money, two for the show, three to get ready now, go cat.
17: Dans la voiture, il y a 8 haut-parleurs tout autour, donc vraiment, j'étais entouré par le son, j'adore ça.
4: Quand soudain, son pneu éclate à hauteur de Bédarine. À l'époque, le chanteur raconte son accident dans une interview fascinante tirée de l'émission de radio Bande à part que Lina a archivée.
17: Quand la roue a explosé, l'arrière s'est présenté vers l'avant et la gauche de la voiture se soulevait pour culbuter, pour faire les tonneaux. Je me suis donc retrouvé de face à l'autoroute, donc de nouveau, et là j'ai re-ralenti. Dès que c'est représenté de nouveau en tonneau, j'ai re-accéléré ainsi de suite jusqu'à peut-être 100-110 à l'heure. Alors mes bras étaient mous pour conduire la voiture, et elle s'est arrêtée nette, le retour m'a projeté la tête dans le volant.
4: Sa voiture traverse les quatre voies de l'autoroute et finit sa course dans un fossé de l'autre côté de l'autoroute A7. Conscient mais sonné, l'artiste est un miraculé. Nous sommes alors 8 ans avant l'épisode de la baignoire fatale. Il n'aura qu'un nez cassé, nécessitant par la suite une rhinoplastie.
17: C'est pas le cartilage qui s'est cassé, mais l'os entre les deux yeux. Alors là, quand j'ai vu ça, j'ai donné un coup de poing dans le miroir, j'ai donné des coups de poing partout, j'ai piqué ma crise de... J'ai pas de chance.
4: Claude François sortira 2 ans plus tard, le lundi au soleil.

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2: Complètement gaga avec Olivier Glin. Alors, bonjour Olivier, on parle d'eau aujourd'hui ?
1: Vouille, sagassouille. Bonjour les amis, aujourd'hui on va voir des mots qu'on en trouve nulle part ailleurs. Chez nous, dans le parler gaga, on a des termes pour tout. Et pour patauger dans l'eau ou la gadoue, on n'a pas un mot, mais trois. Bassouiller, gabouiller et gassouiller. Oui, trois verbes pour exprimer le bonheur de tripoter de la flotte ou de barboter dans la boue liquide. Et, comme on est généreux hein, quand même, on ne s'est pas arrêté là. On a même des noms qui vont avec. On appelle ça des déverbaux, car ces noms viennent des verbes. On a la bassouille, la gassouille et la gabouille. Ces mots sont employés dans la Loire, mais également dans le Lyonnais et le Beaujolais, et puis de façon plus générale dans une bonne partie de la région Rhône-Alpes. Voici une maxime qui nous est donnée par Jean-Baptiste Martin. T'as beau gabouiller la bassouille, t'en feras pas rien des œufs à la neige. La plupart du temps, c'est juste remuer l'eau, éclabousser, patauger. Bref, faire ce que les mamans, elles y trouvent à redire quand les enfants reviennent avec le pantalon trempé. Et s'il y a des gens qui aiment bien gassouiller, ce sont bien les enfants. Les matrues, il n'y a pas besoin de faire grand-chose pour leur faire plaisir. Tu sors une petite bassine, tu mets un peu d'eau au fond et c'est parti pour la gassouille. C'est que ça peut gassouiller jusqu'à l'évaporation totale. La gassouille, c'est révélateur de la personnalité profonde des gens. Hein. Comme le dit l'adage, dans la gassouille, il y a deux sortes de gens. Ceux et ceux qui y tombent et ceux et celles qui t'y poussent. Bon, la nage n'existait pas hein, jusqu'à aujourd'hui, mais mieux vaut tard que jamais. Ou alors celui-ci, d'adage. Quand t'as les pieds dans la gabouille, c'est pas le moment de chercher tes pantoufles. Et oui, chez nous, la gassouille, c'est souvent un souvenir d'enfance. Mais entre nous, on est tous encore un peu des garagnas. Hein. On y aime bien parfois encore. Quel plaisir de gassouiller un peu.
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3: Sur 25 hectares dans une nature préservée, Jérôme, le propriétaire du parc de Castel dans les Pyrénées-Orientales, nous invite à découvrir des animaux du monde entier.
4: Ça y est, vous avez démarré la voiturette, Jérôme.
5: C'est ça, on est parti pour la visite du parc.
4: Le parc de Castel.
5: Qui s'étend sur plus de 25 hectares et avec un parcours de presque 4 km à pied. Et ben là, on part sur le départ, on a la mini-ferme, on a les ours, dont Willy, qui avait tourné pour des films et des publicités à la télévision, qui a été recueilli par le parc. La mini-ferme aussi, c'est que des animaux qu'on récupère de gens qui abandonnent. Et après, l'essentiel de nos animaux, c'est des animaux qu'on récupère soit saisis par la justice, soit dans des cirques aussi, ou des échanges entre parcs zoologiques.
4: Et les voiturettes, elles sont pour qui ?
5: Ben, les voiturettes en priorité pour les gens qui ont des difficultés à marcher. Mais aussi on a des familles avec des gens plus jeunes. Et au lieu de porter les porte-bébés, c'est vrai que monter en voiturette, c'est plus sympathique.
4: J'ai l'impression qu'on a des animaux à regarder les pancartes qui arrivent vraiment des cinq continents.
5: On a de tout, oui. On a vraiment des animaux de partout. On a des lions blancs aussi. Les lions blancs, il y en a un peu moins de 100 dans le monde. Et du coup, il y en a deux à Castel.
4: Et comment vous avez réussi à avoir des lions blancs ?
5: Justement, c'est pareil. C'est des lions qui avaient été récupérés dans un parc qui ne pouvaient plus s'en occuper.
4: Là, on est à combien d'altitude ?
5: Ben là, à Castel, vous partez à peu près 900 mètres et on dépasse 1200 mètres d'altitude en haut du parc.
4: Et ça va, les lions, ils arrivent à s'acclimater à cette altitude ?
5: Oui, parce que, bon, déjà... On a la mauvaise idée chaque fois de dire que c'est des lions d'Afrique, mais en fait, ils sont nés souvent en Europe vers chez nous, donc ils connaissent les climats. Et nous, ils ont des tanières chauffées par le sol, donc ils peuvent rentrer et sortir en permanence comme ils veulent. Et donc là, on va s'approcher bientôt de l'enclos des loups, par exemple, et on arrive aussi à l'enclos des lynx.
4: Alors ça, ce sont des loups de l'Arctique ?
5: C'est ça, c'est des loups blancs, des loups arctiques. Donc on avait récupéré un couple qui était assez âgé, mais on nous avait dit « reproduirons pas ». Et il y a 2 ans, ils ont fait 6 petits.
4: Ah, ils sont magnifiques.
5: Et maintenant, on utilise un moyen de contraception pour éviter justement la surpopulation.
4: Et là, vous m'emmenez où ?
5: Ben là, on va changer un peu de continent. On va partir voir les lions.
4: Oh, mais que c'est mignon, là ! C'est des petits kangourous ?
5: Voilà, c'est la même famille que le kangourou. C'est le wallaby. Donc ça reste un petit kangourou, très, très docile, très gentil, avec un albinos qui est né il y a 2-3 ans sur le parc. Là, juste en face de nous, il y a Elsa qui vient de nous voir et qui s'approche. C'est une lionne d'Afrique, vous savez, le poil bien, bien jaune. Contrairement au lion blanc qu'on va voir juste un peu plus loin.
4: Elle est décidée à venir nous voir, hein ?
5: C'est ça, là, elle est très curieuse, elle voit que je suis là, elle doit se dire qu'est-ce qu'il fait là, est-ce qu'il m'amène encore à manger ? Et donc elle s'approche très près. Et donc il y a le mâle qui va pas tarder à arriver, je pense. Donc là c'est Maui, le mâle lion blanc, aux yeux bleus, qui est sorti parce que, comme sa femelle Elsa vient de s'approcher de nous, et il est un peu inquiet, se demande qu'est-ce qui se passe, qui sont ces gens.
4: On les voit vraiment, ils sont à quelques centimètres de nous.
5: Ah ben là, vous êtes, elle est collée quasiment contre la vitre, donc effectivement, elle est très proche.
4: Quel âge il a ?
5: Lui, il a plus de 12 ans déjà, donc ça vit à peu près une quinzaine d'années. Nous, ce qui nous importe, c'est le bien-être des animaux et récupérer les animaux où ils peuvent, et pas forcément choisir un animal pour une espèce ou pas. On essaie de s'adapter au maximum.
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7: La politique et l'amour ne font pas bon ménage. Dans cette nouvelle histoire, on plonge dans le quotidien du premier président du Parlement de Bourgogne. Voici la légende de Giroux le Fou et Marie Baillet. Extrait de votre ouvrage, Sandra Amani, Amour et passion d'antan en pays bourguignon, aux éditions de l'Escargot Savant. Bonjour Sandra.
8: Bonjour Charlotte.
7: Nous voici en l'an de grâce 1634, sous le règne de Louis XIII. Pierre Giroux vit à Dijon et aime beaucoup les femmes.
8: Notre président a 30 ans. Il est marié à une femme de la haute société, Mademoiselle Legout de la Berchère. C'est grâce à son épouse que Pierre a si bien réussi en politique. Même s'il ne l'aime pas, pour sa carrière, il ne peut pas s'en séparer. Après plusieurs aventures sans lendemain avec des prostituées beaunoises, Pierre Giroux tombe éperdument amoureux de la femme de son cousin, Marie Baillet. Et cet amour est réciproque.
9: Grand Dieu, dire que cette femme n'est même pas jolie. Pourquoi l'amour est-il si capricieux ?
8: Quelques mois après leur coup de foudre, les amoureux ont de plus en plus de mal à dissimuler leur relation extra-conjugale. Lors des réceptions, ils s'isolent dans les petits salons où ils échangent des baisers passionnés. Ils ne peuvent plus se passer l'un de l'autre. Un soir, après une étreinte fugace dans un placard, Pierre n'en peut plus.
9: Si seulement nos deux minables conjoints étaient morts, ma tendre Marie, nous pourrions alors arrêter de nous cacher. Je te fais la promesse qu'on sera un jour réunis. Je vais d'abord m'occuper de mon cousin.
8: Aussitôt, Giroux dépêche Denis Carteau, l'un de ses fidèles amis, et lui demande, moyennant 20 pistoles, d'éliminer l'encombrant cousin Baillet dans les bois du Val-Suzon. La première tentative échoue, tout comme la deuxième dans la forêt de Bressay-sur-Tille. Le président est furieux.
9: Bande d'incapables ! Il va donc falloir que je me débarrasse moi-même de cette vermine. Mais en attendant le bon moment, occupons-nous de l'autre idiote. Je ne peux plus supporter sa présence chez moi. Je la déteste.
8: Justement, l'occasion est belle. Madame Giroux ne se sent pas très bien ces derniers temps. Elle se plaint de la tête, du ventre, elle vomit sans cesse. Pierre fait donc appel au docteur Rodeau. Le fameux praticien s'installe chez les Giroux pour suivre au plus près l'évolution de la santé de madame. Nuit et jour, le médecin reste au chevet de sa patiente. Il lui donne des potions, non pour guérir son mal, mais pour la faire mourir à petit feu. 10 jours plus tard, l'épouse décède d'une maladie incurable, impossible à combattre. Le docteur Rodeau sera grassement rémunéré.
9: Maintenant, c'est au tour de l'autre imbécile.
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7: Jusqu'où iriez-vous par amour ? En septembre 1638, Pierre Giroux, le premier président du Parlement de Bourgogne, devient complètement fou. Vous écoutez l'histoire de Sandra Amani, extraite de l'ouvrage « Amour et passion d'antan en pays bourguignon » aux éditions de l'Escargot Savant. Pierre Giroux et la femme de son cousin, Marie Baillet, sont amants. Après avoir éliminé sa propre épouse en l'empoisonnant, un dernier obstacle se dresse devant ce couple sordide.
8: Ce soir de septembre 1638, le cousin Baillet se rend gaiement chez Pierre Giroux. Il est en compagnie de sa femme, Marie.
10: Mon cher cousin, quel plaisir de vous recevoir. Prenez donc place à cette table, juste à l'endroit où s'asseyait ma tendre épouse. Oh, elle me manque terriblement, vous savez. Un peu de compagnie sera salutaire pour moi. La solitude où m'a plongée sa mort me désole.
8: Le vin coule à flot, et surtout dans le verre du cousin. Bientôt complètement ivre, le cousin bâillait perd la raison. Pierre rit avec lui mais ne boit pas. Marie tremble à mesure que s'écoule le repas. Elle est déjà prise de remords. Lorsque Bayet s'apprête à prendre congé, Giroux s'empare d'un immense couteau à viande. Le cousin, complètement saoul, ne réagit même pas. Quand le couteau le frappe en plein cœur, Bayet pousse un cri horrible, un cri de bête qu'on éventre. Il meurt estomaqué. Le cousin Bayet, après une soirée fort arrosée, aurait perdu la tête et a mystérieusement disparu. Les jours suivants, Giroux s'assure que personne ne le dénoncera. Il commence par éliminer ses complices. On n'est jamais trop prudent. 12 personnes sont ainsi victimes de la folie du tueur.
11: Mince, j'ai oublié l'avocat. Humbert doit mourir. Sinon, il ira clamer au juge que je l'ai consulté sur des questions d'héritage.
8: 2 années passent. Les corps des victimes, bien dissimulés, ne sont jamais retrouvés. Les 2 amants restent discrets et continuent de se voir en secret pour ne pas éveiller les soupçons. Mais la vieille mère du cousin Bayet ne peut croire en la disparition de son fils si talentueux. Sa belle-fille, Marie, lui suggère de porter plainte contre X sur les conseils du diabolique Pierre Giroux. Les premiers à être interrogés sont les domestiques du président. Ils cèdent après des nuits de torture et avouent l'impensable. Le corps de Bayet a été mis dans un sac et caché dans un hôtel particulier de Dijon. Le 6 mai 1643, Pierre Giroux est enfermé dans les cellules du château de Dijon. Le tribunal ne tarde pas à donner son verdict.
12: Qu'on lui coupe la tête !
8: Marie, qui a quitté la ville de Dijon avant la mise à mort de son amant, est arrêtée quelques temps plus tard et condamnée à mort. Un ami du roi sauve sa tête et obtient l'annulation de la condamnation. Marie peut alors se remarier.
13: En espérant que sa prochaine union sera moins mortelle.

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1: Dans la rue du Port, il y a la grotte du Puy-de-Dôme. Et au petit jeu de mots, allons tailler la bavette 2 minutes avec un tailleur de pierres précieuses.
2: Poussez, poussez.
1: Ça y est, j'ai réussi. Un peu archaïque cette porte. Pour
3: mais
1: y arrive.
3: Elle surprend tellement de gens qu'elle me rassure vis-à-vis de certains voleurs, par exemple.
1: Ah ben déjà, pour vous voler, vous, faut trouver comment marche la porte.
3: Exactement.
1: Et j'imagine que quand vous voyez quelqu'un qui ressemblerait à un voleur, vous lui dites pas pousser.
3: Ben, je me débrouille pour le dissuader.
1: Oh, mais qu'est-ce que c'est que ça? Mais qu'est-ce que c'est que cet engin?
3: Ça, c'est ce qu'utilise les CRS, c'est le flashball.
1: Ah, c'est un flashball? Je suis venu tailler le bout de gras avec vous, mais je pensais pas être accueilli par un flashball.
3: Moi, c'est pas tellement le bout de gras que je taille, c'est surtout mes petits cailloux.
1: Qu'est-ce que vous taillez comme cailloux?
3: Tout. Toutes les pierres, à partir du moment où elles ont un intérêt bijoutier. Alors ça peut être des pierres sans aucune valeur. Je travaille notamment pour une dame qui va à la pêche dans l'Allier. Enfin, dans l'Allier, pas le département.
1: Dans la rivière.
3: Dans la rivière.
1: Et qu'est-ce qu'elle pêche?
3: Eh ben, elle pêche de temps en temps des galets dont la couleur lui plaît. Et elle me fait faire du polissage sur des galets qui n'ont aucune valeur mais qui lui plaisent, par exemple. Et puis, je pars du principe que je suis l'ébéniste du caillou. On travaille dans des matières nobles. Le bois, c'est noble. La pierre, c'est noble. Voilà. Et puis après, il y a le respect des styles, il y a le respect du goût de ces dames qui veulent telle couleur dans telle matière, mais dans telle forme et telle dimension.
1: Enfin, elles sont pas un peu pénibles?
3: Si, beaucoup. Mais on essaie de les satisfaire quand même. J'ai une jeune fille qui m'a amené du corail de Corse et elle m'a demandé de sculpter le zizi de son copain dans le corail. Ça surprend quand on vous fait la demande.
1: Eh ben, ça veut dire que dans votre vie, vous aurez fait des zizis.
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4: Si vous portez le nom de famille Salin, restez à l'écoute. Mais avant cela, je vais vous parler d'un bretonisme bien connu qui est le lagen.
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4: Moi, je suis dans le lagen. Bon, voilà une expression typique dans le français local. C'est inspiré par notre belle langue bretonne. On l'entend souvent aujourd'hui, en particulier les lendemains de fête. Quand on est un peu dans le brouillard, on a tendance à dire « Oh, je suis dans le lagen ». Alors ce mot a pourtant une signification un petit peu différente en breton. En breton, arlagen, c'est en général de la boue bien collante, impossible à cultiver, dans laquelle on a difficulté à marcher, voire on s'enfonce un peu. Mais pas que ça, ça désigne donc les fondrières, les mares d'eau boueuse. Donc Béa et lagen, être dans le lagen, c'est devenu une expression permettant de dire que l'on est dans un état qui n'est pas des plus sympathiques. Vous saurez maintenant que lagen, c'est pas la gueule de bois, mais c'est de la boue. En langue bretonne, à lagen.
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4: Et j'en arrive maintenant à un nom de famille très commun. Vous en connaissez peut-être, hein, peut-être qu'il y en a dans votre entourage, ou peut-être le portez vous-même. C'est Salin. Alors, déjà en breton, on prononce Salahun. Pas Salin, mais Salahun. Comme le célèbre ermite de la forêt de Landévennec, ou encore du Folgoat, près de l'Esnevin. Salahun ar fol, Salin dit le fou. Salin est donc un nom ou un prénom, et son origine remonte à loin, très loin, et vient aussi de très loin. C'est avec l'évangélisation de l'Armorique que ce nom est sûrement arrivé, car Salin, ou Salahun, n'est rien d'autre que l'adaptation bretonne du prénom Salomon, Salomon, fils de David, roi d'Israël, donc un nom de famille biblique aujourd'hui, Salomon, devenu Salahun en breton, mais aussi Salou ou encore Salik. C'est la même origine pour ces noms de famille. Salin ou Salomon, si vous voulez, fut d'ailleurs le nom d'un autre roi, mais de Bretagne, cette fois-ci au 9e siècle. Donc un nom de famille plus que royal. Les Salins pourront à l'avenir se vanter d'avoir un nom de famille prestigieux. Je vous dis à demain, même heure, même radio, en Mans. Ici Evel Just, Canemarquois.
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2: On sait qu'on est lorrain parce que quoi, Nicolas Turon ?
7: Parce qu'on est tuyau rouge ou tuyau bleu.
2: Je connaissais le fil rouge sur le fil rouge, le fil bleu sur le fil bleu.
7: Oui.
2: Je ne connaissais pas le tuyau rouge. Le tuyau rouge.
7: Vous n'êtes jamais allé à la piscine d'Amnéville ?
2: Si. Non, bah piscine d'Amnéville, je ne crois pas. Thermapolis.
7: Sinon, vous auriez tilté tout de suite. Alors, Thermapolis, monsieur a les moyens.
2: Oui,
7: monsieur,
2: tu parles.
7: Chez Radio France.
2: Tu parles.
7: Laissez-nous entre prolétaires. Aujourd'hui.
2: Au chaud, d'eau froide ?
7: Ah, on y est presque. Aujourd'hui, à cause du coût de l'énergie, les piscines municipales ou communautaires n'ont plus que l'eau froide. Ouais. Elles sont de moins en moins chauffées. Il y a une ambiance de morgue là-dedans. L'eau est si fraîche que t'as juste envie d'y ajouter un peu de pastis pour l'apéro. Tu rentres dans le grand bassin comme dans un bocal de fluide glacial. Et le pire, pour les hommes, c'est le fameux PDC.
2: C'est quoi le PDC?
7: Le passage des couilles. C'est le moment... Ah, t'es là, tu restes un quart d'heure entre deux eaux, avec la ligne de flottaison qui te chatouille et qui te transforme les mistiflettes en rotouflons. Les gamins, eux, ils s'en foutent, ils vont à la baille, et deux minutes après, ils sont bleus, ils claquent des dents.
2: C'est vrai.
7: Tu sais, ils ont les lèvres violettes, comme celles des Bob l'éponge à la fin du Beaujolais nouveau. Mais jadis, quand l'énergie n'était pas une question et qu'on cramait du charbon en forfait illimité, on avait un vrai climat tropical à l'Aquadrome ou à la piscine d'Amnéville. N'importe quel Mosellan a passé au moins une journée dans la zone de loisirs du Stalheim, connu pour son zoo, son golf, en Thermapolis pour les plus riches, et sa piscine,
2: bête.
7: Et ses fameux toboggans rouges et bleus.
2: Ah.
7: Rouge-bleu, deux parcours, deux ambiances, le rouge et le bleu, un Stendhal pour daltonien. C'est aussi les couleurs de l'eau chaude et de l'eau froide, vous l'avez dit, qui correspondent parfaitement au caractère de ceux qui fréquentent l'un ou l'autre parcours. Le tuyau bleu, c'est pour les tempéraments frileux.
2: Les
7: placides, oui, c'est pas très dur.
2: C'est très bien pour moi, ça.
7: Il y a une petite promenade de 4-5 virages,
2: voilà.
7: Une descente douce, les pas d'avant l'heure. Des fois, ça glisse si peu que tu restes coincé, en mode occlusion intestinale. Vous m'en parliez hors antenne. Il faut que t'attendes que le descendeur suivant vienne te dégager à coups de talon. C'est le tuyau de ceux qui respectent les limitations de vitesse, qui sont vaccinés contre le Covid et qui votent modem. Tuyau rouge, en revanche, Jean-Michel Cliché. Tuyau rouge, en revanche, c'est le feu. C'est pour les têtes brûlées. Ça commence par un bec de pélican qui fait guili-guili dans le ventre et que je plonge la tête en avant assez vite pour m'arracher le maillot. C'est les tuyaux de ceux qui font de la moto sans casque, qui écoutent de la musique trop fort et qui mangent épicé. Et alors, vous qui nous écoutez, vous êtes plutôt tuyau rouge ou tuyau bleu?
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0: d'une bibliothécaire des lycées Jeannot et Curie de Sens. Chaque année, de novembre à avril, des centaines de jeunes découvrent des mangas sélectionnés avec soin. L'an dernier, 160 établissements y ont participé, et pas seulement dans Lyon. Sayonara organise aussi de multiples rendez-vous tout au long de l'année autour de la culture et des arts japonais. Cette fascination des jeunes pour la culture du pays du soleil levant ne date pas d'hier. Commencé dans les années 80 à la télé avec Récréa 2 et le Club Dorothée, le Capitaine Flamme et Albator ou Goldorak ont marqué toute une génération.
1: Père, oh, Actarus, ils attaquent en force avec un antirac. Il faut que tu ailles aider Alcor. Bon, je vais y aller.
0: Et puis, les consoles Super Nintendo et Sega ont débarqué. Des consoles avec des personnages cultes comme Sonic et Mario. Dans les années 90 et 2000, Pokémon, Dragon Ball Z et Naruto ont pris le relais, renforçant l'attrait des enfants et des ados pour le Japon. Aujourd'hui, l'influence japonaise s'étend au cinéma, à la BD et même à la musique. Oshii en est l'exemple parfait.

0: littéraire. Les jeunes découvrent des mangas plus originaux ou exigeants que ceux qu'ils lisent d'habitude. Ça stimule leur curiosité, aiguise leur sens critique et leur apprend à varier les plaisirs tout en alimentant leurs rêves de Japon.
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2: Dans le Nord-Pas-de-Calais, dès que les beaux jours reviennent, il n'y a pas que les shorts et les jupes qui font leur réapparition.
3: Je m'appelle Marc Osselet et je suis glacier artisanal dans le Pas-de-Calais.
2: Alors Marc, c'est quoi votre histoire? Vous avez été longtemps éloigné de la région, non?
3: Moi je suis né à Lens, en 81. Quand j'ai eu 7 ans, mes parents ils ont quitté la France pour partir en Polynésie française. Donc j'ai grandi à Tahiti et je suis revenu vivre en France sur mes terres, j'ai envie de dire, en 2011. Aujourd'hui, j'ai eu un petit parcours qui a fait qu'aujourd'hui, j'ai monté mon entreprise en 2019 et on fabrique des glaces artisanales à l'étrême.
2: Et à Tahiti, vous étiez déjà en train de fabriquer des glaces?
3: Oui, oui. Pendant presque 7 ans aussi, mon père avait racheté une fabrique de glace là-bas et on servait tous les archipels de Polynésie en glace pour la restauration, les hôtels, les cafés, les restaurants, et je me suis régalé là-dedans. Et c'est là que j'ai appris à découvrir tout ce qui est le goût, les produits locaux, exotiques, etc. L'appétence sur le goût et le produit. Ouais.
2: En vacances à Tahiti et vivre à Tahiti, c'est deux choses qui n'ont rien à voir, c'est très différent j'imagine.
3: C'est toujours pareil, c'est différent, c'est comme faut comparer ça à la vie dans un village parce que tout le monde se connaît à peu près. Moi je crois que j'ai jamais passé une fois aller faire mes courses dans un supermarché sans croiser quelqu'un que je connaissais, donc c'est comme un village, c'est la belle vie quoi. C'est quand on s'en va qu'on se rend compte qu'avoir la mer à proximité, l'océan, la mer bleue, les lagons et puis Moréa qui est juste en face, c'est quand on s'en rend plus trop compte. Quand on y est, ça paraît évident, mais quand on en part, on a effectivement ce manque qui revient, quoi.
2: Revenons à la crème glacée. Il paraît que c'est dans le Nord-Pas-de-Calais qu'on en mange le plus, c'est vrai?
3: Il fait pas très beau dans notre secteur, donc on se réchauffe avec des produits froids, j'en sais rien, ça réchauffe le cœur.
2: Et qu'est-ce qu'elles ont de commun avec Tahiti, vos crèmes glacées?
3: La générosité. Parce que là-bas, c'est une population qui est très généreuse, très accueillante. Là-bas, il y a pas de règles. C'est-à-dire, tu passes, t'es là, bah viens, on t'accueille, tu manges. Enfin, c'est vraiment rassembleur. Et moi, je pense que dans l'éthique que j'ai de mes recettes, c'est ça, c'est de la générosité, de l'intensité, du goût, donner du goût, quoi. Voilà, et de l'amour dans ce qu'on fait. Ça, c'est très important. Alors moi, c'est ici à l'Étrême où j'ai eu la chance de pouvoir m'installer dans notre entreprise Les Glaces de Marc, juste en face de chez Roquette, où on essaye de vraiment respecter la tradition de l'authenticité, de la naturalité, de la générosité, comme j'ai pu connaître à Tahiti et dans le cœur des gens du Nord-Pas-de-Calais.
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4: Relife PC, c'est une entreprise qui répare les PC grâce au reconditionnement. Areski Machou, le responsable.
5: On récupère tous les parcs informatiques professionnels qu'on va reconditionner, regarantir 2 ans et redistribuer ça beaucoup aux particuliers ou à d'autres petites structures, avec la spécificité d'être spécialiste Mac sur la région.
4: Alors il dit, je pense, mais quand on voit l'évolution de la boîte, on peut l'affirmer.
5: On a commencé à la Chapelle Cramonaise en 2022, sortie de Covid, dans un cabanon. Aujourd'hui, on est sur un local avec 300 mètres carrés d'atelier et de surface de vente, donc on recrute aussi régulièrement.
4: Et oui, parce que le nombre de clients augmente tous les mois sur Laval.
5: Que ce soit en particulier ou en professionnel. Après, nous, on est plus axé sur du réemploi, donc on parle plus souvent de tonnage que de PC. On est à 6,8 tonnes l'année dernière de matériel informatique réemployé sur le département, donc c'est plutôt pas mal.
4: Et pour récupérer du matériel informatique, il s'associe avec différentes entreprises lavalloises et même certaines du Mans.
5: On met des bacs à disposition, nous, chez eux, donc ils remplissent le bac de matériel informatique qui peut encore resservir et nous on fait un enlèvement chez eux où eux nous le livrent suivant les conventions qu'on signe avec eux. Et du coup nous de ce matériel là en fait on est fait un tri chez nous où on va reconditionner tout ce qui est possible de reconditionner, envoyer dans les bonnes filières tout ce qui ne peut pas l'être. redistribuer ça sur le marché pour une seconde vie.
4: Et si vous avez un doute concernant la fiabilité de l'ordinateur réparé, je peux vous dire que c'est ultra contrôlé.
5: Sur un ordinateur portable, on est à peu près à 46 points de contrôle avant de le remettre sur le marché.
4: Et si on a encore un doute, Areski ne passe pas par quatre chemins.
5: Moi, c'est ce que je leur dis souvent. J'ai pas forcément envie que vous reveniez tous les trois semaines m'engueuler. On n'est pas sur des marques tête de gondole. Donc, du coup, le matériel est beaucoup plus robuste, beaucoup plus performant et adapté à un usage

0: C'est toujours une question de budget, une question de durabilité. On ne va pas réparer un ordinateur qui ne sera plus à jour dans un an et demi.
1: Areski Machou a encore plein de beaux projets sur le feu avec Relife PC. Il va notamment s'associer avec Maïa, une entreprise d'IA locale et souveraine. Mais ça, c'est une autre histoire.
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1: Ferdinand, le duo Mayennais réinvente la chanson française. 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
1: C'était Ferdinand.
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0: Zéro.
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